0: C'est oui, c'est non, c'est question, sa vie, sa route, ses choix. Liane Folly raconte tout dans La Droguerie du Sourire qui vient de paraître aux éditions Stock. Et elle est ce soir l'invitée de Décibel. Préparez-vous à la rencontrer de nouveau. Bonsoir Liane.
1: Bonsoir Émilie.
0: Comment ça va?
1: Très bien, je suis ravie en tout cas de... Alors comment on fait? Parce que c'est... On se vous voit, dans la vie on se tutoie.
0: Dans la vie on se tutoie.
1: Et bon, on va se tutoyer, tu sais quoi, on va bousculer un peu les codes. Parce
0: allez.
1: Que moi ça me dérange de vous voyer.
0: Si alors tu... on se tutoie.
1: Voilà, c'est mieux.
0: Alors
1: voilà.
0: On se tutoie.
1: On
0: alors,
1: décide.
0: Je te félicite pour ce livre.
1: Merci.
0: La Droguerie du Sourire qui vient de sortir aux éditions Stock. Parce qu'il est émouvant et surprenant. Ce livre, vraiment, on a l'impression de te redécouvrir. Tu expliques au tout début, d'ailleurs, pourquoi est-ce que tu as hésité avant de te raconter et finalement, c'est un choix très réfléchi. C'est pour le public.
1: Absolument, et puis surtout, je dis que je fais mon métier comme mes parents ouvraient la Droguerie du Sourire. Ce qui explique aussi, je fais un métier que j'aime, mais surtout qui m'ont inculqué.
0: Ouais.
1: Ils ont tout fait, mes parents, pour me pousser vers l'artistique. Et c'est un livre aussi, c'est un hommage, et je voulais vraiment leur donner beaucoup d'amour encore, évidemment, à travers ce livre. Et puis, j'ai quand même un parcours assez atypique, quand même.
0: Ah, c'est vrai, mais eux aussi,
1: oui.
0: Et ce livre, c'est
1: oui,
0: vraiment une déclaration d'amour à tes parents. Tu choisis de démarrer ce bouquin à l'année 2015, assez unanimement reconnue comme vraiment une année de merde. C'est-à-dire qu'il commence avec les attentats de Charlie Hebdo, on termine avec le
1: exactement.
0: Bataclan. Et toi, au milieu, en quelques semaines, tu perds tes deux parents. Le livre commence comme ça, on est désolé pour toi. Et en fait, plus on tourne les pages et plus nos cœurs se brisent, parce qu'en fait, on se rend compte que tes parents, c'était des gens merveilleux qui
1: oui.
0: t'ont donné une enfance tellement pleine d'amour, tellement pleine de joie.
1: Oui, et puis eux avaient connu la guerre, parce que moi, j'ai été conçu finalement pendant la guerre d'Algérie en avril 62. Ils se sont même séparés, enfin c'est tout un, c'est romanesque, hein.
0: Ah bah c'est un film déjà, c'est l'histoire de tes parents, c'est un film, et ton histoire aussi, on a déjà deux films.
1: Et donc en fait mais bah, oui c'est ça, et donc dans un camp de pieds noirs pour ma maman qui est enceinte de moi, etc. Donc quand j'arrive, moi j'arrive quand même avec des parents qui sont détruits en quelque sorte et dans la misère, et il faut se reconstruire, il faut la force de ça. Alors il l'a avait. Et puis, alors moi, j'arrive, je suis une petite fille, au contraire, qui a plein de joie de vivre.
0: Ouais.
1: C'est complètement paradoxal, en fait. Et puis, je salue leur courage, leur... voilà, ils m'ont appris énormément de vertus, et c'était des gens travailleurs, courageux, et surtout, ils aimaient les autres.
0: Oui.
1: Ils étaient altruistes et modernes, ce qui n'est pas toujours évident. Voilà, oui, en quelque sorte, ce qui n'exempte pas non plus des carences existentielles, hein.
0: Évidemment.
1: Et la barre très haute, tu sais, quand tu es avec un couple qui s'aime autant,
0: oui.
1: t'aimerais bien les imiter et puis tu n'y arrives pas.
0: Arrives
1: et là,
0: pas.
1: Toujours pas.
0: Ouais.
1: Et voilà, tu n'en de j'y arriverai pas, mais bah, 60 ans de vie commune, d'amour, de, tu vois ce que je veux dire.
0: Ouais.
1: Et c'est aussi ce truc-là, je crois, qui était un petit challenge quelque part et que je n'ai pas réussi, mais j'ai réussi d'autres choses.
0: Quand on lit ce livre... parfois on te reconnaît, parfois je le disais tout à l'heure, on te redécouvre, on te re-rencontre. Il y a une phrase qui m'a marquée, tu dis « je n'ai pas d'ennemis », par exemple.
1: Ouais.
0: Ça c'est quelque chose que tes parents t'ont inculqué,
1: oui.
0: puis c'est toi, c'est ta personnalité, t'es comme ça, tu n'as pas d'ennemis.
1: Ah bah moi-même non, peut-être que
0: oui,
1: les
0: il y a
1: autres,
0: peut-être des gens qui ne peuvent pas
1: t'encadrer. L'ennemi,
0: oui.
1: Ah mais il y en a beaucoup évidemment,
0: mais,
1: c'est ce qui est tout à fait normal.
0: Mais toi, ton cerveau, ton cœur
1: oui,
0: est foutu
1: non.
0: d'une telle façon
1: oui.
0: que tu ne détestes pas.
1: Ah non, je ne peux pas dénigrer quelqu'un, je ne peux pas, je veux dire, quand je sens que ça ne va pas et que ce n'est pas fluide,
0: ouais.
1: eh bien je m'en vais. Mais je veux dire, je ne peux pas garder, je suis quelqu'un de très fidèle, de loyal, donc je ne peux pas, je passe à autre chose très rapidement, mais dans amour, en amitié,
0: ouais.
1: Dans tous les oui, dans tous les domaines.
0: Alors ça, tu l'as souvent dit, hein, que t'étais artiste et que t'avais jamais envisagé de faire autre chose de ta ouais. vie. Et là, dans le livre, on apprend que il y a pas mal de gens hein, qui pensaient la même chose, notamment le docteur Canova,
1: oui.
0: voilà, qui était l'obstétricien le
1: oui.
0: jour de ta naissance et qui a dit à ta maman, votre fille a des cordes vocales en acier, je vous le dis, elle sera chanteuse.
1: Oui.
0: Et puis quelques pages plus loin, c'est ta grand-mère, Mémé, qui dit, quand tu seras grande, tu seras chanteuse comme Sheila.
1: Exactement, elle adorait cette chanteuse. et elle avait des photos dans sa chambre. Elle écoutait les 10 du matin au soir et c'est vrai, elle adorait. Et puis elle a eu raison parce que quelle carrière magnifique Sheila
2: oui,
1: a fait plus tard.
2: Oui, tu le dis, c'était sympa. Oui. Tu...
1: Non, c'est pas être sympa, c'est de reconnaître les choses. Ça a été une artiste exceptionnelle. En France, elle a marqué des générations et je trouve ça fabuleux. Voilà, de 80 ans... encore être sur scène, avoir la pêche qu'elle a, etc. Je trouve ça formidable. Voilà.
2: Oui, non, non, mais quand je dis que t'es sympa, c'est que dans le livre, en fait, donc tu racontes ta vie, mais en fait, tu parles beaucoup des autres,
1: oui.
2: Des autres artistes, et voilà, dans toutes les mémoires d'artistes, c'est pas forcément le cas. Donc voilà,
1: oui,
2: je relevais ça, Liane, que voilà, il y avait quand même.
1: Bien sûr, il y a toujours le remerciement qui arrive parce que je pense que en étant une fille de commerçant, c'est le premier mot que j'ai appris.
2: Merci. Hein,
1: donc ah oui, bonjour, merci, être poli. Ouais. Quand on est fille de commerçant, on a quand même une on a quelque chose à tenir. Mais c'est vrai que quand je parle de cocon, la gentillesse, la bienveillance, l'amour, bon ben, j'ai eu ces armes-là, ce qui n'est pas mal. Mais ensuite, pour entrer dans la jungle qui est la vraie vie, c'est pour ça que je dis à un moment donné, je parle de notre naissance et je dis, c'est un peu après que tout se gâte, ouais. Et c'est la vérité. Et quand moi j'ai eu l'impression, en tout cas, quand je suis rentrée dans le vrai monde, c'est-à-dire l'école, et on le sent parce que je raconte des choses qui m'ont marquée et traumatisée.
2: Ah oui, oui, il y a voilà, des passages trucs durs pour des enfants. Hein,
1: oui, ouais. Non, mais de l'école, qui marque vraiment. Et tout d'un coup se dire waouh, ah bah c'est tout le monde ne m'aime pas alors finalement. et de réagir ça, même de réaliser ça, pardon, même quand on est une petite fille ou une adolescente, mais quand on a quand même ce socle qui est capital, qui est essentiel pour se construire, eh bien, c'est évidemment que c'est mieux.
2: Et on sent que cette famille, c'est un socle hyper important parce qu'en fait, quel que soit l'épisode de ta vie que tu racontes dans ce livre, ils sont jamais très loin, ton frère, tes parents,
1: oui,
2: etc. Voilà, ils sont là du début à la fin. Et juste les remerciements, ça me fait penser qu'il y a même un moment dans le livre où tu t'arrêtes et tu dis, vous allez peut-être penser, vous qui lisez, parce que vous adressez à nous, c'est très drôle. Tu t'adresses à nous, tu t'adresses au lecteur. Vous allez peut-être penser que je remercie beaucoup. Alors, je vous explique.
1: Mais parce que c'est vrai.
2: Oui, je remercie. Voilà, c'était vraiment rigolo ça.
1: Oui, oui, parce que j'aime bien aussi ce côté-là et il est vrai que je l'ai construit ce livre d'une façon très cinématographique.
2: Oui.
1: Je voulais qu'on ait les musées, qu'on ait les images de tout ça, parce que moi elles sont encore très présentes. Moi, il suffit de fermer les yeux, la droguerie, je la vois, je suis encore dedans en fait.
2: Elle est sur la quatrième de couverture.
1: Ouais.
2: Donc c'était vraiment le magasin de tes parents,
1: oui,
2: droguerie
1: oui.
2: Du sourire.
1: Exactement.
2: C'est vrai.
1: Oh, oui, ouais. C'est une histoire vraie.
2: C'est fou.
1: Et donc et puis ce cheminement incroyable, mais je crois que j'ai été comme une... alors, je dis pas mission, ça fait très Star Wars, mais ce que je veux dire, c'est que j'ai été consciente d'avoir des parents qui avaient énormément de chagrin, qui avaient été détruits, hein, donc de la guerre, tout ça. Et moi, je voulais un peu sauver tout le monde, je voulais être un peu Zorro, quoi. Et le fait d'avoir réussi, entre guillemets, cette carrière d'artiste, je savais qu'il y avait que ça qui pouvait vraiment les combler. Et quand je l'ai fait, ben c'est ouf, ça y est,
2: ouais.
1: Je l'ai fait. Puis après, de toute façon, au moment où ça a démarré, j'ai pas arrêté de les gâter. Je n'ai aucun regret de ce côté-là parce que mes parents, ils ont tout eu. C'était le roi et la reine.
2: Ouais,
1: je leur ai tout offert parce que c'était pour moi une façon de les remercier.
2: En tout cas, tout le début du livre leur est consacré à eux, à leur histoire.
1: Oui, leur rencontre aussi.
2: Leur rencontre, la première, puis deuxième demande en mariage, parce que...
1: Oui. Elle était jeune, ils se sont rencontrés, elle avait 14 ans.
2: C'est ça, voilà.
1: Donc mon père en avait 19, et puis bon, il s'est fait un peu virer par mon grand-père. Et puis il est revenu 2 ans après en ayant fait le service militaire. Mais c'est vrai aussi qu'il avait, ça y est, il avait une droguerie aussi, hein,
2: à Oran,
1: à la cité Gambetta. Il avait une droguerie et donc c'était, il adorait ça, c'était son métier.
2: Liane, t'as écrit tes mémoires, t'aurais pu ne pas les écrire. On apprend dans le livre qu'en fait le biographe de Nougaro t'avait proposé de les
1: absolument,
2: écrire pour toi.
1: Bien sûr, c'est Alain Vaudrasca,
2: ouais.
1: On est devenus très amis tous les deux et bon, on s'est vu, on a commencé à faire le travail. Et puis, je me suis rendu compte que, voilà, on discutait ensemble, etc. Ensuite, il écrivait des choses, il me les envoyait. J'ai dit, non, je veux pas,
2: C'était pas ta voix,
1: non,
2: en fait.
1: Non, c'était pas mon histoire, c'était pas.
2: Ouais.
1: Et puis, comme j'ai toujours aussi tout écrit, même si on l'a rarement dit. Oui. Parce qu'il y a des femmes qui sont, il est vrai, des chanteuses, bon, autrices, tout ça. Moi, c'est marrant, oui. On n'a jamais parlé.
0: C'est drôle, j'ai eu cette conversation avec Lara Fabian, qui a écrit aussi de très bonnes chansons.
1: Eh ben, pareil.
0: Mais mais oui, mais en fait, je pense que vous êtes victime de deux choses. Alors, le patriarcat, qui fait que de toute façon, les gonzesses ne savent pas écrire, qu'est-ce qu'on s'en fiche de ce qu'elles écrivent. Et deuxièmement, vos voix sont trop belles. Donc, en fait, vos voix sont les stars et prennent toute la place.
1: C'est cela.
0: Enfin, je pense. Mais donc, c'est bien de le dire qu'effectivement, oui, il y a une folie.
1: En plus, on a les mêmes initiales avec Lara.
0: Ah oui, c'est vrai.
1: C'est exactement.
0: Il faut monter le club des meufs qui savent écrire, mais personne ne le sait.
1: C'est ça. Non, mais de toute façon, le temps fait les choses. Moi, je crois beaucoup au temps.
0: Mais oui.
1: Le temps, c'est... Il y a une jolie citation qui dit « Le temps remet chacun à sa place, chaque roi et reine sur son trône et chaque clown dans son cirque. »
0: J'aime beaucoup.
1: C'est ma préférée.
0: Ah non, c'est pas ta préférée, tu m'en...
1: Non, c'est pas... C'est ta une préférée, de mes préférées. Ma préférée, c'est Bruce Lee.
0: C'est Bruce Lee, qui page dit, 287. Voilà. Bruce... Non mais c'est génial. Non mais Liane Folie. Évidemment que le biographe de Nougaro, il aurait pas pu écrire ça. Elle dit, de toutes les citations, ma préférée est celle de Bruce Lee, dont la traduction française est...
1: Ouais.
0: Quand c'est pas facile, ce n'est pas par là. Choisis toujours le chemin de la moindre résistance.
1: Ouais.
0: Quelle sagesse.
1: Non, c'est parce qu'avec l'âge, je me suis rendu compte qu'il fallait jamais forcer les choses, les gens, les situations, les sentiments, encore moins. Parce qu'on se plante tout le temps.
0: Oui.
1: Donc, quand on veut forcer, ou alors pour faire plaisir, ou alors pour pas faire de la peine, enfin, il y a toujours une excuse. Et finalement, moi souvent, enfin maintenant, aujourd'hui, je suis soignée depuis à la cinquantaine, je pense que j'ai vraiment fait une vraie bascule. Quand on a 50 ans, donc on se dit, bon bah là, voilà, on a besoin de changer.
0: Ouais.
1: De plein de choses en soi. Et puis ça passe par là aussi, arrêter de perdre son temps, son énergie, et puis de croire être dans l'illusion. Voilà, ça c'est quelque chose que j'ai terminé à la mort de mes parents. Au décès de mes parents, je me suis dit, bon, j'ai été longtemps dans l'illusion, très longtemps. Et parce que je me racontais des histoires, j'adorais les histoires à l'eau de rose, les contes de fées. Moi, je crois en tout, aux cloches de Pâques, à la petite souris. Mais oui. Non, mais moi, je crois en tout et au magicien d'Oz et voilà. Et qu'à un moment donné, je pense qu'il faut mettre l'église.

0: écouté au fur et à mesure. Et c'est vrai que dès la sortie de ce disque, toi, tu as eu envie de dire que tu le partageais, notamment avec André Manoukian, donc, qui était aussi ton compagnon à l'époque.
1: Bien sûr, et Philippe Viennet, oui.
0: Dans le livre, voilà.
1: Mais on était une équipe à Lyon.
0: Une équipe.
1: On n'a jamais parlé de cette équipe-là, d'ailleurs. Et c'est pour ça que je l'ai fait dans le livre. Mais oui, parce que Rêve Orange, on dit, il y a une folie, c'est André Manoukian. Non, c'est pas André Manoukian seul. Ouais. C'est André Manoukian entouré de super musiciens qui travaillaient au studio, Jean-Yves Cassès, Christophe Butin. C'est aussi un super producteur. Rêve Orange, c'est un producteur anglais qui a fait ce disque, qui venait de faire l'album magnifique avec Tina Turner à Londres. Et que c'est lui qui a mis cette patte jazzy. Au fur et à mesure qu'on vient d'entendre, eh bien, on entend des arrangements d'Éric Serra, qui à l'époque vient de faire un carton avec Le Grand Bleu. Ouais. Enfin voilà, c'est toujours... Et on nous a enfermés dans un espèce de truc, le couple, voilà, c'est Pygmalion, alors que c'est pas du tout... Jamais il a été Pygmalion, puisque c'est moi-même qui ai trouvé les rendez-vous dans les maisons disques. J'ai toujours fait la locomotive.
0: Ça, c'est un passage génial, hein, vraiment, où tu dis au téléphone, je suis Madame Folie, j'ai rendez-vous, et en
1: Madame
0: fait, on t'a pris pour une autre folie.
1: Oui.
0: Qui, elle, était pour le coup...
1: Journaliste.
0: Et donc, les mecs de la maison de disques ont dit, oui, bien sûr, venez.
1: Ouais.
0: Et voilà, il y a plein de scènes comme
1: ça. Quiproquo sur un homonyme.
0: C'est super.
1: Ça, c'est le hasard. Tu vois, c'est dans la vie, c'est... Ça, c'était un petit miracle.
0: C'est le hasard, c'est le destin, tu crois au destin.
1: Oui.
0: Oui, puisque tu racontes que l'obstétricien a dit que tu allais devenir chanteuse. Donc tu crois un petit peu.
1: Oui, mais si tu veux, tout n'est pas écrit. Ça, je ne crois pas ça.
0: D'accord.
1: Je crois qu'on peut tout écrire soi-même, qu'on peut même recommencer les histoires, écrire son scénario, mais qu'on est...
0: Oui, c'est pas la tragédie grecque où tout est joué d'avance.
1: Heureusement, sinon ça serait d'une tristesse et d'une injustice totale, déjà qu'on est dans un monde assez injuste. Donc non, là c'est vraiment qu'on crée soi-même son propre bonheur, son propre malheur finalement. Moi je pense que les choix dans la vie sont importants. Et comme je le dis, le seul moteur que j'ai réellement, c'est l'envie. L'envie, c'est ça qui mène le monde. L'envie, c'est quand on a envie, tout est possible et c'est merveilleux. Alors après, évidemment que c'est difficile de partir d'un orchestre de bal
0: et de se lancer
1: à Lyon, Perrache, fille de droguiste et tout d'un coup faire une carrière, etc. Mais on passe par des étapes complètement différentes et à chaque fois, chaque décennie en tout cas, on avance aussi, on évolue, on s'améliore. Et on a d'autres projets. Moi, j'ai toujours des projets. Et on a tendance, en France, d'ailleurs, tu le sais très bien, en étant femme animatrice, que ça y est, la vie s'arrête. À 50 ans, ça s'arrête.
0: C'est bientôt.
1: Non, mais on a l'impression de ça. Moi, je l'ai ressenti terriblement. J'en parle dans mon livre de ça.
0: Oui, mais tu parles du patriarcat, tu parles du sexisme. Et c'est vrai que pour une certaine partie de la société, à partir du moment où tu ne peux plus faire d'enfant, tu ne sers plus à rien.
1: Alors, je ne sais pas si ça vient de là. Oui, par rapport à la ménopause, oui, je pense.
0: Je pense quand même, il y a un truc, on devient un peu invisible.
1: Oui, alors moi, imagine, c'est encore plus difficile, j'ai pas eu d'enfant.
0: Tu n'as pas fait d'enfant.
1: Donc, ce que je veux dire, c'est que non, moi je pense, alors dans d'autres pays, en Asie, aux États-Unis d'ailleurs, au Canada, etc., on voit des femmes de 70, de 75 ans qui présentent des émissions à la télé, qui font tout ça. Le théâtre en Chine, au Japon, des actrices qui ont 80 ans, qui sont sur scène. Et dans notre pays, c'est vrai que c'est moins commun et qu'on range un peu trop rapidement dans le milieu artistique, en tout cas les femmes et les hommes aussi d'ailleurs.
0: Mais en tout cas, il y a de beaux moments là-dessus, sur ce thème-là, dans ton livre, sur ton militantisme qui est pourtant apolitique, sur ton engagement, sur les droits des femmes, la ménopause, les règles aussi, tes premières règles, t'expliques, mais tu vis ça, mais c'est un cataclysme, le désir féminin aussi, le désir qui change, enfin, tout ça, effectivement, il fallait que ça soit toi qui l'écrives.
1: Ah oui, et puis de toute façon, moi j'ai pris le confinement, ça a été quand même, tout le monde s'est arrêté dans le milieu du spectacle, et moi je me disais, ça se trouve, on recommencera pas. Quand on se retrouve au tout début, on se dit waouh, qu'est-ce qui se passe.
0: T'as cru ça, toi?
1: Oui, le monde s'est arrêté, et donc tout d'un coup on se dit waouh, comment on va faire. Alors moi c'était pas un problème, enfin je veux dire, je l'aurais bien pris aussi, c'était pas, mais de vivre comme ça chaque jour, d'avoir l'habitude d'avoir une vie à 100 à l'heure, à 1000 à l'heure, de voir des gens, de ça, et tout d'un coup le truc s'arrête, quoi. Et là, je l'ai bien vécu. Parce que j'ai recommencé, je le raconte d'ailleurs, ce confinement, à retrouver des plaisirs simples, plein de choses que j'avais oublié, qui était, enfin, que j'avais pas le temps de faire, et j'ai trouvé ça formidable, dont commencer l'écriture de mon livre.
0: Exactement. Il s'appelle La Droguerie du Sourire. Il y a plein d'anecdotes. Oui. Parce qu'à partir du moment, évidemment, où ta carrière a démarré, t'as croisé tout un tas de gens absolument fascinants. Il y a des rencontres folles. Et il y a des rockstars. Vous croiserez.
1: Ça, c'est vrai.
0: Mick Jagger en jogging et David Bowie au marché.
1: Oui, oui, c'est vrai, marché nocturne. Alors, j'ai revu ensuite David Bowie. Je l'ai pas écrit dans le livre.
0: Bah, c'est quoi la suite?
1: Deux fois, je l'ai revu. En ouais. fait, bah, la première fois,
0: Donc, tu le croises au marché, c'est drôle.
1: Bah, ouais. Le marché de nuit, le marché oui. de Montmartre.
0: Oui, de Montmartre. Mais pardon, voilà. C'est chic. Oui, oui, c'était pas au Lidl. Pas...
1: Non, je veux dire, c'est pas le marché, voilà. Alors, d'abord, y avait le jour où j'ai signé Besoin de toi, le premier 45 tours, il y a une petite fête au cinquième étage de chez Sony, et on me dit c'est les Rolling Stones qui sortent leur nouvel album. Donc, on m'a carrément présenté en disant voilà, c'est une jeune Sony signature, voilà. Et il était magnifique et très, très gentil, Mick Jagger. Donc, et après, je l'ai vu en concert aussi. Ben oui. Moi, j'ai vu des tonnes de concerts, j'ai vu tout le monde sur scène, même Michael Jackson, je l'ai vu deux fois en concert. Et donc, en fait, et puis en ce qui concerne Bowie, je l'ai revu sur le ce qui s'appelle l'île des milliardaires, où il habitait, s'appelle l'île des milliardaires, je crois.
0: C'est à Moustique.
1: L'île Moustique, merci. Ouais. Et là, je suis sur la plage et je vois seule personne sur la plage. J'allais me reposer dans un lieu où on dit bon là, on aura la paix. Et arrive de loin un couple comme ça et je les vois avancer petit à petit. Et plus avant, je dis waouh, le mec, il est blond, il était habillé en blanc. Je me rappelle toute ma vie. Et assise une black magnifique et je dis putain, c'est David Bowie.
0: David Bowie et Iman.
1: Voilà. J'ai dit deux fois, je rencontre ce mec-là. Il y a un truc quoi. Ouais. Et donc il s'était approché comme ça. Hello, il m'avait parlé. Genre, ça va bien, vous. Vous êtes. Je lui ai dit oui, je suis française. Ah oui, alors qu'est-ce que vous faites dans la vie? Rien. Il vaut mieux.
0: Alors, si vous avez envie de gratter dans les souvenirs de Liane Folie pour trouver des méchancetés sur son ex André Manoukian, vous allez être déçus. J'ai cherché moi-même, connaissant bien Dédé, je me suis dit, est-ce qu'il y a une Alors, il y a une picounette où à un moment, tu dis, donc une fois que vous êtes séparés et que du coup, bah, tu travailles avec d'autres gens, tu dis, c'était des gens qui étaient très agréables avec moi en studio, ça m'a changé.
1: Oui, dans ce
0: genre-là,
1: oui.
0: Voilà, mais donc ça reste vraiment très calme. Tu ne règles pas tes comptes, bien au contraire.
1: Non.
0: Tu dis que même à un moment, t'as voulu que cette brouille qui fait que deux personnes qui ont été amoureuses puis qui le sont plus, qui sont séparées, sont vaguement fâchées. Toi, tu voulais que la fâcherie elle s'arrête et t'as activement travaillé pour vous rabibocher.
1: Alors en fait, c'est très simple. Nous avons ensemble réalisé trop de belles choses pour que ça finisse en eau de boudin et que tout d'un coup, c'est le public aussi. On a le respect, c'est ce que je lui ai dit, il faut avoir le respect du public. Ils ont aimé notre travail ensemble. Il y a trois albums magnifiques qui existent, qu'on a fait ensemble. Et eux,
0: c'est
1: ils
0: vos
1: ont
0: trois
1: envie.
0: Gosses.
1: Voilà, c'est nos trois enfants. Bah ouais. Et il faut que, qu'ils soient... Donc personnellement, c'est moi qui ai fait le premier pas, parce qu'il est vrai que j'ai été un peu rangée comme ça dans la vie d'André. J'ai encore... Oui, en décembre dernier, je l'ai vu dans une émission de télé, La Boîte à Secrets, voilà, où on parle des gens. Et il faut le faire quand même, hein, ça c'est énorme. Bravo à la production, formidable, pour mettre 10 ans de vie avec Liane Folie, 3 albums comme ça et ne pas en parler.
0: C'est-à-dire, on ressent André Manoukian.
1: Ben, moi j'ai trouvé ça un peu parce que je l'ai vu cette émission et je me suis dit
0: ça t'a fait de la peine ou pas?
1: Non, j'en suis plus là, hein, non. Ouais. Non, le métier me fait plus de peine du tout. Au contraire, ça me fait rire. Je me suis dit mais bravo quoi, comment les mecs ils peuvent passer à côté qui a été le plus grand succès de sa vie. Il n'a plus jamais eu un tel succès avec une chanteuse.
0: Non.
1: Donc c'est pour ça, pour toutes ces choses-là. Et donc il y a un an, le jour de son anniversaire d'ailleurs. Mais il est très heureux, hein, ça se passe bien. On a encore passé une journée ensemble la semaine dernière. Il est très heureux qu'on se revoie. On a des bons liens. Et puis peut-être, va savoir, comme dit ma très belle chanson, qu'un jour nous collaborerons ensemble.
0: Mais je vous le souhaite.
1: Si sa femme est d'accord.
0: Ah oui, c'est ça. Attention, hein. On va pas semer la zizanie. C'est un bonheur de t'entendre, Liane. Merci beaucoup. Un bonheur de te lire La Droguerie du Sourire, donc aux éditions Stock.
1: Oui.
0: Et moi, je trouve que c'est un film. Tu fais ce
1: oui,
0: que tu
1: vrai.
0: Veux de cette remarque.
1: Mais quelque part, voilà, on va dire que c'est dans le
0: voilà.
1: dans l'atmosphère.
0: J'en ferais même deux si j'avais un budget illimité à l'eau Hollywood, parce que je ferais le film de la rencontre de tes parents, etc., en Algérie, leur arrivée en France et tout. Et puis ensuite, deuxième partie, ta vie à toi.
1: Tu veux dire un biopic télévisuel,
0: ouais.
1: une fiction.
0: Ouais, ça serait bien, non?
1: Ça serait pas mal. Ou ouais, alors bien. Un grand film, ouais, ça grand dépend. Film.
0: Bon, ben on se revoit pour ça, Liane.
1: Mais absolument.
0: Merci beaucoup d'être
1: venue. Merci beaucoup, Émilie. C'était un bonheur pour moi d'être avec toi ce soir et j'embrasse tous les auditeurs, évidemment.
0: Merci. Merci, Liane. À bientôt.
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2: Un artiste atypique et polymorphe, aussi à l'aise dans un concert de rap que sur le plateau de Danse avec les Stars et The Voice.
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2: Il est aussi très à l'aise dans mes playlists, croyez-moi. Il vient de sortir, Taïk, son deuxième album, Joya. Il est le seul artiste en France à pouvoir, sur un même disque, inviter Lara Fabian et Aya Nakamura. Il chante, il danse, il brille à la télé. Il collectionne les disques d'or et de platine. Taïk est la définition du mot inclassable. Et vous allez adorer le rencontrer. Il est ce soir pour la première fois dans Décibel. Salut. Bienvenue dans Décibel. On est
4: Merci.
2: Super contents de vous accueillir.
4: Super content d'être là.
2: Alors, vous avez cartonné avec votre premier album en 2020, Fleur froide, disque de diamant, ça veut dire plus de 500 000 exemplaires vendus. Les gars.

0: petit move de danse.
1: Ah, tu gères.
0: Que le haut du corps. Hein.
1: Tu gères, ça suffit, les épaules, c'est bon.
0: L'année suivante, en 2021, vous remportez Danse avec les stars, avec Fovoto. Et puis, en 2024, un album en commun avec Dadju. Il s'appelle Héritage. Et là encore, magnifique disque de platine, plus de 100 000 exemplaires vendus. Oh, baby, I love. Des concerts à Bercy ou encore à Paris, La Défense Arena. Et puis cette année, Taïk, c'est aussi une grosse année télé avec The Voice. Vous êtes dans le jury aux côtés de Florent Pagny, Lara Fabian et Amel Bent. Ouais. Première question, ça va? Bonne année 2026.
1: Franchement, elle commence bien. Enfin, ouais. Elle est dans un beau milieu. On est content, on reste focus et on veut encore plein d'autres belles choses.
0: Ouais, la détermination, ouais. Le focus, ouais. La concentration. Ça, je pense que c'est vraiment un mot-clé important quand on parle de votre parcours. Vous êtes né à Marseille en 1996.
1: Ouais.
0: Donc, c'est la même année que Kenji, Oshi et Oli de Big Flo.
1: Ouais, c'est vrai. Oli, je savais. Ouais. Kenji, je savais. Ouais.
0: Bon cru, non, franchement.
1: Pas mal.
0: Vous êtes arrivé à Paris à 16 ans, ouais. Tout seul en pension pour faire de la musique,
1: non,
0: ou pas
1: du
0: forcément
1: tout. Ah non, pas du tout, pour essayer justement de me réinsercer un peu, parce que je m'étais fait virer moi de mon lycée.
0: Aïe.
1: Pas parce que j'étais un mauvais garçon, mais parce que je dansais à l'époque et du coup je séchais énormément les cours. J'étais danseur, donc répétition, concert, on avait déjà des prestations et tout, et l'école c'était vraiment tertiaire pour moi.
0: Ouais, c'était pas la priorité.
1: C'était pas la priorité.
0: Le focus, en fait, le fameux.
1: Exactement, ouais. J'étais focus mais sur autre chose. Et je me suis fait virer de mon lycée à quelques semaines de la rentrée, donc impossible de trouver un autre bahut à Marseille qui fasse encore des inscriptions. Donc ma mère a fait des pieds et des mains et elle m'a trouvé un bahut à Paris. Et je suis parti à Paris.
0: Et alors finalement, c'est la fameuse expression, c'est un mal pour un bien.
1: Un mal pour un bien m'a sauvé la vie.
0: Ah, parce que donc à Paris, tout seul, à 16 ans,
1: ouais.
0: Au lieu de faire des conneries, vous trouvez votre voix.
1: Je trouve ma voix, ouais. Dès le premier jour où on arrive à l'internat, il y a une visite groupée. On est, une trentaine de petits jeunes qui visitons l'internat pour la première fois. Et on passe de salle en salle, salle de sport, truc, machin, baby-foot, patati patata, salle de cinéma et tout. Et après, ils nous amènent au studio, et là, moi, c'est une révélation.
0: Un studio de musique, hein.
1: Ouais, ouais. C'était juste incroyable à mes yeux. Je suis rentré dans une espèce de transe où j'avais plus personne autour de moi, et je crois que même la visite, je l'ai pas continué, moi. Moi, je suis resté, je crois, dans le studio, en disant aux autres, finissez, moi, je veux discuter avec ce monsieur qui s'appelait Vince Marshall, et qui est pareil, aussi un des gars qui a sauvé ma vie.
0: Un
1: ingé son beatmaker, ouais. Producteur, ouais. Je voulais juste le regarder travailler. J'aimais le voir travailler sur son piano. Il était pianiste aussi, tu vois, compositeur.
0: Ouais.
1: Et je m'asseyais pendant, je pense, 3-4 mois. Je m'asseyais juste dès que j'avais 30 minutes de pause, une heure de trou ou quoi. Ou même à la fin des cours, puisque je dormais sur place, moi, à l'internat. Avant de rentrer, je passais le voir et je restais une heure, deux heures avec lui, je le regardais.
0: C'est dingue. Ouais. Ça donne envie de se poser des questions sur le destin ou sur, je sais pas, la prédestination. En fait, il y a les cellules de votre corps,
1: ouais.
0: Quand vous êtes rentré dans le studio, elles vous ont dit, t'es chez toi.
1: Exactement. Qui sont dit,
0: c'est
1: t'es
0: fou.
1: Chez toi.
0: C'est
1: et,
0: fou.
1: Ouais, c'est ça. Et je me sentais pas mieux ailleurs que là-bas.
0: Alors, il y a une année assez charnière dans votre carrière, Taïk, c'est 2017, donc c'est finalement 5 ans après votre arrivée à Paris, hein,
1: ouais.
0: Donc voilà, ça va très très vite. C'est l'année où vous tentez Nouvelle Star. 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Avec votre petite voix de bébé. Avec Benjamin Biolay,
1: ouais.
0: Manou Kian, Elodie Frégé et Hélène Ségara dans le jury, il fallait pas avoir la trouille.
1: C'est ouf.
0: C'est un bon souvenir, ça.
1: C'est un bon souvenir, ouais. C'est une belle revanche entre guillemets, puisque ça m'a pas empêché d'y croire, même si j'ai pas passé les qualifs entre guillemets.
0: Vous êtes allé au théâtre, hein.
1: Je suis allé au théâtre quand même. C'est la manche d'après, donc ça va, c'est cool. Et malgré ça, j'ai continué. Pas une seule seconde, je me suis dit que ça m'abattrait, tu vois.
0: 2017, c'est aussi l'année où vous sortez vos premiers sons, notamment Baby Motion. Encore une fois, les enfants, notez bien, 5 ans auparavant, il n'était jamais rentré dans un studio. C'est fou quand même. Non, mais c'est génial. Et puis, c'est l'année aussi où vous décrochez un prix assez dingue que peut-être vous n'attendiez pas. C'est la publicité la plus vue sur YouTube en 2017. C'est une pub que vous n'avez pas oubliée, évidemment, les amis.
1: Il faut pas.
0: Les Babybels se parlent entre eux.
1: Quand même.
0: Et Taïk, c'est genre le plus beau des Babybels.
2: Hé, hey, vous êtes pas un peu remouli de la coque, les gars? C'est moi, Mini Roulé.
0: Voilà. Et c'est une des premières fois que vous gagnez des sous.
1: Ouais, c'est
0: en chantant, n'empêche.
1: Exactement, en faisant ce que j'aime. Bon, à l'époque, c'est pas de la musique, mais c'est déjà ça. Je suis en studio, j'ai un casque et j'entends ma voix. Et rien que ça, ça me fait plaisir. Et ouais, je prends une petite somme ridicule à l'époque.
0: Mais n'empêche,
1: je vis quand même j'arrive quand même à gagner ma petite vie avec ça. À m'acheter une petite paire de baskets ou deux. Et c'est déjà ça. Et en fait, le truc, c'est que je me suis dit, ok, je peux déjà commencer à gagner un peu de sous avec ce que j'aime faire.
0: Ouais.
1: Et ça aussi, pareil, ça a été un moteur de persévérance, j'ai envie de dire.
0: Et alors, le Taïk d'aujourd'hui, celui qui remplit les immenses salles de concert, celui qui va même aller jouer en Angleterre, aux Pays-Bas, en Allemagne, dans pas très longtemps, et les disques de diamant et de platine et ce deuxième album, Joya, ce Taïk-là d'aujourd'hui, s'il pouvait aller taper sur l'épaule du Taïk en studio qui fait mini-roulé, qu'est-ce que vous lui diriez?
1: Lâche rien, gamin. Lâche rien et entoure-toi bien. Non, fais ce que t'as fait. Tous tes échecs et toutes tes réussites ont fait ce que t'es aujourd'hui, donc... Lâche rien. Et je pense qu'il n'aurait rien de spécial à lui dire, puisque celui d'avant, déjà, aurait dit à celui d'actuel, t'inquiète pas, je gère. J'ai toujours été très, très, très confiant et prétentieux, même sur le fait que ça va marcher, les gars. Je ne me donne pas d'autre plan. Faire confiance au plan A et surtout pas envisager un plan B, c'est tout miser sur le A.
0: Oui, c'est
1: donc,
0: ça.
1: Donc, je préfère ça. Je préférais vraiment me mettre à 200% sur le A sans me dire, au cas où, si ça ne marche pas, je ferais peut-être. Non, il n'y a pas de je ferais peut-être autre chose.
0: Il faut que ça marche,
1: tu vois.
0: Et ça a marché.
1: Et ça a marchouillé.
0: On va écouter un premier extrait de ce nouvel album, Joya. Puis après, on se plongera dedans. Parce que Joya, alors oui, vous êtes tous bilingues à la maison. Vous dites, oh c'est bon, on sait, ça veut dire joie. Ça ne veut pas dire que ça. Vous allez apprendre plein de trucs. C'est un duo avec Lara Fabian qui s'appelle Je te pardonne. Et alors Lara, elle est comme ça. C'est comme Beetlejuice. On dit trois fois son nom, elle apparaît.
1: Elle apparaît.
0: Lara.
3: Salut mon Taïk. Je voulais te laisser ce petit message pour te dire à quel point j'ai eu de la joie et à quel point ça a été sucré, salé, épicé et franchement magique d'être à tes côtés sur ce fauteuil rouge que tu as rendu unique et vibrant. Ton arrivée a créé de véritables secousses et je crois qu'on a tous été bouleversés positivement par ta présence. Je te souhaite le meilleur à chaque étape. Tu es grand, inspirant, puissant, magnifiquement talentueux. Et ça a été une vraie joie et un vrai privilège de chanter à tes côtés dans cette chanson qu'on a écrite et qu'on a fait briller partout. Je t'embrasse et je t'adore.
0: Incroyable.
1: Elle est si belle quand elle parle, elle est si belle quand elle... Dans tout ce qu'elle fait, c'est si poétique. Quel respect... c'est fou, ça, c'est un truc qui peut vraiment me toucher plus que n'importe quelle salle remplie, c'est de vraiment de susciter le respect de légende comme ça. Et je sais que ces mots, elle les pense, que elle a reçu aucun virement pour faire ce message vocal.
0: Ah non, nous, elle nous a renvoyé balader. Je vais vous raconter la coulisse du truc, Taïk. J'ai envoyé un email à 15h02.
1: Ouais.
0: À 15h08, j'avais le message dans ma boîte mail. Elle vous adore.
1: Ah, on s'adore vraiment beaucoup. C'était un vrai coup de foudre, mais comme elle le dit, ça a été sucré salé. C'est parce que moi, j'ai une énergie qui est pas forcément celle qu'elle connaît à la base. Je viens avec cette énergie-là dans l'émission.
0: Donc The Voice,
1: ouais, qu'on a fait ensemble. Et on cherche nos points de calibrage, on se calibre. Et il y a des endroits où ça s'effrite et tout, et on le voit dans l'émission.
0: Ouais.
1: Et en fait, ça a été vraiment comme un premier meilleur ami avec qui tu commences par une bagarre, en fait. Vous commencez par vous chamailler, ça finit par être ton âme sœur, ton ami de toujours. Et c'est un peu ça. Avec Lara, et ouais, elle est exceptionnelle. Ces mots me touchent réellement et venant d'une légende vivante comme elle, c'est fou à 30 ans de recevoir des éloges pareils d'elle. Donc vraiment merci. Et merci à elle de m'avoir fait cet honneur surtout.
0: Parce de chanter ensemble, de chanter aussi, avec moi, je te pardonne.
1: Ça. Ah oui, ouais. Ça n'a même pas été une négociation, elle l'a fait direct. Elle est venue jusqu'à chez moi. Tu vois, je te cache pas que j'étais à deux doigts de prendre une photo discrètement de Lara chez moi dans mon salon, histoire que mes enfants sachent que je suis pas n'importe qui. Mais je te jure, non, quel respect. C'est une vraie queen. C'est ça que j'appelle une vraie reine, une vraie queen. C'est de se mettre des fois un peu au niveau d'un jeune comme moi, artiste, qui a encore plein de choses à prouver et de lui dire, t'es inspirant, c'était une vraie joie d'être à tes côtés. Rien que ça, c'est bon, je peux.

0: Non, mais je sais, vous êtes dans un état pas possible à la maison, moi aussi. Alors, Gioia. Gioia, ça fait penser au mot joy, à la joie. Ce qui déjà, avant même d'aller plus loin que ça, en 2026, dans une société qui est justement pas pleine de joie, c'est déjà un parti pris intéressant de dire je vais du côté de la joie, je vais du côté de la lumière.
1: Bien sûr, et surtout avec le message qu'il y a derrière, c'est que Gioia, c'est quand même un message venant d'un esclave, du dernier esclave, donc qui a subi quand même et vécu peut-être l'une des pires horreurs du monde et qui, malgré ça, en tire une revanche intérieure de joie, quoi. De dire que malgré tout ce qu'on m'a fait subir, j'ai gardé cette joie et ça, on peut pas y toucher.
0: Ça me fait penser à l'époux d'une des victimes des attentats du Bataclan, qui avait écrit un très beau texte qui disait « Vous n'aurez pas ma joie. »
1: Ouais, vous n'aurez pas ma tristesse, vous voyez, tu veux dire.
0: Vous ne prendrez pas ma joie.
1: Je me rappelle.
0: Et en fait, c'est... On va écouter votre voix. Donc, c'est le prologue. On est le 2 mai 1826, c'est sur l'album. Ah, je vous ai dit, on voyage même dans le temps. Et donc, on est avec ce personnage qui s'appelle Gioia, alors qui est un personnage fictif, mais qui forcément existe.
1: Qui relate une vérité.
0: Voilà, c'est le dernier esclave américain.
2: Je m'appelle Gioia et j'ai fêté mes 43 ans le 2 mai 1826. J'ai vu ma femme mourir sous mes yeux et mes filles ont été déportées dans une autre plantation il y a 3 ans. Ils m'ont fait souffrir. Ils ont arraché mon cœur à plusieurs reprises et ils m'ont tout pris. Mais ils n'ont jamais ébranlé une seule seconde ma foi. Je m'adresse au nouveau monde. J'ai rampé jusqu'à ce que mes genoux saignent pour que vous puissiez marcher la tête haute aujourd'hui. Et j'ai pleuré chacune des larmes de mon corps pour vous voir rire aux éclats un jour. Alors priez, mes fils, régnez sur ce monde, mes filles, et ne perdez jamais, au grand jamais, ce trésor que Dieu a mis dans nos cœurs, la joie.
0: L'éloge de la joie par Gioia. L'album, il est...
1: Je suis très fier d'avoir fait cet album, quand même, quand je t'entends en parler comme ça.
0: Ouais.
1: Je sens que c'est sincère en plus venant de toi.
0: Oui, vraiment, parce que c'est épatant de se dire, il va prendre le temps.

0: elle que je mettais. Le taille hit, le taille tout droit, le temps n'y pense plus, ça lui faisait rien, tu vois. Et il me disait, moi, j'aime quand tu m'emmènes dans des histoires, j'aime quand tu fais comme quand on était petit et que tu t'inventes des trucs de starbé, des trucs et qu'on s'y prête. Et il me parlait de ça à chaque fois et quand il s'en va, malheureusement, moi, je comprends plus rien à la vie. Pendant un long moment, j'ai plus envie de rien parce que ce rapport à la mort, il a toujours été assez intense chez moi et perdre un frère comme ça, que je n'aurais jamais imaginé. Il n'était pas malade. C'est pas comme si c'était un long combat où on a pu peut-être éventualiser le fait.
1: Se faire à l'idée
0: que peut-être il partirait. C'est du jour au lendemain. La veille, on devait faire un barbecue.
1: Très violent.
0: Très violent. Donc, c'est un truc dont tu t'y remets jamais, je pense. Et donc, j'ai plus envie de rien. J'ai plus envie de musique. J'ai plus envie de chanter. J'ai plus envie de public. J'ai plus envie qu'on parle dans la rue. J'ai plus envie qu'on crie mon nom. J'ai plus envie de rien. J'ai plus envie de chanter. Et des fois, quand tu sais plus trop où tu vas, quand t'as plus envie de rien, faut des fois revenir de là où tu viens. Et j'ai passé quelques temps au Cameroun, en fait. J'ai passé un petit moment au Cameroun, chez moi, parce que je m'étais arrêté, donc j'ai arrêté un peu de faire de la musique pendant 8 mois. Et pendant ce temps-là, j'étais au Cameroun pendant un temps. Et c'est là-bas où on m'a raconté cette histoire, en fait, de ce Joya, tu vois, dans un village, tu vois.
1: Ouais.
0: On m'a raconté l'histoire de ce Joya et ça m'a bouleversé de se dire que même lui et même eux, à cette époque-là, qui ont vécu des choses horrible, bien pire que la mort, j'ai envie de te dire, ils ont décidé de quand même garder leur joie. Et je me suis senti tout nul, tout con, à me dire, en fait, toi, avec ta douleur qui est immense aussi, comment tu veux t'arrêter là? T'as 29 ans, tu veux t'arrêter, tu sais plus où aller, comment ça? Non, ça n'existe pas. Mais je voulais pas revenir avec un album comme ça. Et en plus, ce qu'il y a de fou, c'est qu'après Fleur Froide et après Héritage, je savais plus trop qu'est-ce que je voulais raconter. Héritage, c'était beau, c'était un album événement, c'était avec Dadju, donc on n'avait pas besoin d'en faire trop. Juste lui et moi sur scène, c'était déjà fort. Mais là, revenir solo, j'avais pas envie de revenir en lover, en crooner encore, qui raconte des histoires d'amour et tout. Bien sûr que je le ferai toujours, mais il y a quoi derrière? Et puis après, j'ai eu mes deux gosses aussi, j'ai eu deux garçons. Et ça aussi, je me disais, qu'est-ce que t'as envie que tes enfants disent si demain, toi aussi, subitement, tu t'en vas? Qu'est-ce que t'as envie que ton public se dise si subitement tu t'en vas? Et qu'est-ce que t'as envie de laisser comme trace dans
1: ta carrière? Mais alors ça, c'est terrible, parce que c'est pas anodin. C'est se dire, je sors un disque et possiblement, c'est la dernière trace que je laisse sur terre.
0: Ouais, de ouf. Et c'est le dernier. Oui. Chaque nuit, je pense qu'il faudrait se dire ça. Il faudrait se dire, est-ce que j'ai bien dit à ma femme que
1: on
0: je suis désolé?
1: On ferait moins de conneries, oui, c'est
0: est-ce
1: vrai.
0: Que j'ai bien dit à ma mère que je l'aime? Parce qu'il y en a plein qui se réveillent pas. Et depuis le début de l'émission jusqu'à maintenant, il y en a beaucoup qui sont pas réveillés et qui viennent de nous quitter, tu vois. Donc, je veux pas être trop morose, mais c'est une vérité, tu vois. Il faut se le dire. Donc, je me suis dit, si tu racontes un nouveau truc sur un album, sois prêt à raconter quelque chose de noble. Et on s'en fout des hits, on s'en fout des chiffres. De toute façon, c'est pas un truc que tu as cultivé. Raconte quelque chose dont tu seras fier. Et quand je suis devant toi là tout de suite, franchement, je me dis que j'ai fait le meilleur choix de ma carrière parce que ça tombe quand même dans l'oreille de certaines personnes, ça tombe quand même dans des cœurs qui comprennent et qui ressentent. Et ça c'est la plus belle des choses pour moi.
1: On va parler d'amour parce qu'il y a ce concept d'Afro Love.
0: Bien sûr,
1: qui était
0: la colonne vertébrale.
1: C'est ça de la musique sur le premier album et l'Afro Love est toujours là sur le deuxième. Il est pas tout seul, mais il se passe des choses.
0: Exactement.
1: Et alors je le disais, c'est dingue parce qu'il y a plein de façons d'envisager évidemment les histoires d'amour. Il y a cette chanson La Même Histoire. Écoutez les amis, si vous êtes assis, allongez-vous immédiatement.

0: une chanson extrêmement
1: langoureuse.
0: Sexy, lascive, langoureuse. Voilà. Mais l'amour, c'est aussi fuis-moi, je te suis, suis-moi, je te fuis. Aya Nakamura.

0: Alors, est-ce que les histoires d'amour compliquées, ça fait des meilleures chansons?
1: Je pense pas. Je sais pas, honnêtement. Mais moi, j'estime qu'aujourd'hui, le succès aussi de mes chansons, c'est qu'elles sont vraies, qu'elles sont pas juste toutes belles, toutes roses, et basées sur de l'idyllique. Je pense qu'il y a des fois où justement, va loin, en fait. Là, tu me casses la tête et peut-être que je t'aimerai après. C'est, ça se dit pas, c'est pas gentil, mais c'est la vérité. C'est ce qu'on ressent des fois. Il y a Daevin aussi. Je pense que je te spoil un peu. Enfin, je te
0: devance un
1: peu.
0: Passer, mais il y a
1: où là, c'est d'une sincérité qui.
0: En même temps, c'est génial. Daevin, c'est marqué sur la liste des chansons, ouais, entre parenthèses, interdit.

0: aux femmes. Ouais. Qu'est-ce que j'ai fait?
1: Non, c'est que
0: je suis allée l'écouter.
1: Ah oui, bah, okay, je pensais que tu disais qu'est-ce que j'ai fait. Bah, oui, je savais. C'était aussi un clin d'œil pour dire interdit, mais qu'est-ce que vous allez faire? Vous allez vous ruer dessus, forcément.
0: Évidemment.
1: Bah, oui, tu vois.
0: C'est, en vrai, c'est la première que j'ai écoutée.
1: C'est vrai? C'est dingue.
0: Après, je l'ai remis dans l'ordre. Donc voilà, interdit aux femmes, mesdames.

0: s'apprête à faire une connerie.
1: Ouais,
0: c'est comme ça.
1: C'est ça, c'est la vie. C'est la vie.
0: Hein. David, oui, alors c'est la vie. Et à la fois, j'ai bien aimé aussi dans vos textes l'idée que les femmes ne sont pas forcément celles qui attendent à la maison le mari qui, un peu lassé finalement, va se taper la voisine. On a aussi des filles qui cherchent des histoires sans lendemain.

0: que celle qui n'a jamais envoyé un petit texto à son candy boy me jette la première pierre. Donc c'est complexe, en fait, c'est complexe. Tout ça.
1: Bah oui, c'est riche. Ouais. C'est plein de choses, tu vois, justement. Oui, les femmes ne sont pas seulement là à attendre leur chéri, elles ont aussi leur entre guillemets, leur vice, leurs envies, leurs trucs. C'est pas que les hommes qui sont les méchants, et c'est pas que les hommes aussi, des fois, qui peuvent avoir des envies un peu charnelles. Et ça, je trouve que c'est le bon équilibre dans l'amour et dans mes textes. C'est que personne n'est délaissé, il y a de la musique pour tout le monde. Et je suis toutes ces choses-là aussi. J'ai vécu des histoires très langoureuses, très romantiques, et j'ai vécu des histoires sales, entre guillemets. Et je les mets en chanson, honnêtement, je suis pas là pour mentir aux gens. Et Candy Boy, ouais, ça part d'une discussion avec mes danseuses de l'époque. Et en fait, j'écoute, et tu sais, ma musique, elle vient de discussions comme ça, à la chicha, peu importe, comme ça, où on discute. Et je me dis, mais en fait, c'est trop vrai. Et ça a le mérite d'exister sur une chanson, cette histoire, tu vois. Ouais. Donc voilà, ça donne joya. Et depuis que tu défiles les chansons, ça fait longtemps que j'avais pas réécouté cet album, depuis qu'il est sorti, je crois. Et je suis très, très, très content de ce qu'on a fait avec l'équipe. Je veux vraiment saluer tous les compositeurs et toutes les personnes qui m'ont aidé à faire cet album. On parle pas assez d'eux en interview, je pense. C'est très important de faire même une émission autour de ça, des compos, des mecs qui suivent un peu la folie des artistes, tu vois. Ouais. Quand j'arrive et que je dis à Black Do, en l'occurrence, qui a fait ce titre, je veux raconter ça, il me dit, mais t'es un malade, allez, on y va, clink, tic, clink, tic, clink. Tu vois, mais c'est ça, hein, suivre un artiste comme ça, fêlé comme moi, en plus. Je salue ces gars-là et je leur dis merci et merci encore et de me lâcher jamais, les gars, parce que vraiment, on a fait un album de gueule.
0: Ouais.

0: vous êtes inspiré partout et je crois que c'est providentiel et qu'il faut continuer à avoir vos oreilles et vos capteurs grands ouverts et nous raconter plein de choses.
1: Je veux.
0: Je vous souhaite une belle et bonne et longue route.
1: Très gentil.
0: Merci Taïk, à bientôt.
1: Merci à vous.
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3: Salut à toutes, salut à tous et bienvenue. Vous le savez, le décibel du week-end est un petit peu différent. Celui du dimanche est programmé par les auditrices et les auditeurs. Ce sera demain, en plus jour de fête de la musique. Et aujourd'hui, donc, Julie Zenati est avec nous pour faire le DJ. Bonsoir Julie.
4: Bonsoir.
3: Bienvenue. Veille de fête de la musique. C'est pas facile à dire.
4: C'est très
3: la vête.
4: Dur.
3: C'est la vête de la musique.
4: C'est la vête de la musique.
3: C'est la vête.
4: Oui,
3: de la
4: oui, oui. On n'a qu'à tout parler comme ça.
3: C'est bien. Ça va être long. Jusqu'à 21h, on va y arriver. Allez, je propose un jingle pour nous reconcentrer. Julie Zenati,
4: oui.
3: Bonsoir et bienvenue.
4: Bonsoir.
3: Avant de découvrir cette sélection de chansons absolument magnifique, je me demandais si justement tu avais toi des souvenirs de fêtes de la musique. Oh, je vois à ton visage que oui. Alors écoute, je t'en supplie, partageons.
4: Certains dont je pourrais parler, d'autres que je réserverai à ma fille quand elle sera grande et un peu plus grande et plus en âge de faire des bêtises.
3: Ah d'accord, ah, donc on a eu des fêtes de la musique un petit peu échevelées.
4: Échevelées, et puis l'inconscience de l'adolescence,
3: ouais, bien sûr.
4: Qui fait qu'on traverse Paris à pied, on va n'importe où pour aller écouter tel groupe qui est dans tel endroit, et tu finis dans tel petit bar où t'as pas le droit de rentrer, mais tu te débrouilles quand même pour rentrer, et puis t'appelles tes parents d'une cabine téléphonique,
3: oui
4: et tu dis non mais c'est bon, je dors chez machin, et en fait jamais tu n'arriveras chez machin, parce que c'est bien trop loin, et t'es à l'autre bout de Paris. Enfin, mais j'ai des souvenirs de fêtes de la musique très joyeuses, en fait, à Paris.
3: Ouais.
4: Moi, j'adorais aller vers les Abbesses, vers Montmartre. Et il y avait souvent Kezia Jones aussi dans le 9e arrondissement,
3: ouais,
4: qui
3: mais
4: jouait
3: oui.
4: Oui, tout le temps, en fait. Et je pense même que cette année, elle est encore là.
3: Oui, c'est possible.
4: C'est tout à fait possible. Et donc, c'était notre premier step pour monter ensuite vers Montmartre. Et on se retrouvait toutes les copines. Évidemment, on se pimpait un peu, hein. C'était un peu la soirée, quoi.
3: La soirée, ouais. Voilà,
4: c'était le début de l'été et tout. Et puis, on allait découvrir des petits groupes. On faisait en sorte de pas trop se perdre. Et puis, on dansait dans la rue, quoi. Danser dans la rue.
3: Ouais.
4: Ça, c'est des beaux souvenirs.
3: Un des grands moments de la fête de la musique. Alors, vous la vivrez demain, comme vous voudrez, partout en France, parce que demain, c'est la date officielle de la fête de la musique. 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Alors Julie, on fait aussi la fête de la musique ensemble,
4: oui.
3: Parce que quand je t'ai demandé de choisir des chansons, je vois que tu as pris ma requête très au sérieux. Tu nous as fait une playlist très éclectique.
4: Bah parce qu'il fallait que ça corresponde à des anecdotes. Alors,
3: ouais.
4: Du coup, c'est pas la plus festive de la Terre.
3: C'est pas faux.
4: C'est pas faux. Mais on a quand même. Enfin, j'ai pas trop mauvais goût.
3: Non, exactement.
4: Mais c'est pas très joyeux, joyeux. Heureusement que c'est demain la fête de la musique.
3: Oui, c'est ça. Ce soir, on se prépare.
4: Non, on se prépare.
3: On se prépare et on va démarrer donc avec une chanson de Whitney Houston qui s'appelle The Greatest Love of All. Là, pour le coup, la chanson est belle, mais c'est le destin de Whitney qui est un peu tristoun. C'était ta chanteuse préférée quand t'étais petite, Whitney ou...
4: C'est ma chanteuse préférée.
3: Encore aujourd'hui.
4: Ah ouais, dans l'absolu, en fait. Je pense que c'est cette voix qui m'a donné envie de chanter. C'est grâce à cette chanson-là que j'étais repérée dans un club de vacances au karaoké. Et Whitney Houston, j'ai toujours une fascination pour sa voix, pour son destin aussi, voilà, c'est une artiste qui m'a toujours bouleversée. Même quand je comprenais pas l'anglais, j'avais l'impression de comprendre ce qu'elle racontait. C'est comme ça que j'ai découvert l'interprétation et le pouvoir de l'interprétation au-delà de la langue, en fait.
3: Ouais. Et le fait qu'on connaisse son histoire en vrai, à moins d'être très très fan, il a fallu attendre qu'elle soit morte pour comprendre un peu toutes les difficultés qu'elle avait traversées et toutes les douleurs de la vie de chanteuse.
4: Oui,
3: tu le savais à l'époque ou tu l'as su pareil un peu plus tard?
4: Il y a beaucoup de choses qu'on savait déjà, mais le fait qu'elle ait autant souffert d'être une chanteuse noire qui fait de la musique pour les blancs, c'est comme ça qu'on la décrivait, ça a dû être terrible à vivre. Parce qu'en fait, t'es nulle part.
3: T'es maltraitée des deux côtés.
4: T'es maltraitée des deux côtés. Et puis, la solitude dans laquelle ça te met. Et je pense que c'est ça qui c'est ce mal-être-là et ce regard qu'on a posé sur elle qui a été déclencheur de tout le reste de ce désarroi dans lequel elle s'est empêtrée et malheureusement, les mauvaises rencontres, les mauvais hommes. Mais il reste toujours cette voix.
3: Alors on va l'écouter. Whitney Houston, hommage. Et donc Julie Zenati qui vous dit que c'est cette voix qui lui a donné envie de chanter. Alors pour ça aussi, merci Whitney.

0: Elle a 40 ans, cette chanson incroyable, Greatest Love of All, Whitney Houston. Alors vous l'avez écoutée à la maison, moi j'ai eu de la chance en studio, donc dans une oreille j'avais Whitney Houston dans mon casque, et puis dans mon autre oreille j'avais Julie Zenati qui, donc je peux en témoigner, connaît la chanson par cœur à la virgule près, et effectivement fait partie de ces personnes un peu surhumaines qui peuvent la chanter. Et donc tu chantais ça gamine au karaoké?
1: Ouais, je chantais ça. Je sais pas.
0: T'avais une voix d'adulte, en
1: oui,
0: fait.
1: Oui, j'ai toujours eu une voix d'adulte. C'est toujours ce qui a été très étrange dans la perception des gens sur moi. Parce que du coup, oui, mais toute petite, mais qu'est-ce que c'est cette grosse voix? Voilà. Puis alors, en plus, quand j'étais petite, c'était, enfin, il n'y avait pas de contrôle. Donc c'était. Je montais, je ne ressortais jamais, quoi. C'était assez. Je pense que pour les gens, c'était un peu animal de foire, quoi. Il y avait un truc un peu comme ça. On aurait pu
0: lancer phénomène, disons, animal de foire, enfin, tout de suite.
1: Oui, tout de suite, c'est vrai.
0: Non, oui, mais ça, tu sais ce que c'est? Ça, c'est la mère en toi qui parle, parce que tu te dis que peut-être tu laisserais pas tes enfants être sur scène aussi, voilà, montrer autant petit.
1: Alors, non, je crois pas. Je pense que...
0: C'est dur, animal de foire, de dire ça, quand même, Julie.
1: Ouais, c'est dur. Je n'ai jamais été très, très tendre à mon sujet. Est-ce que c'est de l'humour ou est-ce que c'est un manque de confiance en soi? Je ne sais pas. Mais non, mais c'est vrai que... très vite, j'ai constaté que ma voix suscitait beaucoup de d'attention.
0: Oui.
1: et pas de l'admiration, en fait. Pas waouh, c'est fou, quel talent, cette profondeur de voix, cette étendue vocale qu'elle a. Enfin, on était tout de suite dans la technique de la chose.
0: Ouais.
1: Et c'est vrai que moi, je chantais juste parce que ça me faisait kiffer, quoi. Et c'est pour ça que mes parents m'ont laissé faire. C'est parce que ça me faisait kiffer. Eux, ils m'exhibaient pas du tout. C'était pas du tout leur truc.
0: Ouais. Alors, justement, ce côté voix adulte chez une toute jeune fille nous amène à la chanson suivante, qui est tirée de Starmania.
1: Ouais.
0: La comédie musicale, la comédie musicale des comédies musicales. Il y a Diane Dufresne qui chante Les adieux d'un sexe symbole.
1: Ouais.
0: C'est une chanson d'une femme en fin de carrière, un peu au bout du scotch.
1: Au bout du roule.
0: Voilà, vraiment, elle a tout vu, elle a tout supporté, les bons hommes, tu sens qu'il y a de la drogue, tu sens qu'il y a de l'alcool,
1: il y a tout.
0: Elle est complète. Et qu'elle est en train de dire, allez, moi je raccroche, je me casse et je vous laisse entre vous, salut les moches. Donc ça, c'est la chanson. Et puis à toi, à quel âge on te fait chanter cette chanson?
1: À quel âge je chante cette chanson?
0: Tu chantes cette chanson, c'est ton choix.
1: Ma sœur écoutait tout le temps Starmania à la maison. Donc elle se prenait pour Crystal, France Gall.
0: France Gall.
1: Et, tout ça. Et moi j'ai eu un kiff absolu sur Stella Spotlight, sur ce personnage-là, sombre, la star déchue, la femme objet. J'ai tout de suite eu une incohérence particulière pour ce personnage qui m'a beaucoup touchée.
0: Oui.
1: Et quand mon père jouait Starmania au piano, je lui ai dit, voilà, moi je voudrais chanter Les adieux d'un sexe symbole. Et donc, je devais avoir 10 ans. Et dans cette chanson... il y a une petite phrase un peu coquine qui dit je me souviens vraiment de l'endroit, c'est sur qui on éjacule seul sur mon acropole. Voilà, et c'est vrai que dans la bouche d'une petite fille de 10 ans, c'est étrange. Moi, je ne savais même pas ce que ça voulait dire.
0: Bah non, c'est ça.
1: Donc, au bout d'un moment, ma mère m'a dit, tu peux dire sur qui on se bouscule. Donc voilà.
0: Bravo madame.
1: Bravo madame.
0: Très bon réflexe.
1: Merci madame, parce que c'est sûr que bon, c'était toujours un peu gênant.
0: Ouais.
1: Alors parce que j'ai posé la question, mais ça veut dire quoi? Et mon père m'a répondu, il y a le dictionnaire. Et après, évidemment, c'était mieux qu'on se bouscule.
0: Ouais, ouais.
1: Et du coup, ce qui est assez rigolo pour l'anecdote, c'est cette chanson-là donc m'a toujours suivie et finalement m'a amenée jusqu'au rôle de Notre-Dame de Paris, jusqu'à chanter La Monture en studio avec Luc Plamondon et ma mère à côté, et Luc qui se retourne un peu gêné vers ma mère en lui disant, ça vous dérange pas qu'elle dise « Délivre-moi de ma ceinture, viens-en moi, petite ordure !» Et là, ma mère la regardait, elle dit « Vous savez, depuis qu'elle a 10 ans, elle chante sur qui on éjacule. Ouais. » Donc, je pense que ça devrait aller. Et voilà.
0: Et voilà, Julie Zenati, qui d'instinct est allée vers Diane Dufresne. Nous, on y va pour le bonheur de réentendre cette chanson absolument poignante. Les adieux d'un sexe symbole dans Starmania.
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0: équivalent musical du triple salto, double boucle piqué, que ne sais-je encore.
1: C'est un 10.
0: Incroyable. C'est un 10.
1: C'est un 10. Oh,
0: Julie Zenati. Eh ben, tu sais quoi? Je te remercie parce que les adieux d'un sexe symbole, donc Diane Dufresne, dans Starmania, 79, Plamondon Berger. C'est pas la chanson de Starmania qu'on réécoute le plus. Peut-être non. Parce qu'elle nous met mal à l'aise.
1: Oui, aussi peut-être, ouais.
0: Qu'elle dit des trucs super vrais, que là, on l'écoute après la mort de Loana, quelques mois après. Mais ouais. Mine de rien, ça fait penser à toutes ces nanas qu'on a sacrifiées comme ça sur l'autel de la célébrité.
1: Bien sûr.
0: Et en fait, elle dit les mots, comme
1: elle
0: on dit aujourd'hui.
1: Elle dit les mots et c'est toujours actuel. Et ouais. Voulez-vous voir la mort en face? Elle s'habille en technicolore. Je pense qu'on ne peut pas vivre au travers uniquement du petit écran. Et notre métier doit savoir s'arrêter aux portes de chez nous. C'est très important.
0: Alors oui, mais quand on commence comme toi très jeune, ou comme quand on a cet énorme tube, si je m'en sors, qu'on va écouter là, ton premier tube d'il y a une 25aine d'années maintenant, hyper jeune, comment tu fais justement pour faire la part des choses? Parce que évidemment, quand t'as un mari, quand t'as des enfants, etc., tu sais arrêter à un moment d'être la chanteuse. Mais est-ce que toi, à un moment de ta vie, t'as été que la chanteuse 24 sur 24?
1: Oui, bien sûr. Moi, j'ai été la chanteuse jusqu'à mon album Plus de Diva.
0: Ah oui.
1: Ouais. Donc à l'époque j'ai 28 ans.
0: Et tu fais ce choix de ne plus être 24 heures sur 24 la chanteuse et de préserver un petit peu ta vie parce que tu sens que si tu
1: non, c'est l'échec.
0: Ah, c'est l'échec.
1: C'est l'échec de cet album.
0: Qui fait que
1: je me rends compte que je ne prends plus aucun plaisir à faire ce que je fais, que la pression est trop forte, que je suis trop le centre de la vie de plein de gens au-delà du public. Hein. C'est vraiment l'industrie en elle-même.
0: Oui, les gens qui sont dans ton équipe, qui travaillent pour toi.
1: Dans mon label, ouais. Dans tout ça. Je sens qu'on attend énormément de moi, plus que mes parents le jour de mon brevet. Ouais. et c'est à partir de là, je pense que je rentre dans la création de cet album qui s'appelle Plus Diva, donc je pense que c'est pas tout à fait anodin, oui. Avec le recul et quelques années de psychothérapie. Et c'est ce que j'appelle, c'est un très bel album, mais c'est vraiment un album suicide. C'est tout ce qu'on n'attendait pas de moi, tout ce qu'on ne voulait pas de moi, et je l'ai fait.
0: Ouais.
1: Et il est très beau. Mais c'est vraiment, c'est le saut du voile de la mariée des Trotta, quoi. On y va, quoi. On y va, franco.
0: Et là, maintenant, avec le recul,
1: ben merci.
0: T'as eu raison.
1: Ouais. Ben, merci, en fait.
0: Merci l'instinct, merci les tripes aussi.
1: Merci l'instinct, je pense. Merci mon chemin, en fait. Parce que ça devait être mon chemin. À un moment, il fallait que je m'écrase pour pouvoir redéfinir ce qui était essentiel et nécessaire à la vie, de manière générale. Et il fallait que je puisse construire ma vie en dehors de cette voie qui m'a apporté beaucoup de bonheur. C'est comme je l'appelle, et ma meilleure amie et ma meilleure ennemie, parce qu'elle devenait, ça devenait très addictif aussi, ce succès. Donc, il fallait que ça s'arrête.
0: Et ça te permet, là, maintenant, en 2026, d'avoir fait la paix avec tes plus grands succès et aussi avec les choses qui ont moins marché.
1: Bien sûr.
0: Et donc de réenregistrer avec bonheur,
1: ah oui.
0: Si je m'en sors, pas toute seule cette fois.
1: Bah parce que la chance que j'ai avec cette chanson, c'est que cette chanson, elle est rentrée chez les gens. Aujourd'hui, comme je le dis, cette chanson ne m'appartient plus, et depuis longtemps maintenant. Et j'ai reçu des milliers et des milliers de témoignages sur cette chanson où les gens m'ont dit que c'était un peu la lumière au bout de leur tunnel. Et évidemment que je leur remercie et de l'avoir porter et de s'en être servi comme d'un pansement, parce que c'est ce que j'ai fait aussi moi en écrivant cette chanson, mais j'avais envie de pouvoir la transmettre encore une nouvelle fois au travers d'une autre voix, et c'est pour ça que j'ai choisi de chanter avec la chorale de Bondy, qui sont des jeunes enfants, des ados, qui eux racontent le « si je m'en sors » encore différemment, parce que c'est pas le même que le mien.
0: Ça résonne pas de la même manière chez les enfants.
1: Ben non, parce que pour eux, aujourd'hui, la société est différente, c'est pas les mêmes problématiques adolescentes qu'à mon âge, ils sont pas confrontés aux mêmes problèmes que je pouvais l'être à mon âge, et en même temps, quand ils la chantent, ils me disent que ça leur fait du bien. Donc, peut-être que ce pansement-là, il va pouvoir passer les années et, ouais, et les générations.
0: Et ils t'en ont parlé, justement, ces petits chanteurs, ces petites chanteuses. Le « si je m'en sors », alors je ne sais pas si c'est indiscret de te poser la question, mais qu'est-ce que ça signifie pour eux, de quoi ils se sortent en chantant cette chanson-là?
1: Oui, c'était important pour moi de comprendre, au-delà juste de la technique de la chanson et du fait que tout le monde la chante en radio-crochet ou télé-crochet et tout en crochet.
0: J'avoue, je lui ai fait un peu de mal au karaoké moi-même. Ça m'est déjà arrivé.
1: C'est pas grave. Mes oreilles n'ont pas saigné. Oui, bien sûr, je leur ai demandé. Et c'est fou parce que, quand on écoute leurs témoignages, certains enfants disent, moi, ça m'a permis de me dire si je m'en sors, ça m'a permis de me battre contre le harcèlement. Quand on dit si je m'en sors, c'est subir et résister après le divorce de parents qui se déchirent.
0: Ah, c'est dur, ça.
1: C'est la violence familiale. J'ai eu aussi ce type de témoignage-là. Le courage de parler et de dire ce qui arrive aujourd'hui peut ne pas être mon demain et je vais m'en sortir. Ils ont mis beaucoup plus d'espoir, eux, dans cette chanson que moi j'ai pu en mettre en l'écrivant.
0: On l'écoute, cette nouvelle version de Si je m'en sors, Julie Zenati, et dans Décibels.

0: entre cette nouvelle version de Si je m'en sors et puis l'album sorti récemment, Le Chemin, on se dit que les concerts de Julie Zanatti en ce moment, ça doit être magnifique et très plein de spiritualité. Il y en a un qui arrive à Paris, à l'église de la Madeleine.
1: Oui.
0: T'as beaucoup joué récemment dans les églises, dans
1: oui,
0: les cathédrales.
1: Ça fait un an.
0: Voilà, c'est...
1: C'est le cadeau, c'est la fin du chemin.
0: Ouais, oui, c'est ça.
1: Ça y est.
0: Toutes ces églises, toutes ces façons de chanter finalement qui sont très très différentes. Le 17 septembre donc à Paris à la Madeleine, il y aura avec toi des choristes, il y aura avec toi des musiciens. Ça va être un moment vraiment important. Et je crois que tu t'y prépares. Enfin depuis de longs mois, t'es déjà allé à l'église de la Madeleine pour essayer de capter un peu l'ambiance qui est particulière dans cette église-là.
1: Ouais, dans cette église, c'est assez particulier parce que c'est vraiment, j'ai fait une rencontre avec cette église. C'est une église que j'ai toujours vue, pour passer de l'autre côté de la Seine, par rapport à là où j'ai toujours habité. Je suis toujours passée par la place de la Madeleine, je l'ai toujours vue, et je n'y étais jamais entrée. Et j'y suis entrée par hasard, et j'ai eu l'impression d'être, complètement envahi par beaucoup de douceur, de la plénitude. Je me suis sentie prise dans les bras. Je ne sais pas comment expliquer. Pourtant, j'ai fait beaucoup d'églises et j'ai rencontré des lieux merveilleux. Mais là, j'ai eu l'impression que j'avais une petite place, j'avais quelque chose à raconter ici. Et puis, ce qui est assez joli, et peut-être que c'est ça que j'ai ressenti aussi, c'est que dans cette église, il n'y a que des femmes.
0: C'est rare.
1: Jeanne d'Arc, Marie-Madeleine, Sainte-Thérèse. Et donc, toutes les représentations sont des saintes.
0: Et des femmes.
1: Voilà. Et je pense que c'est peut-être ça, en fait, de façon très inconsciente encore, qui m'a appelée vers cet endroit. Et c'est un endroit qui est très doux, qui est très très doux. C'est en fait dans cet endroit, il y a beaucoup de joie. C'est très joyeux. Je suis entrée dans des églises où c'était beaucoup plus lourd, où on sentait que il y avait eu beaucoup de prières, beaucoup de demandes où c'était voilà, enfin on capte les énergies, les pierres gardent des énergies. Je rentre pas dans un truc chamanique, hein.
0: Oui, mais bien sûr, quand tu vas à l'église, parfois c'est parce que t'es désespéré. Il y a des églises qui sont pleines de larmes.
1: Voilà,
0: ça, c'est sûr.
1: C'est ça, pleine de larmes, c'est tout à fait le mot. Et là, j'ai senti une église pleine d'espoir. Et
0: tu dois avoir hâte.
1: J'ai hâte.
0: Ouais, 17 septembre.
1: Ouais, j'ai hâte. J'ai hâte et en même temps, j'ai pas hâte parce que quand je l'aurai fait, je l'aurai fait. Après, je le ferai plus. Et je sais que ça va être un moment fort et clé dans ma carrière. Je sais que je sais pas où ça va m'emmener, mais en tout cas.
0: T'as toujours le chemin, hein, de toute façon, Julie Zanatti.
1: Ça n'arrête jamais.
0: L'album et le chemin. Donc, ce concert exceptionnel à Paris, à l'église de la Madeleine, ce sera le jeudi 17 septembre. Si vous pouvez être là, soyez là. Faut pas rater. À tout de suite.
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0: Et on a de la chance parce que ce soir notre invité, c'est la divine Julie Zanatti. Tu nous as choisi des chansons qui ont donc un rapport avec des moments de ta vie.
1: Ouais.
0: Mais en vrai, la musique dans ta vie, c'est comment d'ailleurs? C'est toute la journée, c'est être très égoïste avec des écouteurs ou tu fais profiter à toute ta famille? C'est comment?
1: C'est très égoïste avec des écouteurs et c'est surtout pas toute la journée.
0: Ah, intéressant. T'as des moments clés pour écouter de la musique?
1: Ouais, j'ai des moments clés parce qu'en fait, le problème quand j'écoute de la musique, c'est que j'entre trop dedans. Et du coup, après, je peux être mal pendant un petit moment.
0: Tu veux dire si une chanson te touche très fort?
1: Ouais.
0: Une éponge à
1: Oui.
0: Ah oui, d'accord.
1: Moi, le seul endroit pour me recentrer, c'est le silence. C'est pour ça que j'ai trouvé mon truc dans les églises. Hein,
0: oui, parce c'est
1: que
0: ça.
1: Pour le coup,
0: t'es pas embêté.
1: Je suis pas embêté, quoi. Tu vois.
0: Bah les voisins, c'est le cimetière. Donc ouais, souvent, oui, effectivement, il y a pas beaucoup de bruit.
1: Voilà.
0: Ok. Donc si on te met une chanson déprimante, possiblement tu vas déprimer.
1: Ouais, complètement. Ouais, je suis complètement une éponge. J'ai aucune personnalité.
0: Et c'est quoi ton seuil de résistance à une chanson que tu n'aimes pas ou à une musique que tu trouves vraiment pourrie?
1: 32 secondes.
0: Tu te casses.
1: Je quitte
0: la pièce.
1: Je quitte cette fille. Non, je quitte, je bouche mes oreilles.
0: Ouais.
1: Non, je quitte le projet. Tout de suite.
0: Elle quitte le loft.
1: Ouais.
0: Je sors.
1: Ah ouais. Moi, si tu veux me faire fuir, mets-moi un truc que j'aime pas. Je ne peux pas rester. C'est-à-dire que j'ai l'impression que ça agresse mes oreilles, mon mental, mon cœur, mon corps, tout. Ça m'agresse entièrement.
0: Alors, comme on veut qu'elle reste, ce qu'on va faire, c'est qu'on va mettre une chanson que Julie Zenati a choisie elle-même.
1: Ouais. En espérant ne pas agresser les gens.
0: Ah bah, respire encore, Clara Luciani. Voilà,
1: tout le monde, on aime que cette chanson. Tout le monde l'aime, cette chanson.
0: Alors, c'est un alors pour beaucoup, en tout cas pour moi.
1: C'est Covid.
0: C'est sorti Covid.
1: Bah,
0: c'est déconfinement.
1: Sûr. Bah oui.
0: C'est ta chanson du déconfinement.
1: Mais évidemment, parce que moi, j'ai détesté le confinement.
0: Horrible.
1: Ah, on est d'accord.
0: Oh,
1: moi, mon mari m'en parle encore, comme de ses émotions, que c'était les bisounours. C'était super, on faisait manger toute la journée. Moi, j'avais envie de flinguer tout le monde. Je voulais sortir de chez moi.
0: Et déjà, t'as pas divorcé, bravo. Moi, j'ai divorcé direct en sortant. Premier truc que j'ai fait. Est déconfiné? Appelez l'avocat.
1: Non, mais lui, il était beaucoup dans la cave. Il a refait toute la cave. Franchement, nickel.
0: C'était ça le secret.
1: Ouais, il était pas là. Il était dans la cave au sous-sol. Et moi, je faisais mon album dans l'autre sous-sol. Vraiment, on s'est pas beaucoup vu finalement. Mais et du coup cette chanson est sortie et là je me suis dit ok, il y a cette chanson, c'est-à-dire que moi aussi je sors. C'est marrant en fait, je me souviens encore sortir de chez moi avec mon masque, parce qu'on est sorti longtemps avec des masques en fait, hein, et avec il faut que ça bouge sous mon masque,
0: mais quand même.
1: Ah oui, allez, respire encore, même avec le masque, vas-y respire. Je me souviens encore de cette bouffée d'oxygène de cette chanson. C'est marrant en fait, elle m'a réconciliée avec la vie, quoi.
0: Merci Clara. Respire encore. Parce que vous aussi, vous l'avez vécu. Ce moment où tu ouvres la porte en grand.
1: Et tu pars, et tu sors, et tu cours.
0: Oui !
1: Liberté !

0: Respirer encore, c'était la consigne dans la chanson de Clara Luciani qui a été très bien appliquée donc par Julie Zenati. Oh, quelle bonne idée de réécouter cette chanson.
1: Elle est incroyable cette chanson.
0: Il faut que tu aies ton émission de radio, je t'annonce. Hein.
1: Pour avoir juste cette
0: super
1: chanson.
0: Goût. Non, t'imagines, tu passes que ça.
1: Que ça. Et ça s'appelle comment? Respire encore.
0: Ça s'appelle Respire encore.
2: Elle va pouvoir se faire la piscine avec les droits d'auteur, hein, dites.
0: C'est sûr. Julie Zenati est notre invitée ce soir dans Décibel. En attendant d'aller nager dans la piscine de Clara Luciani, on continue donc à découvrir tes choix musicaux. Première voix masculine de la soirée.
1: Ah oui, j'en ai pas beaucoup.
0: Bonsoir monsieur, Daniel Balavoine.
1: Oui.
0: Alors, qu'est-ce qu'il représente pour lui? En plus, voix masculine, mais qui va dans les aigus.
1: Mais oui, incroyable. Aussi, c'est ça en voilà. Fait. C'est une voix non-genrée, finalement.
0: Oui, pour le coup, oui. Vraiment.
1: Bah oui. Ouais. Bah évidemment, première rencontre avec Balavoine, c'était sur évidemment Starmania.
0: Oui.
1: Enfin, auditivement parlant, hein, puisque j'avais 2 ans, peut-être même 4 ans, genre 5 ans. Et puis ensuite, j'ai continué à écouter parce que c'était une voix qui me touchait. Et au-delà de ça, j'ai toujours été très impressionnée par l'écriture de Daniel Balavoine. J'y ai toujours senti une forme de spiritualité, toujours un regard vers le ciel.
0: Je vais t'interrompre, pardon, mais oui. Julie Zenati écrit ses chansons. Message à la communauté. Parce que, non, elle chante super bien et tout, mais en fait, la meuf écrit. voilà, pardon, je referme la parenthèse, mais puisque tu dis que t'es touchée par l'écriture de Balavoine, Balavoine, c'est pareil, les gens ne savent pas, il écrit pas, on s'en fout, il chante bien. Toi aussi, comme tu chantes bien, on s'en fout un peu de savoir si c'est toi, mais c'est toi. Oui. Voilà, je referme la parenthèse. Donc, Balavoine.
1: Et Balavoine, en fait, j'ai toujours senti cet attrait spirituel dans sa façon d'écrire, avec toujours cette idée que on pourra. Ah, peut-être ce sera les femmes qui sauveront le monde, peut-être ce sera Dieu qui sauvera le monde, peut-être. Et il y a cette chanson, l'Aziza, pour la petite histoire, je la chantais premier plateau télé et je pars à Agadir. Non, c'était à Marrakech à l'époque pour le concert de la tolérance.
0: Ouais.
1: Donc on me demande de venir chanter. Et à cette époque-là, j'ai fait un duo avec Passy qui se retrouvera par la suite sur mon premier album.
0: Mais oui.
1: Et donc à l'époque, c'est Manu Viro, donc qui était le programmateur.
0: Et il est toujours le programmateur. Par exemple, le concert de la fête de la musique demain,
1: c'est lui.
0: Ah bah
1: oui, c'est Manu aussi. Ah oui, oui. Et donc, c'est ma première télé. Il invite donc Passy et moi à venir faire ce duo. Et puis, Passy loupe l'avion.
0: Ah mince.
1: Donc moi, j'ai 18 ans, c'est ma première télé. Il y avait aussi d'autres chanteurs. Il y avait Patrick Fiori, il y avait Nourrit. Et de façon très mignonne, Patrick me dit, moi je dois chanter l'Aziza, est-ce que tu veux qu'on le fasse ensemble? Et c'était sympa parce qu'en plus, on se connaissait, on était encore en plein Notre-Dame de Paris.
0: Oui.
1: Il a bien vu que, moi j'allais rester là, puis j'allais regarder le concert de la tolérance, puis j'allais pas chanter. Et puis j'avais amené ma belle robe et tout. Enfin, j'étais prête, c'était ma première vraie télé, quoi, en tant que Julie Zenati, fleur de lys de Notre-Dame de Paris.
0: Ouais.
1: Et donc, du coup, j'ai chanté l'Aziza avec Patrick et c'était fou parce que c'était en plein milieu de la place Jemaa el-Fna avec plein de gens et on a chanté l'Aziza et c'est là où tu te rends compte que la portée des mots et puis surtout le bonhomme pouvait enjailler n'importe quelle foule et faire lever des foules. C'est que moi j'étais pas connue, Patrick pas non beaucoup non plus. On arrive au Maroc, on chante l'Aziza et les gens sont avec nous et chantent avec nous et là tu te dis waouh, ok, ça c'est très très fort. C'est-à-dire que ma première émission, tu me prends un public qui
0: c'est une vague d'amour, quoi.
1: Et puis c'est comme si Balavoine était là, quoi. C'était fou.
0: Ah, c'était beau. Merci de partager toutes ces histoires avec nous, Julie Zenati. Voici l'Aziza.

0: Bonsoir dans Décibel. Dis donc, mais tu vas chanter tout l'été. Alors, parce qu'on parlait de ton concert là à l'église de la Madeleine, c'est une chose. Mais tu vas chanter aussi tout l'été avec un chœur incroyable. C'est les chœurs du Sud.
1: Oui.
0: C'est eux qu'on a entendu chanter à Corsou Medzoumou.
1: Bien voilà. Sûr.
0: J'ai dit Corsou Medzoumou. Ce n'est pas le nom évidemment.
1: Medzoumou.
0: Le grand concert au Vélodrome, les fameux 3000 choristes, c'était les chœurs du Sud.
1: Moi, j'en aurais que 500. Hein, tranquille.
0: Oh, mais c'est déjà pas mal. C'était peut-être pas au Vélodrome tout l'été aussi.
1: Vélodrome tout l'été.
0: Il en fallait beaucoup au Vélodrome. Mais donc toi, tu es en fait évidemment cette voix de cristal de la chanson française qui sera là avec ses choristes. Oui. 40 concerts, c'est énorme.
1: Oui, c'est vrai.
0: Tout le mois de juillet, début de mois d'août.
1: Voilà, ouais. C'est mon GR20. À moi. C'est mon petit Gérard.
0: Non, mais ça va être incroyable. Donc
1: oui,
0: ça,
1: non, je suis.
0: Le répertoire, c'est.
1: Je fais un petit florilège de mes tubes. Je suis très contente de pouvoir les chanter dans le Sud, parce que c'est vrai qu'avec la tournée des églises, je ne suis pas allée beaucoup dans le Sud.
0: Ouais.
1: J'ai plus fait le Nord, l'Est, la Bretagne, tout ça.
0: Paris à la rentrée, la Madeleine.
1: Et donc là, c'est un peu ma récré, parce que c'est très chouette de chanter avec un chœur, c'est une autre énergie, je me fonds là-dedans, et puis c'est très festif.
0: Ouais.
1: Donc voilà, ça va être 40 jours de fête.
0: Vous allez avoir toutes les infos sur lecoeurdusud.fr. Tournez, ça c'est le Sud, oui, je les ai natifs.
1: Oui, c'est ça le Sud.
0: Été 2026, partout dans le Sud. Tu vas chanter D'où je viens ?
1: Ben non.
0: Et ben pourquoi ?
1: Ils n'ont pas travaillé.
0: Mais c'est pas grave, on va l'écouter maintenant. Alors, j'adore cette chanson. Toi aussi, elle a une place particulière dans ton cœur ?
1: À moi, c'est la chanson de la résurrection. Hein.
0: Ouais.
1: C'est 5 ans après Plus de Diva. C'est le moment où je casse le jouet, où je quitte la maison de disque, où
0: Je
1: prends mon indépendance, je change de vie carrément.
0: Ouais.
1: Et il y a beaucoup moins de numéros de téléphone dans mon téléphone, mais en même temps, c'est les vrais qui restent. Donc, ça permet de faire le ménage. C'est pas mal de le faire avant ses 30 ans. Et c'est juste avant mes 30 ans. Et je tombe enceinte de ma première fille, enfin de ma fille, j'en ai qu'une, hein, qui s'appelle Ava. Et j'ai besoin de lui raconter que de là d'où je viens, on ne baisse jamais la tête et on avance. Et parfois, on peut penser que notre dureté, elle est d'origine, mais que c'est plutôt de la pudeur. Et voilà.
0: D'où je viens, Julie Zenati, chanson à part dans son répertoire et ce soir, dans Décibel.
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0: Julie Zenati. Quelle masterclass, cette chanson. Bravo, Julie.
1: Merci.
0: Je suis très contente qu'on ait passé cette soirée ensemble. Je rappelle qu'on pourra t'applaudir à Paris, à l'église de la Madeleine, le 17 septembre prochain. Évidemment, c'est le chemin logique après ton album Le Chemin, que je recommande à tout le monde. Et je t'annonce qu'on a 20 secondes pour que tu nous dises pourquoi on termine l'émission avec Liza Minnelli et New York, New York.
1: Liza Minnelli, New York, New York, c'est la chanson qui m'a fait passer plein d'étapes au fur et à mesure de ma carrière. Et je me souviens avoir passé 4 mois dans mon rôle de Fleur de Lys, accompagnée de tous mes compères. Et on fait une émission de télé et on dit « qu'est-ce que tu aimerais chanter ?» Je dis « New York, New York » de Liza Minnelli. Et je me souviens de la tête de Garou qui tout d'un coup ouvre les yeux et fait « ah oui, en fait, c'est une Américaine celle-là ». Et voilà, et j'étais assez fière de ce moment-là avec mon anglais chewing-gum.
0: Ouais.
1: Donc voilà, Liza Minnelli, ça a toujours été très important. Non pas pour le lever jambes, mais vraiment pour cette chanson.
0: Alors on y va, en se régalant les amis. Et j'embrasse l'American Julie Zenati.
1: Yeah.
0: Thank you so much.
1: You're welcome, it was a pleasure.
0: À la prochaine, merci Julie, bravo,
1: merci
0: pour tout.
1: Merci et bonne fête de la musique.
0: Oui, merci.
1: Oui.
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0: Quelle merveille cette chanson. Et merci à Julie Zenati pour ce bon moment passé ensemble. Décibel, c'est terminé pour ce soir. Merci à l'équipe de l'émission, Iris Guitoni, Enzo d'Hospital, Iki, Elodie Bianca Maria, Sadika Raoult et Franck Moilier. Puis merci à vous d'avoir écouté.
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3: Bonjour, merci d'avoir choisi votre radio ici. C'est Willy vient déjeuner chez vous, numéro 1063.
4: Ça filoche,
3: mes amis. Bonjour la tribu.
5: Bonjour.
3: Alors, qui est là aujourd'hui? Nicolas Malabeuf. Bonjour mon bon Nicolas.
6: Bonjour Willy, bonjour tout le monde.
3: Et Fabien Aymon, notre geek. Bonjour mon Fabineux.
7: Bonjour Willy, bonjour à tous.
3: Et bienvenue à tous, mes amis. J'espère que vous avez passé une bonne semaine.
7: Excellent.
3: Il a fait beau, ça y est, on est en été. C'est ma saison préférée. C'est la saison du soleil, des godivots et des amours sans lendemain.
7: Oh, mais ça, c'est le meilleur.
6: C'est pour vous.
3: On se rappelle à la rentrée. Ouais, ouais, bien sûr. Voilà. Bon, dans tous les cas, à consommer avec modération. Et aujourd'hui, mes amis, comme cette saison me met en joie, on va vous proposer jusqu'à 13h une émission différente, une émission pas pareille. On va vous proposer une spéciale. Il nous manque à la télé. Pourquoi? Eh bien, parce que, voilà, parce que je suis le patron et que je fais ce que je veux. J'avais envie aujourd'hui de réunir deux grandes figures du PAF. Ils nous ont divertis, informés, amusés, émus. Ils sont deux, il y a un homme, il y a une femme. On fera donc Shabadabada jusqu'à 13h. Je vous les présente dans une minute. Mais d'abord, évidemment, mes amis, vous savez, vous faites l'émission avec nous. D'abord sur le groupe Facebook, mon Fabinho.
7: Si vous voulez réagir sur Facebook, vous tapez Youpi la vie avec Willy Rovelli. Bim, on vous lit. Il y a Bernadette qui nous a laissé un message cette semaine. Elle a fait un tour au Futuroscope. Elle a posté une photo sur le groupe. Donc merci Bernadette, vous pouvez faire comme elle. Sur Facebook, c'est gratuit. Vous tapez Youpi la vie avec Willy Rovelli.
3: Merci beaucoup. Et appelez-nous à 0810-055-056. Connaître les voix de nos deux invités dans un petit instant. Si vous avez envie de les appeler pour leur dire « Allô, je vous aime » ou « Allô, je ne peux pas vous blairer ».
7: Appelez-nous quand même.
3: On prend tout le monde. 0810 055 056 et vous repartez avec quoi?
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3: Eh ben voilà. Est-ce qu'on a tout dit?
7: On a tout dit.
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3: Allez, ouvrons cette spéciale, il nous manque à la télé. Bonjour Mireille Dumas.
8: Bonjour.
3: Et bonjour Philippe
8: Rizou. Youpi la vie.
9: Bonjour.
3: Bonjour, ça va Philippe?
9: En pleine forme.
3: En pleine forme, ça va Mireille?
8: Très bien.
3: Bon, je suis très très heureux de vous voir, vraiment. D'abord, est-ce que vous connaissiez tous les deux?
9: Oui.
3: Oui, vous étiez déjà croisés.
8: Et je l'ai interviewé, Philippe.
3: Ah, oui. Justement, c'est la question que j'allais vous poser
8: après.
3: Très, très bien.
8: Il y a longtemps.
3: On va prendre le temps comme ça de parler un petit peu de votre parcours. Je suis très content de vous revoir parce que vous m'avez élevé mal, sans doute. Mais vous m'avez élevé. Vous avez été un petit peu ma maman et mon papa. Parce que moi, je suis comme Nicolas, un vrai, et comme Fabien d'ailleurs, un vrai, vrai enfant de la télé. Tiens, je vais vous poser la même question à tous les deux. Est-ce que des gens dans la rue en ce moment vous disent, bah alors, Mireille, qu'est-ce que vous devenez? Parce que quand on fait plus de télé, on a l'impression qu'on fait plus.
8: C'est toujours adorable, c'est toujours très bienveillant, bienveillant, des petits selfies, des petits et puis avec c'est vrai que le fait de faire la chaîne YouTube en plus ça remet un peu.
3: Exactement.
8: Avec les plus jeunes, ce qui est sympa.
3: C'est pas mal,
8: ça donne un peu de jeunes,
3: une discrétion médiatique mais pas un retrait, parce que vous faites entre autres des documentaires.
8: Oui,
3: tout
8: bien
3: ça
8: sûr, voilà. Bien sûr, bien sûr. Ah bah oui, je suis très active.
3: Et Philippe, alors vous revenez avec un livre qui s'appelle Jamais trop tard, on va en parler dans un petit instant. Dans la rue, les gens vous disent quoi, Philippe, quand ils vous croisent?
9: Ils me saluent, ils me disent que je ressemble beaucoup à Philippe Risoli.
3: Ouais. Alors c'est pas faux. Il y a un petit air. Jamais on vous a dit que vous ressembliez à Mireille Dumas?
9: Pas encore, mais ça va peut-être arriver.
8: On n'a pas été mariés encore, sauf par vous.
9: Mais ce qui est amusant, c'est que je fais également du théâtre et que lorsque vous allez faire des selfies, parce qu'on ne fait plus ni autographe, ni carte, ni rien, c'est des selfies maintenant.
3: Bah ouais.
9: Quand on fait des selfies, ils me disent, mais alors sinon vous faites quoi?
3: Je fais du théâtre, je viens de jouer devant vous à l'instant. Mireille, mais vous, pourquoi vous n'avez plus envie de faire les émissions que vous faisiez comme avant,
8: mais parce
3: par exemple.
8: Que j'ai commencé par faire du documentaire, par être réalisatrice de documentaire. J'adore ça, filmer, interviewer, parce qu'un documentaire, vous faites. Je fais aussi mon métier de journaliste, et c'est une passion pour moi d'être réalisatrice de documentaire. Ouais. Donc j'ai toujours dit qu'après l'antenne, parce que quand ça s'est arrêté une fois, deux fois, et puis après vous avez envie d'être un peu maîtresse de votre destin. Et comme j'ai ma propre société de production et maintenant la chaîne YouTube, eh bien je me suis dit à moi la liberté.
3: Ouais.
8: À moi aussi les documentaires et ne plus dépendre de l'audience et de la régularité, etc. Et je suis vraiment, je suis très très très heureuse, sereine, enfin, tout le temps.
3: Philippe, vous faisiez, puisqu'on parlait d'audience, c'était hallucinant.
9: pour une finale du juste prix le dimanche, par exemple. On pouvait, alors il y a eu une époque où on dépassait les 10 millions de...
3: Tu te rends compte.
6: Wow, 10 millions
9: le dimanche midi. Hein.
3: Tu te rends compte.
9: Mais disons qu'au moment où moi j'ai quitté, c'était encore largement au-dessus des 6-7 millions. Quoi. Ouais. Donc, c'est... Ouais. Donc c'était pas mal.
3: Ouais, c'était pas mal. Mireille, là, vous disiez tout à l'heure, j'ai déjà interviewé Philippe, parce qu'évidemment on vous connaît beaucoup. Avec Ballet Masque, avec Vie Privée, Vie Publique, donc des émissions de confidence. C'était nouveau ça à l'époque, les émissions de confidence comme ça.
8: Oui, c'était très nouveau, surtout de donner la parole à des anonymes.
3: Ouais.
8: Et parce que c'était aussi ça le plus important, c'était d'aborder des sujets dont on ne parlait pas, sujets tabous.
3: Tous les sujets.
8: Tous les sujets. Je crois que la première émission de Ballet Masque, c'était sur l'homosexualité, mais on a abordé les violences faites aux femmes, aux enfants, le harcèlement, tous les sujets dont on parle. Moi, ça... Toujours, je suis stupéfaite quand j'entends aujourd'hui, enfin, on en parle, on se libère. Mais non,
6: la parole,
8: c'est toujours libérée. Les victimes de violences, que ce soit des enfants, des femmes et d'autres, et des gars, et des hommes, qui ont été victimes d'autres hommes, témoignaient, mais on ne les entendait pas. Il n'y avait pas cette chose absolument extraordinaire qui existe aujourd'hui, de réseaux sociaux, qui, pour le meilleur comme pour le pire, mais qui est une caisse de résonance aussi.
3: Philippe, justement, vous qui avez Mireille, faisait accoucher des personnes connues ou pas d'ailleurs. Philippe, vous qui avez été accouché par Mireille, alors.
6: Qu'est-ce que ça fait ?
8: Il n'y avait pas des personnes qui étaient violentées.
3: Vous racontiez, vous aviez tout dit. Comment on se sentait quand on
9: Non, on ne dit jamais tout.
3: Ah, on dit jamais tout.
9: Jamais.
3: Mais en tout cas, vous étiez senti tranquille, rassuré, vous pouviez lui dire en confiance.
9: L'important dans ce genre d'exercice, c'est effectivement d'être en confiance.
3: Ouais, voilà.
9: Si tu n'as pas confiance, tu mens.
3: Bah oui.
8: c'est ça.
9: Donc, il faut y aller. Puis, il faut savoir ce que tu veux dire, parce qu'on a toujours plus ou moins quand même un message à faire passer.
3: Ouais.
9: C'est rare qu'on vienne gratuitement déculoter sa pensée sans fausse pudeur, si j'ose dire. Mais bon, Mireille est évidemment une grande professionnelle.
3: Ah oui.
9: Là, je parle sur le plan technique de la radio et de la télévision. Et ensuite, elle a le background pour t'interviewer. Parce que le problème, moi, je le vois, tu vois, quand on parle du livre, quand je vais dans certaines interviews, quand j'ai en face de moi des gens qui n'ont pas le répondant, si tu veux, nécessaire. Non pas que je me place au-dessus d'eux. Mais je trouve que ce qu'on voit aujourd'hui dans les médias n'est plus tout à fait à la hauteur de ce qui était avant.
3: Exactement. Vous allez nous dire dans un instant, Mireille, si vous aviez... Pourquoi vous avez ce pouvoir où on vous dit tout. Il vient d'où ce pouvoir? On va en parler dans un petit instant, Mireille. Je vous laisse le temps de la réflexion de cette
8: question. Dites tout, Mireille.
3: On va parler de quoi dans un instant, mon Fabinho, avec toi?
6: Dans un instant, l'actu web, on va se replonger dans les jeux télé des années 90.
3: Ah, alors restez avec nous, mes amis. Mais d'abord, tiens, on va écouter Michel Jolet.

0: C'était Michel Jonas, bien évidemment.
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0: Les prisonniers est émerveillé par ce talent d'animation que j'ai. Hein. Depuis tout à l'heure, il me regarde.
3: Je regarde, bien sûr.
0: Qu'est-ce que c'est que ce truc?
4: Il comprend pas.
3: Je vois le moindre détail.
5: Il apprend.
0: Il apprend le métier. Philippe Risolier, Mireille Dumas sont avec nous. Allons les applaudir.
3: Ouais.
0: Moi, je les aime. Je suis tellement contente de les voir. Vous pouvez pas savoir, ça me fait trop plaisir que vous soyez avec nous. On fait une spéciale télé. Il nous manque à la télé, juste pour le plaisir, parce que j'avais envie de les voir. Et je sais que ça vous fait plaisir à la maison. Lui, moins. C'est pas le mot. Mais je suis obligé de le passer,
4: merci.
0: C'est contractuel.
4: C'est contractuel, voilà. Et ça m'arrange. Il est l'heure de la mise à jour. Alors, mise à jour un peu particulière aujourd'hui. Nous avons la chance d'avoir Mireille Dumas et Philippe Risolier. On va se replonger dans les années 90, que certains internautes sont nostalgiques de ces années-là, car à cette époque, il y avait pas mal de jeux télé qui sont devenus cultes aujourd'hui. Sur YouTube, j'ai trouvé un quiz spécial jeux télé. On va le tester ensemble. Saurez-vous reconnaître ce premier générique de l'époque?
6: Alors là, c'était ça.
0: Les Amours.
4: C'était Les Amours, le premier générique des Amours présenté premier, à l'époque avec Jean-Luc Reichmann. Les Amours, jeux télévisés où des couples devaient répondre à des questions sur leur vie commune pour tester leurs connaissances mutuelles. Les candidats n'hésitaient pas à se livrer comme cette dame qui raconte un rêve un peu coquin.
7: On dormait tous les deux, dans notre lit, et puis je rêvais en train de passer mes vitesses sur mon permis poids lourd, mais avec le sexe de mon mari.
4: Oh.
7: Je faisais première, deuxième, troisième. Et je l'ai eu, mon permis.
4: Et elle a eu son permis. Voilà, belle anecdote. Autre générique, autre jeu télé. Motus, bravo, présenté par
8: Thierry Beccaro.
4: Voilà, Motus, jeu télévisé de mots où les candidats devaient donc deviner un mot mystère en plusieurs essais avec des indices donnés par les lettres bien placées. Alors pour obtenir ces indices, il fallait remuer, vous savez, les boules de Motus.
8: Ah oui.
4: D'ailleurs, certains candidats avaient un peu de mal avec cette règle.
9: Vraiment, je vous demande instamment de m'écouter attentivement et de remuer les boules. Jean-Jacques, vous êtes d'accord avec moi?
10: Non, entièrement.
9: Hein, il faut... Non. Vous devez brasser les boules.
10: Ça fait 30 ans que je lui dis.
5: C'est un petit peu orienté.
4: Toujours. Nous sommes toujours dans les années 90 avec un autre jeu culte. Sur France 2. Présenté par Patrice
0: Lafond. Oui. Pyramide.
4: Le but était de faire deviner des mots ayant un rapport avec le thème donné en utilisant au maximum, vous savez, 8 briques. Après chaque candidat, choisissez de faire deviner le mot avec une brique, deux briques, trois. Voilà, on comprend toujours rien. Bref, tout dépend de la personne qui joue avec vous. Écoutez, là, le candidat va tenter de faire deviner en 3 briques. Il regarde son partenaire et là, il sent que ça ne va pas le faire.
11: En 3. Oh. En.
12: J'ai l'air si con que ça.
4: On n'osait pas le dire. Allez, passons sur TF1 avec ce générique.
13: Famille en or.
4: Dans ce jeu, deux familles devaient deviner les réponses les plus fréquemment données par un panel de personnes à des questions du quotidien. Écoutez cet extrait, on sent qu'on est dans les années 90 car ce genre de réponse, ça ne passe plus maintenant.
14: Attention, que va me proposer la famille Martin? Lorsque vous êtes en colère, vous tapez sur quoi? Joël.
15: Les enfants.
14: Vous tapez sur les enfants, c'est bien content.
15: Normal.
14: Sur le chien, après ça marche pas, paf, c'est les enfants qui prennent.
4: Avec la voix bien sûr de Patrick Roy. Et on termine avec le meilleur générique du monde.
0: Les souvenirs.
4: Là, j'ai 8 ans, là. Le juste prix. Les candidats devaient donner donc le juste prix à différents produits du quotidien. Écoutez, j'ai retrouvé quelques pépites niveau candidat, Philippe.
16: Qui c'est qui?
17: Ma femme est là dans le public.
16: Ah, votre femme est là.
17: Oui.
16: Elle se prénomme votre femme.
17: Christine. Eve.
16: Ah. Mais d'où vous faites
0: quoi? C'est plus le nom de sa femme.
18: Non, on est à Loire, je te donne.
16: Je sais pas.
18: Oui. Comment?
16: Oui. J'ai rien compris à ce que vous m'avez dit. J'ai compris d'Eure-et-Loire, je fais du boudin, mais ça doit pas être ça. Dites-moi d'où vous venez, ce que vous faites dans la vie.
19: Je viens de Pamiers, dans le
16: mariage. Parlez plus fort, Annick, dans le micro.
19: De Pamiers, dans le mariage.
4: Voilà, pour résumer, voilà, pour faire un bon jeu, il faut de bons candidats et surtout un bon animateur. Pendant des années, Philippe Risolier, vous avez animé le juste prix, mais aujourd'hui, vous recevoir ici, ça n'a pas de prix.
0: Ah, c'est gentil. C'est la première fois qu'il dit une gentillesse.
4: Oui.
20: Estimez-vous heureux, parce que là,
0: c'est exceptionnel.
4: Mais non, mais ce qui est dingue, c'est votre voix, en fait. Elle n'a pas changé. Là, on ferme les yeux, j'ai 8 ans.
0: Et Mireille, pareil. Hein.
4: Ouais, pareil. Ouais, non, mais c'est
0: tous
4: vrai.
0: Les deux. On ferme les yeux, on sait qui vous êtes.
4: C'est dingue.
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0: Vous en parlez très bien dans le livre, les hauts, les bas, il y a tout dans Jamais trop tard. On sent en lisant le livre et là en vous écoutant là dans les extraits que vient de dire Fabien, l'amour que vous aviez pour les candidats.
3: Des gens, mais oui.
0: Franchement, là, oui. On ne peut pas mentir là-dessus. Quand on entend ça, on ne ment pas.
8: Non, mais je pense que j'ai... Enfin, une de mes forces, c'est que je n'ai jamais joué un jeu à la télévision. C'est-à-dire que j'étais moi-même. C'est-à-dire que je plaisantais avec les candidats. J'allais parfois un petit peu loin, ce qui fait qu'on a pu me le reprocher en me disant « tu t'es moqué ». Mais j'avais toujours derrière quelque chose de gentil pour rattraper ce que ma première phrase. Peut-être encore plus vrai aux millionnaires, où là, l'animé était encore bien plus difficile que de présenter le juste.
0: Là, c'était des vrais numéros que vous faisiez. Là, vous étiez puis des duos, c'est-à-dire le candidat, vous, avec des cadeaux, tous les cadeaux qu'on vous a emmenés. Vous les avez gardés, toutes ces choses.
8: Alors, ils sont restés. Alors, j'en ai quelques-uns. J'ai une canne épée, notamment gravée. Oui, une canne épée. qui s'appelle, je le raconte dans le livre, ça s'appelle un maquila.
0: Vous, Mireille, on vous a moins fait de cadeaux?
5: Ah non, j'ai eu énormément de cadeaux.
0: Des boîtes d'antidépresseurs.
5: Alors, non. Pas du tout. J'ai reçu des bouteilles. Ah. Vous savez, une bouteille à la mer avec des messages à l'intérieur que j'avais du mal à enlever. J'ai reçu des pierres, des beaucoup de dessins, beaucoup de lettres évidemment. Évidemment. Et puis des tricots, des chandails.
20: Vous pouvez faire un vide-grenier là avec ça.
5: Mais beaucoup de petits cadeaux qui étaient très touchants.
0: Bon, on va continuer à parler de tout ça dans un instant. Nicolas, tu as préparer une surprise pour
20: Kila. Je vais retracer la belle carrière de Mireille Dumas.
0: Toi, tu y passeras aussi, Philippe. Oui. Après, ça sera mais d'abord, avant Mireille, une autre star, c'est Mylène Farmer avec C'est à qui le tour. C'est que je suis un grand fan de Mylène Farmer.
3: Ah oui. Vous l'avez vu plusieurs fois en concert.
0: 150 fois, elle ne m'a jamais vu.
8: On est tous fans de Mylène Farmer.
0: On est tous fans.

0: C'était Mylène Farmer, bien évidemment, c'est à qui le tour.
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0: Maintenant, c'est à toi le tour, ma chère Mireille. Mon cher Philippe, je vous présente Nicolas Malabeuf. C'est, quel âge tu as, mon Nico?
4: J'ai 25 ans.
0: 25 ans,
4: en
0: Nico.
4: 2000.
0: C'est un vrai... C'est un vrai, vrai fan de télé. Il connaît tout, tout, mais depuis la naissance de la télé. Et là, tu vas rendre hommage à Mireille
5: avec
0: Dumas.
5: Les génériques tout à l'heure. Tout. Ou alors, il y a une méga révision.
0: Non, il sait tout, il sait tout. Mireille, d'abord, c'est vous qui passez à la casserole. En plus, après, ça sera Philippe.
4: Et oui, aujourd'hui, on a le bonheur de recevoir Mireille Dumas. Mireille, vous débutez dans l'émission Sexy Folie, la première émission où on évoquait ouvertement la sexualité à la télé. C'était en deuxième partie de soirée sur Antenne 2. Et en 86, Michel Blanc vous fait de drôles de confidences.
6: Fétichiste, je crois que si, tout est fétichiste, c'est quoi? Par exemple, de porter le pull d'une femme qu'on aime, c'est par exemple vous savez, je me parfume avec une autre toilette de femme qui est l'autre toilette d'une femme que j'ai beaucoup aimée. Ça va faire prétentieux si je dis que je suis une bombe sexuelle, non?
7: Je crois que c'est à vous dire. Une petite bombe.
4: Une petite bombe.
6: C'est péjoratif.
4: Et oui, Mireille, vous en avez même profité grâce à Sexy Folie pour aller dans une boîte de striptease. Vous vous faisiez plaisir à l'époque. Et alors, vous êtes la meilleure des confidentes, on a envie de tout vous dire. Catherine Lara vous a même avoué une relation avec Georges Moustaki et c'était très chaud.
8: Vous racontez aussi avoir eu une aventure avec notre fameux pâtre grec, Georges Moustaki.
9: Eh oui, le pâtre grec. Le bon pâtre grec, parce qu'il est magnifique, Georges.
10: Oui.
9: C'était surtout une histoire d'amitié. Un soir, à force de me faire la cour, il m'a fait le jardin également.
4: Oh là là. Et alors, un jour, vous allez chez Léon Zitrone pour l'interviewer, mais alors ça se passe pas comme prévu. Il voulait avoir les questions en avance. Il vous engueule et demande à ce que vous écrivez les questions en amont. Ouais. Et je crois même qu'il vous séquestre.
8: Oui.
4: C'est assez fou.
8: Exactement. C'était complètement dingue. Premier entretien. Moi, j'avais une admiration. Oh là là. On était tous comme ça devant Zitrone à l'époque. Et effectivement, il m'a enfermé avec le cadreur et le preneur de son. J'étais là comme une petite fille à écrire mes questions que j'ai dû passer sous la porte. Quand je l'ai passé sous la porte, il a ouvert. Donc il a lu, il m'a dit ok, on y va. On a fini l'entretien, il m'a dit mademoiselle, vous ne serez jamais journaliste. Je m'oppose à votre, de toute façon, à la diffusion de... Vous n'avez pas joué le jeu, vous avez posé des questions qui n'étaient pas écrites.
0: Oh, bravo,
8: c'était monstrueux.
4: Il avait une drôle de réputation. Et alors Mireille, vous échangez aussi bien avec les stars que les anonymes, mais aussi les petits bouts de chou. Il y a tout pile 40 ans, vous les interrogez sur leur rapport à la politique.
11: Et toi, est-ce que tu as une opinion, toi?
12: Je sais pas de quelle partie je serai, moi. Parce qu'il y en a qui disent la vérité dans la gauche et d'autres dans la droite. Il y en a qui disent les mensonges. On sait pas les départager.
13: La gauche, je crois que c'est les communistes ou le contraire. Et la droite, c'est les socialistes.
4: C'était mignon, presque ça.
8: Ouais.
4: Et alors Mireille, j'ai un peu peur quand même pour l'état de notre studio. Un jour, vous inaugurez le plateau de Vie privée, vie publique avec Pierre Palmade et le plafond n'a pas tenu.
14: C'est vrai que je me suis dit, c'est vrai.
15: Du tonnerre.
14: C'est vrai? C'est ça?
15: Je sais pas.
16: On l'entend, nous, je sais pas ce que c'est.
14: C'est effrayant.
15: Ça fait peur.
8: C'est quoi?
16: On est en train de chercher. Mais
14: c'est la guerre?
8: On peut continuer.
16: La troisième guerre.
8: On continue à tourner,
0: Oh là, ça c'est le plateau.
4: Oui,
8: c'est carrément le plafond qui s'est effondré. Mais c'était, on aurait pu être vraiment tués. Heureusement qu'il y avait, vous savez, les barres de sécurité hyper dures et tout. Et moi, c'est vrai que je ne suis pas vraiment stressée. Vous voyez, j'étais la dernière à quitter le plateau.
4: On continue.
8: Allez, on y va.
4: Et alors, Mireille, vous avez aussi commenté l'Eurovision. C'était avec Cyril Ferraud au début des années 2010. Et alors, je ne sais pas ce que vous aviez bu avant l'émission, mais c'était du lourd.
8: Ah, mais c'est faux. Ça
17: arrive, Toji. Je ne sais pas comment on prononce Toji. Il a été mannequin et je tiens à dire qu'il aurait dû le rester.
4: Très bien, ça va.
17: Oui. Il s'est lancé dans la chanson par hasard en remplaçant un ami, c'est ce qu'on nous a dit.
4: Et il n'aurait pas dû le faire.
17: Voilà, il n'aurait pas dû. Énorme morceau avec l'Irlande. Ce sont les frères Bogdanov.
4: Non, pas du tout.
17: Je vous jure.
4: Elle a bu.
8: Cyril me disait de me calmer, c'était tellement drôle. Parce que l'Eurovision, ce qui est marrant quand même, c'est de...
0: Il faut se lâcher un peu.
8: Bah oui, sinon vous en souhaitez, non? Même pour le téléspectateur.
4: Et alors, j'ai un potin sur vous, Mireille Dumas, vous êtes un petit peu pyromane, vous avez tous les talents. Vous aviez failli mettre le feu à votre collège, vous étiez caché sous un bureau pour fumer un cigare piqué à votre frère, et il y avait des nuages autour du collège.
8: Non, c'est pas ça. C'est que pour faire grande, à l'époque, je devais être en troisième et tout, j'avais piqué effectivement un cigare qu'on fumait entre nanas, des adolescentes sous le bureau parce que j'étais interne. Donc voilà, et la fumée sortait de dessous le bureau. Du coup, une pionne, comme on appelait ça à l'époque, est venue. Et puis on s'est retrouvés collés pendant 15 jours, 3 semaines, interdiction de quitter le lycée. Voilà.
0: Je vous laisse le temps de fumer tranquillement votre cigare parce qu'on va faire une petite pause.
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2: Partons gaiement vers la deuxième demi-heure de votre talk show du samedi. Alors ici, c'est comme le talk show de Léa Salamé qu'à l'époque.
3: Mais en pas pareil.
2: Sinon, c'est la même chose. Hein. Jusqu'à 13h, nos invités sont toujours Mireille et Philippe Rizzoli. Ouais. Pourquoi ils sont là? Parce que
4: on les aime.
2: Et puis je sais que vous les aimez, vous êtes contents de les entendre. Moi en tout cas j'avais envie de les revoir. Et ils restent encore avec nous pendant une petite demi-heure avec votre tribu, notre enfant de la télé, Nicolas Malabeuf. Il est chez lui là.
5: Ah oui, là, c'est, il est bien là.
6: C'est l'émission de mes rêves.
5: Il drague Mireille depuis tout à l'heure pendant les 10.
2: Fabien Emo drague Philippe.
5: Philippe, un bon feeling.
2: Belle émission, on casse tout le monde. Bien sûr, vous le savez, vous faites cette émission avec nous mes amis. Vous êtes chez vous ici, c'est la plus grande émission de radio du monde. Vous êtes tous des chroniqueurs, tous. D'abord, vous réagissez sur le groupe Facebook.
5: Oui, Youpi la vie avec Willy Revelli. Nous avons un message de Carole. Merci pour votre bonne humeur. Cela fait chaud au cœur. Donc, ça, merci et continuez à réagir sur l'émission du jour. C'est complètement gratuit. Vous allez sur Facebook et vous tapez Youpi la vie avec Willy Revelli.
2: Merci. Appelez-nous. Tiens, 0810 055 056. C'est la libre antenne du week-end. Vous passez à tout instant. Vous pouvez papoter avec nos invités. Vous repartez aujourd'hui.
6: Alors, pas comme dans le millionnaire. Non. Il n'y a pas de roue à tourner.
2: Non.
6: Il faut juste nous appeler.
2: Il n'y a pas de million.
6: Alors, elle ne vaut pas un million parce qu'après, il faudrait qu'on ferme. Elle vaut 100 euros et on vous l'offre en fin d'émission.
2: Les gens
6: demain.
2: Qui connaissent la maison savent qu'il n'y a pas un million. Donc voilà,
5: bah 08. Vous prenez tout en même temps.
2: Je peux rien, donc je vous laisse que ça. Une petite carte, c'est déjà pas mal.
6: Billette.
2: Merci beaucoup. Mais d'abord, si vous n'avez pas suivi l'actu, pas de problème. L'actu vous suit. Il est temps pour moi de mettre
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2: Et comme aujourd'hui, nos invités sont Mireille Dumas et Philippe Rizzoli. On commence ces actus télé avec ce tremblement de terre. Michael Goldman et Marlène Schaaf quittent la Star Academy.
5: Oh là là.
2: Je sais, c'est terrible. Je sais pas comment on va se remettre de tous ces départs. Allez, courage. Allez. Hein. Marlène est partie parce que pareil qu'avec le reste des profs, ils s'entendaient comme chien et Schaaf. Michael Goldman qui quitte la Starac. Jean-Jacques Goldman qui a écrit Danson pour Céline Dion. Mais qui est-ce qui arrive à cette famille là, c'est Philippe Rizzoli est redevenu hype avec la reprise de Cuitas les bananas par Julien Doré. J'espère que ça ne va pas donner des mauvaises idées à d'autres parce que je ne suis pas sûr de survivre à la reprise de Beau le lavabo par Kenji Girac et de Jolie poupée par Vianney. Mireille Dumas intente un procès contre TF1 pour plagiat. En tout cas, elle devrait. Elle a raison. Mask Singer, c'est bas les masques. Merde, c'est la même chose. La roue de la fortune, Secret Story, le juste prix. En fait, la TV d'avant, ben, c'est la TV de maintenant. France 2 annonce l'arrêt de l'émission Bel et Bien. Pour les animateurs, c'est moche et mal. France 2 arrête également les maternelles. Ça lui fait un point commun avec Jean-Luc Lahaye.
5: Oh,
2: France 2 arrête aussi Interville. Pour Nagui, c'est stop à la vachette. France 3 arrête l'émission Duel en famille. Là, ça lui fait un point commun avec Anthony Delon. À France Télévisions, ils font tellement de coupes, c'est plus une chaîne de télé, hein, c'est un rabbin. Patrick Pomme-d'Arvor, PPDA, visé par 3 nouvelles plaintes. Bah, il allait quand même pas se laisser piquer la vedette par Patrick Bruel. Hein. PPDA, plainte pour dégoûtant animateur. PPDA, bien sûr, le célèbre présentateur du JT de 20h.
5: Oh,
2: selon Paris Match, l'avenir d'Anne-Elisabeth Lemoine semble compromis à la présentation de C'est à vous. Il va être sympa le rendez-vous à la DRH. Bon bah, Anne-Elisabeth, c'est à vous. Bah, c'est plus à vous. Allez, tu dégages, merci. Un ex-candidat de Top Chef sur M6, accusé par 10 employés de harcèlement, qu'on est donc déjà son prochain menu, entrée, plat, pervers. Enfin, la question du jour. Est-ce que la série télé préférée des chouettes, c'est Alerte au mal hibou? Et ben vous avez deux heures. Alors heureusement, dans 194 jours, c'est fini 2026.
5: Bravo.
2: Voilà. Bon, c'était un rapide coup d'œil sur la télé. Vous la regardez encore, la télé, Philippe? Oui.
8: Moi, je suis un enfant de la télé, je la regarde encore et toujours.
2: Et la radio aussi, vous l'écoutez beaucoup.
8: Et j'écoute la radio.
2: Parce que vous avez fait les matinales dans une autre radio qui s'appelle... On peut pas dire le nom sur cette antenne.
8: Oui.
2: Mais et là, je sais que c'était l'un de vos moments préférés dans votre carrière aussi, hein, que d'animer une matinale radio.
8: Alors l'animer, c'était bien. Mais
2: c'était se lever.
8: Se réveiller.
2: En fait, c'est vous voulez chose. Faire une matinale, mais en soirée.
8: Voilà, c'est exactement ça. En fait.
2: Et Mireille, vous regardez aussi la télé. Vous êtes aussi fan de télé. Vous regardez
9: encore
2: un petit peu.
9: Je ne suis pas une enfant de la télé. Ouais. Bizarrement, vous savez que vous parlez d'émissions que vous connaissez et que moi, je n'ai pas vues à l'époque, mais que j'ai regardées quand je faisais mes
6: Sur le tard. Mais,
9: oui, des documentaires, vous voyez, en regardant des archives, et tout à coup, je découvrais.
5: Ah, d'accord.
9: Ben oui, je découvrais ce que j'aurais dû voir à l'époque. Voilà. Voilà. Mais je regarde, maintenant, je regarde un petit peu la télé. Ouais.
2: Eh bien, dans un instant, on va continuer ce petit moment qu'on a ensemble, juste pour le plaisir, avec Mireille Dumas et Philippe Rizzoli. Mais là, si vous avez un petit coup de mou, je ne parle pas pour vous, mais je sais que vous avez besoin d'un petit coup de mou. On a la solution pour vous. Dès que je vais vous dire à vous, vous allez me faire palabapapala, et je peux te dire que là, ça va aller beaucoup mieux. Regarde, là, ça va pas. T'as le coup de mou, t'es pas bien.
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2: À vous.
5: Palabapapala. Voilà, là, ça va mieux.
2: Ça va pas mieux, Philippe?
8: Je me sens revigoré.
6: Ça va là.
8: Non, mais une question, les deux, là. T'as mis combien de temps à les dresser?
9: Ouais, oh là, ça sent.
6: T'as
2: vu, ils répondent aux doigts
9: à l'entraînement.
2: Ils ont peur de moi. Ils sont tétanisés par moi.
6: C'est l'argent.
2: C'est l'argent.
9: C'est l'argent.

0: Sarah Perquet-Yamo sur votre radio, ici.
1: Oh, il n'a pas perdu la main. Ouais, alors, Sarah Perquet-Yamo
2: vient déjeuner chez vous.
3: C'est
1: vrai que Philippe, je suis un peu déçu.
0: Parce que moi, je suis un Parigot.
1: Alors, bravo. Mireille Dumas et Philippe Risoli sont toujours avec nous. Merci de partager ce déjeuner avec tout. Mireille, tiens, tout à l'heure, vous nous disiez un petit peu tous les sujets que vous abordiez à l'époque dans Vie privée, Vie publique ou Bas les masques. Est-ce qu'une fois, il y a une chaîne qui vous a dit non, pas ça, on parle pas de ça, Mireille? Ou est-ce qu'on vous laissait tout faire?
4: Alors, on me laissait tout faire, mais une fois, c'est vrai qu'il y a une émission qui était préparée avec la direction, d'ailleurs, avec l'accord évidemment de la chaîne, qui était sur la transsexualité. Enfin, maintenant, on dit transgenre, on dit pas transsexualité, et qui était diffusée en prime. Et il y a eu la direction a eu peur. Il y a eu campagne un peu de presse sans avoir vu, en estimant que finalement c'était pas possible de donner la parole à des personnes qui ne savaient pas exactement quel genre choisir. Vous vous rendez compte, on en parlait comme ça à l'époque. Donc, on s'est retrouvés déprogrammés. On est passé en deuxième partie de soirée. Et l'histoire fait qu'on a fait en S2 autant d'audience qu'en prime. Et l'émission qui était l'émission littéraire qui passait en prime.
1: Vous avez peut-être fait des sujets sur le droit à mourir, Mireille.
4: Vous savez pourquoi j'en parle. Bien sûr. Voilà. J'ai fait déjà dans les années 90, j'ai le droit de choisir ma mort. On parlait de ça. Vous rendez compte, tous ces sujets-là, quand j'y pense, et aujourd'hui, on en est encore à se poser des. Ouais. À légiférer, à ne pas savoir, longuement, etc. Ouais. Et moi, j'ai été très jeune, confrontée à des témoignages de cette sorte, de personnes qui disaient c'est mon ultime droit, j'ai le droit de choisir. Et moi, je me suis engagée. Adhérente de l'association pour le droit de mourir dans la dignité, parce que je trouve qu'en 2026, c'est comme le droit à l'avortement. Je trouve que c'est un droit personnel et qui n'engage pas les autres.
1: Exactement.
4: Donc on devrait l'avoir.
1: Philippe, vous avez une opinion là-dessus ou vous voulez qu'on passe à autre chose?
0: On va peut-être passer à autre chose.
1: On passe à autre chose, il n'y a aucun souci, on peut passer à autre chose. Dans votre livre, vous racontez tout, donc Jamais trop tard, mes années télé et les autres à l'archipel. À un moment donné, vous évoquez le malentendu qu'il y a eu avec Cuitas les bananas. Vous pouvez nous dire un petit peu, parce que c'était pas, normalement, ça devait pas être cette chanson un petit peu festive.
0: C'est un titre que j'ai écrit le soir de l'arrêt du millionnaire.
1: Voilà.
0: Dont on parlait,
1: donc expliquez-nous. Donc on vous dit Philippe, on arrête le millionnaire.
0: Donc je suis rentré chez moi, je me suis mis à écrire comme je le fais souvent d'ailleurs. Et j'ai écrit. Il y a des jours, tu sais pas pourquoi ça devrait marcher, ça marche pas. Il y a des jours, tu sais pas pourquoi tu devrais dormir, mais tu dors pas. Donc là, c'est pas on n'est pas écroulé de rire. Et donc je cherchais un mot et puis j'avais en tête, le film de Woody Allen qui s'appelait Bananas. Et j'ai voulu faire une rêve. Je dis elles sont cuitasses les bananas. Et comme les inconnus avaient fait les 100 patates, je dis coupé en dos les patatos. Bon, il n'y a pas de frites, il n'y a pas de... Et puis en fait, ça a été un peu dénaturé. Je ne vais pas rentrer dans le détail parce que l'histoire est longue et c'est devenu effectivement une chanson totalement festive qui ne correspondait pas du tout à l'univers de ce que j'écris normalement. Donc ça m'a un petit peu peiné, on va dire. Ça, c'est...
1: Ça vous ennuie de reprendre, allez, vraiment, pas plus d'une minute, Philippe, pour nous raconter, parce que vous le racontez très bien dans le livre. Le jour où à TF1, on vous a dit on arrête. Parce que c'est vraiment, faut vous dire, mes amis, que Philippe Risoli, là, pour les plus jeunes, c'était pas une star. Pour le qualifier. Les audiences que vous faisiez tous les jours sur TF1, la première chaîne, à l'époque, encore plus qu'aujourd'hui. Et alors, ça s'arrête en 3 minutes.
0: Oui, alors que le juste prix s'arrête, c'est normal, on est en 2001, 2002, c'est l'arrivée de l'euro. Un jeu axé sur les prix, ça n'a plus de sens parce qu'on ne comprend plus rien à rien. Donc tout ça, c'était prévu. En revanche, moi, je devais rebondir soit avec une variété, donc en prime time, soit avec une émission caritative, justement, le dimanche après-midi. Et un jour, au mois de juillet 2001, je reçois un coup de téléphone de feu Étienne Mougeot, qui était le patron et qui m'a baladé pendant 10 minutes. Comment tu vas, grand? Ça va, grand?
1: Grand, il disait toujours grand.
0: Il disait toujours grand. Comment ça va? Ça fait combien de temps qu'on est ensemble, etc. Puis t'es à l'antenne tous les jours. Ça fait 14 ans que t'es à l'antenne tous les jours. Je me disais, est-ce que ce serait peut-être pas mal que tu laisses reposer ton image. Alors, je lui dis, bah non, Étienne, moi, je suis en pleine forme, ça marche bien, le public est là. Je n'ai aucune envie de laisser reposer mon image. Oui, voilà. Alors, il a changé de sujet. Il est parti sur la Starac sans me la proposer, mais en me demandant ce que pensais du jeune Nikos Aliagas qui arrivait donc sur l'antenne de TF1. Bon, parce que je vais lui confier la Star Academy, donc voilà.
1: Donc, toi,
0: t'es au téléphone, tu sens quand même là le boulet va, tu vois. Tu t'es dit, mais qu'est-ce qui va faire ça? Et il a eu cette phrase qui a failli être le titre de mon livre, mais je me suis dit, je veux pas avoir un titre négatif. C'est dans l'immédiat, je n'ai pas de projet pour toi. Bon, et donc, voilà, ma collaboration s'est arrêtée là.
1: La suite est dans le livre grand.
0: Oui.
1: Jamais trop tard, mes années télé et les autres, c'est aux éditions L'Archipel. On va continuer à en parler dans un instant. Nicolas Malabeuf revient dans un instant, on va s'occuper de notre

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3: Ah oui, j'ai la chance et le bonheur d'être à côté de Philippe Risoli. Philippe, vous avez commencé en Cémur, vos débuts à France Inter en tant que reporter dans l'émission Adrénaline de Jacques Pradel.
4: Exact.
3: Et vous aviez fait un sujet sur Gilbert Montagnier intitulé « Les non-voyants sont-ils aveugles ?»
4: Exact.
3: C'était pas mal. Et alors, Philippe, j'aurais pu dire même Jean-Patrick, puisque à la radio, au début des années 80, on vous demande de changer de prénom puisqu'il y a déjà un Jean-Patrick, il y a déjà un Philippe. Autre Philippe, pardon, ouais. Et il y a cette musique qui passe. Jean-Patrick Capdevielle, et donc vous vous appelez Jean-Patrick Risoli à ce moment-là.
2: Si ça avait été Sheila, on aurait eu Sheila
4: Risoli.
2: C'était dingue, le dernier qui passait.
4: Tu sais, j'ai souvent fait pile ou face, moi, dans ma vie.
3: Et alors, fin des années 80, vous arrivez sur TF1, vous animez Jeopardy. Et alors, c'était pas toujours évident.
4: J'ai eu d'autres
3: avec les
4: émissions
3: candidats
4: avant, hein, mais oui. Jeopardy, on va dire oui.
5: Et pour mener rondement ce Jeopardy, voici Philippe Risoli.
6: Colette, on commence avec vous, Colette. Colette, vous venez d'où, vous, Colette?
7: De Maison Lafitte.
6: Oui, vous faites quoi, Maison Lafitte?
7: Rien.
6: C'est déjà bien, Colette.
3: Et alors, dans les années 90, vous êtes à la tête du millionnaire. Il fallait avoir les fameuses trois télés pour tenter de remporter le million. Explosion de joie.
8: Le premier millionnaire du mois de juillet 1995, c'est vous. Vous êtes millionnaire.
3: Je change de femme à partir de soir, il avait dit le candidat. Et alors Philippe, c'était très sérieux, je crois que vous aviez même pas le droit de toucher la roue, il y avait un huissier de justice, etc. Et alors, autre jeu culte pendant 10 ans, le juste prix, un 1er avril, vous parlez avec une candidate pendant 10 minutes au téléphone, et en fait c'était votre maman, mais vous l'aviez même pas reconnue à ce moment-là.
4: Non.
3: Et alors, un autre jour, un candidat que vous aviez déjà croisé, on a frôlé la cata, il avait failli révéler votre adresse à l'antenne.
9: Je suis ravi.
10: Je vous connais parce que j'ai relevé les compteurs chez vous.
9: C'est pas vrai.
10: 20 rues.
9: 20 rues. Ah non, je le crois pas. Il me dit qu'il est à l'EDFGF et qu'il est venu relever les compteurs chez moi en plus. Ah bah, allez, là, je suis clair.
11: C'est moi qui n'ai pas de home checking.
3: Il s'en est passé des choses sur le plateau du Juste Prix. Un autre jour, vous rangez votre cigarette dans votre poche de pantalon.
4: Oui.
3: Sauf que sans vous en rendre compte, la cigarette crame le pantalon. Votre cuisse est brûlée et vous hurlez à l'antenne. Et enfin, le petit potin, Jean Marais, l'acteur Jean Marais, était fan du Juste Prix.
2: Bah,
3: il vous a même offert une jolie sculpture.
4: Ouais. Oui, alors j'ai reçu un petit mot. C'est surtout le mot « j'ai la sculpture ». Effectivement, j'ai reçu un mot. Cher Philippe, je vous regarde chaque jour avec joie.
3: Wow.
4: Signé Jean Marais. Avec une, ce que, mais je ne l'ai jamais rencontré. En revanche, celui qui était aussi malade du Juste Prix que lui, je l'ai rencontré. On a fait des interviews croisées. Je suis allé sur son plateau. Il voulait même écrire un rôle pour moi au cinéma. C'était Claude Chabrol.
2: Ah oui.
4: Qui arrêtait les tournages et tout pour
2: regarder le Juste Prix.
4: Trop,
2: mais c'est-à-dire qu'il était en tournage. Il arrêtait pendant une demi-heure.

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1: Tour ici, c'est Willy vient déjeuner chez vous. On passe à table tous ensemble le samedi et le dimanche entre midi et 13h. Mais vite, ce sont les 5 dernières minutes. Si, faut qu'on se dépêche. Alors vite, terminons.

0: dessert avec nos deux invités du jour de cette spéciale. Il nous manque à la télé. Mireille Dumas.
1: Ouais. Ouais. Ouais.
0: Mireille.
1: Bravo.
2: Ah, ces et émissions Philippe en public, Rizzoli,
0: ça va. Ouais.
1: On fait tout.
0: Ça va, Philippe, depuis tout à l'heure?
2: Ah, je suis en pleine forme.
0: Oui, ça se voit, ça se voit.
2: Là, ça y est, j'ai commencé, nous, on est des diesels. Donc, voilà. Là, on rentre dans le...
0: Dans trois minutes, on part, donc Philippe se réveille. Ça fait plaisir. Mireille. Alors, Mireille, je l'ai dit en débutant l'émission, vous n'êtes pas à la retraite, bien au contraire. Déjà, vous êtes extrêmement présente sur les réseaux sociaux, sur YouTube, par exemple. C'est quoi cette chaîne? Alors, on peut y retrouver quoi?
3: Et oui, c'est une chaîne où je publie au moins trois archives d'entretiens déjà qui ont eu lieu dans les années passées, on va dire. Et puis une intégrale chaque week-end maintenant. Et chaque mois, je retrouve, et c'est ce que j'aime beaucoup faire, une personne, un invité que j'ai eu
2: des anciens témoins.
3: Voilà, 30 ou 40 ans auparavant. Et c'est génial parce qu'on voit non seulement l'évolution de la personne, mais en même temps l'évolution de la société. Société. Puisque moi, ce qui m'a toujours intéressé quand même, en dehors de parler d'intimité, c'est aussi ce qui se passe dans la société.
0: Il y en a qui, je sais pas, parmi tous vos invités, qui vous ont dit, je pensais pas que j'allais dire tout ça, tu m'as fait dire de ces choses, hein, Mireille.
3: Ah, bah, beaucoup, souvent. Tout le temps, parce qu'on est dans quelque chose de. Et moi, je fais attention, justement. Ouais. Je fais toujours attention, parce que quand on est dans la confiance, parfois, on oublie aussi qu'il y a les caméras, où maintenant, vraiment, ça n'a plus rien à voir avec les années passées, avec il y a, on veut dire avant les réseaux, c'est-à-dire avant 2000. C'est-à-dire que maintenant, vous le buzz, vous dites une phrase, elle est reprise en boucle, elle circule, etc. Donc, quand même, je suis assez, je dis toujours de penser, qu'on se confie, mais que pour autant, il va y avoir, la diffusion. Donc, je monte. Donc, j'arrive, je fais du montage.
0: Attention.
3: Parce que je vois que vous êtes tellement. Elle ça va être repris, évidemment. Ça va buzzer grave. Ça va buzzer grave. Attention, je vous ai à l'œil. Si vous coupez.
2: Je monte.
3: Non, mais le montage est essentiel pour ce genre de confidence.
0: Comment s'appelle la chaîne YouTube, alors, Mireille?
3: Elle s'appelle Mireille. Enfin, il suffit de. Non, c'est. Vous tapez Mireille Dumas, vous allez sur la. Vous tombez sur la chaîne. Voilà. Et effectivement, je la fais en partenariat avec Lina. Et ce qui marche très bien, je tiens à vous le dire, c'est Facebook.
0: Oui.
3: Facebook, on a beaucoup.
4: 400 000
3: abonnés.
4: Et
3: bien là, bientôt, vous allez avoir fait ces 400 000.
0: Tous les abonnés de Youpi Lévi avec Willy Rovelli qui
4: vont
0: venir chez
4: vous.
0: Ça vous fera encore plus de monde. Philippe, vous, c'est le théâtre depuis quelques années. Là, de toute façon, quand on réécoute tous les extraits du millionnaire du ce prix, on voyait le comédien. Enfin, pardon. C'était plus comédien qu'animateur déjà.
2: J'espère les deux, mais j'adore être sur scène, j'adore le contact avec le public. Curieusement, il y a pas mal d'auteurs qui m'envoient des pièces à lire.
0: Pourquoi curieusement? Arrêtez de vous rabaisser.
2: J'ai un petit peu de tout. Et là, il y en a une qui retient mon attention et que je vais essayer de monter. Deux hommes qui se retrouvent dans un appartement. Oui. C'est une pièce à deux.
0: Oui, ce sont deux hommes.
2: Dans un appartement.
0: Et tac-tac les deux? Non, pas tac-tac
2: les deux, mais sauf que les deux pensent être dans leur appartement. Et pensent y retrouver leur femme, mais qui est la même personne.
0: C'est pas mal, ça.
4: Ah, ouais.
2: Et donc, ça va être toute une discussion entre les deux mecs.
0: Ah, j'aime bien ça. C'est un projet
2: C'est un projet, oui, j'espère qu'il va pas trop tarder à arriver. C'est une pièce qui a été écrite par Jérôme de Verdière, vous savez.
0: Très bien, qu'on voit beaucoup
4: sur Paris Première.
2: Qui me l'a écrit un peu sur mesure.
0: Ça va être super. Ça va
3: et on lui souhaite de pouvoir la monter.
4: Voilà, merci.
3: C'était pour vous faire plaisir,
2: appel à Mireille Dumas, puisqu'elle monte.
3: Bien sûr.
0: Mireille.
3: On se croirait aux grosses têtes. De concurrence.
0: Ma chère Mireille, là, il nous reste une petite minute. Là. C'est combien? Une minute qu'il nous reste? Deux minutes. Il nous reste deux minutes.
2: Deux minutes.
0: Mireille, vous interviewez Philippe. Si vous aviez une question à poser à Philippe, et Philippe, vous répondez. Débrouillez-vous. À part quelle heure il est, s'il vous plaît. Creusez-vous un peu la tête.
3: Non, mais je voudrais savoir.
2: Qui êtes-vous?
3: Philippe, oui. Qui êtes-vous? Où allez-vous? Que pensez-vous?
2: Et Dieu dans tout ça.
3: Exactement. Non, mais aujourd'hui, vous êtes plutôt apaisé. Vous êtes en manque, vous êtes, alors, je sais pas.
2: Suis-je un homme heureux, comme disait William Scheller? Oui, je pense être un homme heureux, je suis comblé. J'aime...
3: Pas aigri.
2: Ah, pas du tout.
0: Non, on le voit dans le livre. Dans le livre, c'est très clair qu'il n'y a absolument pas d'aigreur.
2: Pas du tout. J'espère faire encore un peu de théâtre, être invité de temps en temps par Willy Revelli et d'autres, ou vous. Voilà. Et donc, ça m'amuse.
3: On va se faire un retrouve.
2: Et je regarde toujours la télévision avec autant de plaisir, les petits nouveaux qui arrivent.
1: Votre programme préféré?
2: Je vois leurs forces, je vois leurs défauts. Là, pour l'été?
1: Oui, pour l'été ou en général, ce que vous aimez regarder chez vous?
2: Eh bien, tiens, je vais regarder Fort Boyard cette année.
0: Pourquoi il va regarder Fort Boyard? Pourquoi?
2: Parce que d'abord, je veux voir la nouvelle mouture avec Cyril Ferraud.
0: Et pourquoi aussi?
2: Ça me fera plaisir, parce que je veux voir quelles sont les personnes qui s'en frottent.
0: Parce qu'il est venu. On vous en dira pas plus. Mais vous allez voir Philippe Risoli comme vous ne l'avez jamais
1: ça
0: vu.
1: Promet.
0: Mireille, on vous attend à Fort Boyard. Elle n'a pas envie de venir.
1: En tout cas, l'interview de Mireille en une minute, c'était beaucoup mieux que vous.
0: Oui. C'est moi, ouais.
1: En une minute, elle a fait mieux.
3: Pas Mazo pour
0: merci
3: aller à Fort Boyard.
0: Merci infiniment. Merci mille fois. Merci, Mireille Dumas.
2: Bravo, Mireille.
0: Sur YouTube, vous tapez Mireille Dumas, vous tomberez sur la chaîne YouTube de Mireille Dumas ainsi que sur la page Facebook et Philippe Risoli. Le livre s'appelle « Jamais trop tard, mes années télé et les autres » chez l'Archipel et donc très bientôt au théâtre, voilà. On a fait cette émission juste pour vous dire qu'on vous aimait.
1: On vous aime.
2: Et qu'on était aussi.
0: Très très très heureux de vous voir.
3: Youpi la vie.
2: Bravo,
3: voilà, on aime la vie tous.
0: Mais voilà, youpi la vie et puis c'est tout.
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3: Bonjour et bienvenue dans votre magazine Ma France par ici, les économies. Vous connaissez désormais notre objectif. Chaque semaine, vous redonnez du pouvoir d'achat. Et aujourd'hui, on va s'occuper de nos enfants ou de nos petits-enfants pendant les vacances, les aides, les activités, les sujets culturels, les centres de loisirs, les stages. On va tout vous dire avec notre invitée. Bonjour Catherine Acouboisiz.
4: Bonjour Valère.
3: Vous êtes responsable du service société pour le magazine Parents. Je vous propose pour commencer de répondre à cette première question. C'est Marcel qui m'a écrit sur mon mail, paricideseconomies@radiofrance.com. Je le lis. Vous organisez une émission pour occuper nos vacances pendant l'été, plutôt celles de nos enfants. J'imagine quand on part pas ou trop peu. Est-ce que ce n'est pas toujours pareil, des idées au rabais pour les moins bien lotis? Voilà la question de Marcel. Moi, je l'ai retenue parce que je trouve qu'elle a le mérite d'être cash tout de suite. Qu'est-ce que vous lui répondez?
4: On rentre dans le sujet tout de suite. Alors, c'est vrai qu'il y a beaucoup de parents qui culpabilisent de ne pas pouvoir forcément payer des super vacances à leurs enfants. Toute notre communauté chez parents voit passer sur Instagram des mamans globetrotteuses qui vont aux quatre coins du monde. En vérité, quand on s'intéresse un peu plus en détail à leurs témoignages, on se rend compte que les enfants, même si on les amène à la muraille de Chine, ils vont fixer sur une colonie de fourmis. Et finalement, le plus simple, c'est parfois le mieux. Donc, pas de culpabilité par rapport à ça. Et non, c'est pas forcément au rabais, c'est simplement des choses peut-être plus simples, mais qui finalement font très très plaisir aux enfants.
3: Ce que vous nous dites, et ça c'est un bon point côté pouvoir d'achat, c'est que finalement, pour nous, adultes, parents, grands-parents, on peut avoir un regard différent sur les vacances idéales. Ce ne sont pas les mêmes vacances, des vacances idéales pour des parents ou des enfants.
4: Exactement, je crois qu'il faut se mettre à hauteur d'enfant sur ce sujet. Ça va permettre de décompresser déjà pas mal et se rendre compte que vraiment, le plus simple, c'est vraiment parfois le mieux. Et voilà, pas de culpabilité, on peut aller dans des choses très très simples.
3: Notre experte aujourd'hui, donc Catherine Acouboisiz, responsable du service société pour le magazine Parents. Dans cette émission, on va essayer donc de vous aider, hein, vous qui allez peut-être devoir gérer pas mal de temps à la maison avec vos enfants, travaillant aussi parfois. Bref, on va essayer de tenir pendant ces deux mois de vacances scolaires. C'est quand même assez long. Catherine, beaucoup de parents ont le sentiment qu'il faut donc partir loin pour que les enfants passent de bonnes vacances. Vous nous dites, c'est pas forcément le cas. Mais alors, à contrario, est-ce qu'on peut vraiment passer des super vacances en restant deux mois à la maison?
4: Alors, je pense que c'est vraiment une question d'ambiance là à mettre avec les enfants et okay. qu'on peut leur faire construire des souvenirs très très beaux tout en restant à la maison du moment qu'il y a une bonne ambiance.
3: Alors, une ambiance, ça veut dire qu'il faut s'investir.
4: Il faut s'investir. Ouais. Alors le il faut, c'est pas un mot qu'on utilise beaucoup chez parents et en général ça heurte un petit peu les parents quand ils entendent ça. Mais disons que il faut vraiment, je le redis, j'arrive pas à dire autrement, mais
3: c'est mieux de
4: essayer d'être détendu, essayer de ne pas se stresser avec ça et de faire simple. Donc il y a des activités à faire près de chez soi facilement. On peut aller à la piscine.
3: Ouais, j'allais dire quoi par exemple?
4: Voilà, ouais. C'est ça. On peut faire très simple. Donc la piscine municipale, si elle est en extérieur, c'est encore mieux avec des toboggans. Le parc, ça peut être tout simplement faire une balade à vélo. Si fait très très chaud, que c'est la canicule, pourquoi pas aller au cinéma? Voilà, sur deux mois, ça paraît comme ça très court, mais si on construit bien son petit planning, on peut arriver à faire quelque chose de très sympa.
3: Alors c'est exactement ce qu'on va essayer de faire, c'est de vous donner à vous qui nous écoutez des idées, des astuces pour réussir ces vacances, même si vous ne partez pas, ou si vous ne partez pas deux mois, ce qui est quand même le cas de la plupart des gens, on va dire.
4: Et oui, deux mois de vacances, c'est assez rare. Alors, sauf quand on est enseignant, il y a toujours l'exception des enseignants, mais même eux, ils ont du travail et puis ils ont besoin de souffler.
3: Bien sûr.
4: Donc même eux, ils ont besoin de ces conseils-là. Il y a un vrai gap entre les calendriers, là.
3: Vous parliez de planning. Est-ce que vous recommandez, est-ce que vous conseillez d'organiser les choses? C'est-à-dire, si on passe vraiment nos trois semaines de vacances communes avec les enfants à la maison, parce que le budget est trop serré, qu'on partira pas cette année. Ça concerne du monde, et encore cette année, notamment avec l'augmentation des coûts de la vie, etc. Est-ce que vous conseillez de faire un planning, d'organiser? Parce que ce cadre aussi, ça aide les enfants à se situer.
4: Oui, je crois que c'est important, surtout pour les plus petits, qui n'ont pas forcément une vision du temps encore très structurée. Donc, ça peut aussi leur provoquer un peu d'angoisse et ça peut faire monter assez vite la pression à la maison. Donc, pourquoi pas faire un planning, l'afficher un peu comme dans un centre de loisirs, en fait, hein, et vraiment essayer d'organiser tout ça au mieux en demandant de l'aide. Enfin, je pense qu'on va en parler aussi, mais en trouvant des relais et en organisant au mieux les choses. Oui, je pense que c'est une très bonne idée de faire un planning et de l'afficher, d'en faire quelque chose de ludique en fait.
3: Il y a aussi des solutions de garde, hein, bien sûr, c'est-à-dire on n'est pas forcément obligé, tenu ou en tout cas en capacité aussi de garder les enfants à la maison pendant ces deux mois. Là, il y a différentes solutions, notamment les centres de loisirs.
4: Oui,
3: il y en a à peu près partout en France.
4: Oui, je crois que c'est crucial qu'on parle des centres de loisirs. Ouais. Il y en a partout en France. Donc, soit c'est la municipalité qui gère, soit ce sont de grandes associations comme Famille Rurale, par exemple. Et c'est vrai que les centres de loisirs, eux, ils ont à cœur de vraiment divertir les enfants. Ça ressemble à des vacances. Souvent, il y a des thématiques sur la semaine, il y a des veillées, il peut y avoir une journée de fête, des sorties un peu plus loin. Donc, je crois qu'il faut pas négliger les centres de loisirs parce qu'on n'y pense pas forcément. On peut aussi s'adresser aux centres de loisirs, par exemple, de la commune des grands-parents. Si on a la chance d'avoir des grands-parents qui se portent volontaires pour garder les enfants, ça peut les changer un peu de centre de loisirs. Je pense aux enfants qui y vont déjà toute l'année.
3: Ah oui, pas mal.
4: Pour leur changer un peu de cadre, en fait, pourquoi pas. Ou si on a la chance de télétravailler à la campagne ou ailleurs, à une autre adresse. Du moment qu'on a une adresse, on peut aller vers ce centre de loisirs. Alors, le tarif va peut-être être un petit peu différent parce qu'on n'est pas résident à l'année, mais ça peut rester intéressant d'aller voir ces centres-là aussi.
3: Centre de loisirs, c'est vraiment une option. Pour le coup, côté budget, en général, c'est accessible. C'est indexé aussi souvent sur les revenus.
4: Oui, c'est indexé sur le quotient familial. Donc là, c'est vraiment la CAF qui vous dira. Mais ça reste le plus avantageux. C'est parfois, en fonction des endroits, il y a vraiment de belles sorties organisées. Je précise aussi, parce qu'on le sait peu, mais que les collégiens peuvent être accueillis en centre de loisirs jusqu'à 12-13 ans. Ça dépend des communes. Là aussi, il faut se renseigner. Parce que c'est encore un âge entre 10 et 13 ans. On a du mal à les laisser en autonomie. Et même s'ils ne sont plus à l'école primaire, ils peuvent se diriger vers les centres de loisirs.
3: Bon, là, il est encore temps. Enfin, il est déjà un peu tard, mais on peut taper à la porte si on n'y avait pas
4: pensé. Oui, je crois. C'est vraiment à voir en fonction de chaque situation. Mais normalement, on peut encore inscrire les enfants. Il y a aussi des dispositifs de vacances apprenantes dans certains établissements scolaires, donc école, collège, lycée. Là aussi, il faut se renseigner un petit peu sur sa zone.
3: Bon, la commune, le moteur de recherche, appeler à droite, à gauche, parler à l'école, enfin, il faut y aller à fond.
4: Service jeunesse de la ville, vraiment un bon contact pour trouver tout ce qui peut se faire autour de nous.
3: Là, il est encore temps. On va parler aussi des stages d'été, parce que beaucoup d'associations, des entreprises proposent aussi des stages avec des tarifs plus ou moins accessibles. Avant ça, il existe des aides aussi pour occuper les enfants, pour les faire garder. Vous pouvez faire le point.
4: Alors, en fait, il y a deux aides qui existent. Donc, il y a l'aide aux vacances enfants, l'AVE, et l'aide aux vacances famille, l'AVF. Okay. Et donc, ça, normalement, les parents qui y ont droit sont directement informés via leur espace CAF.
3: Okay.
4: Et ça permet parfois d'aller jusqu'à prendre en charge 70% du coût du séjour. Donc, c'est quand même important pour les parents qui voudraient envoyer leur enfant en colo. Mais ça concerne ceux qui ont un quotient familial inférieur ou égal à 800 euros. Donc c'est une partie des gens. Il y a aussi un autre dispositif qui existe, alors j'ai pas noté la date, mais qui existe depuis quelques années, qui s'appelle le Pass Colo. Donc c'est pour les enfants de 11 ans. Là c'est très précis, donc là il s'agit cette année des enfants qui sont nés en 2015. Et là aussi il y a des critères d'éligibilité en fonction du quotient familial. Et on reçoit normalement une notification dans son espace CAF. Donc vérifiez bien ces infos-là sur vos espaces.
3: Vérifiez bien, et puis c'est des sujets dont j'ai eu l'occasion de parler dans ma chronique Par ici les économies sur ici.fr. Vous avez toutes ces infos, tous les liens, et il ne faut vraiment pas hésiter, parce qu'il y a beaucoup de Français qui passent à côté des aides auxquelles ils ont droit. Au niveau des stages organisés par le privé, associations, entreprises, il y a à peu près toutes les disciplines qui sont concernées, culturelles, artistiques, sportives. Est-ce qu'il y a certains stages qui coûtent moins cher que d'autres? Est-ce qu'il y a des bons plans?
4: C'est difficile de répondre comme ça, mais ce que je vois en faisant des recherches, et ce qu'on a fait sur parents en faisant des recherches faire sur ces sujets, c'est que en général, les associations sportives ou culturelles de la commune sont quand même moins chères que les structures privées, donc c'est pas une surprise. Donc c'est pas mal d'avoir le réflexe d'aller vers les clubs sportifs que les enfants fréquentent déjà l'année, qui organisent parfois des stages d'été en fait sur un sport ou de découverte d'autres sports, et c'est un bon moyen de tester une activité aussi ludique qui sera peut-être récurrente l'année d'après. Donc je crois qu'on voilà, il faut aller taper de ce côté-là. Il y a aussi, je pense, au pass culture qu'on n'a pas évoqué pour les plus grands, parce que les ados aussi ont envie de sortir, même s'ils sont tout seuls. Donc ça, c'est aussi important d'aller revoir ces offres-là. À partir de 15 ans, il y a des offres gratuites de spectacles. Voilà.
3: Et beaucoup de spectacles aussi, en tout cas de spectacles parfois l'été, des activités culturelles, je pense au théâtre, des concerts de plein air, du cinéma de plein air, des musées aussi.
4: Oui,
3: il y a toute une offre culturelle pour les jeunes.
4: Je crois qu'il faut un peu se transformer en touriste, un peu de sa région, de son quartier même, et ne pas hésiter à lire la presse locale, et puis aller se renseigner en mairie et aller regarder un petit peu partout tout ce qui se fait. Avec les réseaux sociaux, on trouve les informations aussi facilement. Mais c'est vrai qu'il y a beaucoup de choses, donc on prend le sac à dos, on prend le guide du coin, et puis on se lance.
3: Et puis il y a tout ce qu'on peut faire à la maison, notamment quand il fait très chaud, on a envie de rester plutôt à la maison au frais le plus clair de la journée. On n'est pas obligé non plus tout le temps de barouder, parce que c'est aussi fatigant, notamment quand on est chez les grands-parents. Qu'est-ce que vous conseillez, ou quelles idées d'activités à la maison vous pouvez nous donner pour nous inspirer là? On est en train de préparer les plannings, ça y est.
4: D'accord. Alors, je crois qu'il faut faire assez simple. Encore une fois, on n'a pas tous vocation à se transformer en animateur de centre de loisirs. Donc, le mieux, c'est peut-être d'associer les enfants, surtout si on a soi-même encore du travail à faire, ou si on est un peu dans une phase entre deux, en tout cas. Donc, les associer à de la cuisine, les associer à du jardinage, pour ne pas avoir tout le temps à être animateur, mais plus à les associer. Moi, je trouve qu'une bonne idée aussi, c'est d'essayer, comme je disais un petit peu tout à l'heure, de mettre une thématique sur la semaine, de se dire, cette semaine, je sais pas, on va travailler, entre guillemets, on va parler des oiseaux, par exemple, on va faire quelque chose sur les oiseaux, donc on va les observer, on va les dessiner, on va en bricoler un, on va regarder un documentaire sur les oiseaux, enfin, donner une thématique, ça peut donner quelque chose de sympa, et puis après, on peut revenir à des choses que nous, on faisait en tant qu'enfant dans les années 80, faire des gâteaux, les vendre dans le pâté de maison, des petits bouquets de fleurs. Je crois qu'il ne faut pas hésiter, et les enfants sont friands de ces idées-là. Faire des cabanes, être vraiment dans une optique, se mettre à hauteur d'enfant. Donc ça peut être aussi leur suggérer d'organiser un spectacle. Ça peut leur prendre toute une semaine, de faire des costumes, des décos, et de dire le vendredi soir, on viendra tous regarder, par exemple, ou faire une expo avec des dessins, avec du bricolage. Enfin, il faut faire très simple. Souvent, quand les enfants s'ennuient, simplement leur demander qu'est-ce que tu aimerais inventer. C'est juste cette petite phrase-là qui est très bonne, que les psys nous donnent souvent chez parents, elle déclenche en fait la créativité, et puis voilà, et puis pas hésiter non plus à les laisser s'ennuyer, parce que c'est important de s'ennuyer pendant les vacances, de chiller comme on dit.
3: Absolument, et puis parmi les bons plans, il y a aussi des associations qui proposent des lieux d'échange, de partage. Bonjour Vanessa Botella.
5: Bonjour.
3: Vous êtes coordinatrice du Café des Familles à Bordeaux, dans le quartier du Bacalan, c'est ça?
5: Oui, tout à fait.
3: Qu'est-ce que c'est un Café des Familles?
5: Alors, nous, on est un café, avant tout, et on est un lieu de vie où les parents peuvent venir avec leurs enfants, boire un café, manger une petite crêpe, et notre espace, il est dédié aux enfants. C'est-à-dire que les espaces sont définis pour que les enfants puissent évoluer en toute liberté, jouer, et voilà.
3: C'est déjà, kids c'est friendly, comme on dit. Donc, c'est-à-dire, les enfants sont les bienvenus et c'est pensé autour d'eux. Et d'ailleurs, il y a tout un programme d'activités dans ce café des familles, Vanessa.
5: Oui, tout à fait. On a un programme mensuel où chaque jour, on propose des animations le matin, l'après-midi. Ça peut être de l'éveil artistique, ça peut être de l'éveil pour les tout petits de 0 à 3 ans, avec des intervenants comme du massage bébé, de la psychomotricité, des choses comme ça.
3: Et est-ce que ça coûte cher de venir boire un café chez vous? Est-ce qu'il faut être adhérent? Comment ça marche?
5: Alors, pour venir juste boire un café, non, c'est gratuit. On est ouvert à tous, sans distinction. Et les gens veulent participer à un atelier, il faut devenir adhérent. Et pour l'adhésion, c'est 28 euros sur une année entière. Donc non, c'est pas très cher.
3: Voilà, encore une fois, le secteur associatif qui a plein à la fois d'audace, de solidarité et de bon sens. Donc là... Un café des familles à Bordeaux, et vous êtes ouvert pendant l'été?
5: Oui, on est ouvert tout le mois de juillet.
3: Eh ben voilà, on sait donc quoi faire si on est dans le coin. Et puis sinon, on peut chercher. Il y en a d'autres sans doute en France qui proposent ce type d'activité. Ça s'appelle d'ailleurs Café des Familles ou autrement, mais ça vaut le coup de se renseigner. Hein.
5: Exactement.
3: Merci beaucoup Vanessa Botella, vous êtes coordinatrice donc de ce Café des Familles à Bordeaux dans le quartier Bacalan. Et puis dans un instant, on va recevoir Anne Pémira, elle est experte en parentalité. Elle a écrit notamment le livre Wonder Parents. Elle va nous donner quelques conseils pour gérer la place des écrans pendant les vacances.
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3: En version magazine, le thème aujourd'hui, on voit comment occuper nos enfants, nos petits-enfants pendant les vacances, hein, même si on ne part pas. Je suis avec Catherine Acouboisiz, responsable du service société pour le magazine Parents, et Anne Pémira vient de nous rejoindre. Bonjour Anne.
6: Bonjour Valère.
3: Bienvenue sur votre radio locale ici. Vous êtes experte en parentalité, autrice notamment de Wonder Parents, c'est sorti chez Payot. Qu'est-ce qu'on fait alors pendant les vacances selon vous? Est-ce qu'on bannit les écrans pour éviter de se faire piéger?
6: Alors, les écrans, c'est pas un problème en soi, en fait. Le problème, c'est quand ça devient l'activité par défaut de toutes les vacances. Et moi, ce que je constate avec les parents, c'est que finalement, ils ont peur de laisser les enfants s'ennuyer. Et donc, c'est pour ça qu'ils proposent des écrans, en général, pour pas qu'ils s'ennuient. Or, moi, ce que j'aime bien rappeler aux parents, c'est que finalement, un enfant n'a pas besoin d'être occupé en permanence. Il peut s'ennuyer et ça ne devient pas un problème qui est un problème à résoudre pour le parent. Au contraire, même ce que j'aime rappeler, c'est que l'ennui, c'est la porte ouverte vers la créativité, vers l'imagination. Et donc, au contraire, c'est plutôt profitable pour les enfants d'avoir ces temps un peu en creux pendant les vacances où justement, il n'y a pas d'écran et on peut faire autre chose.
3: C'est entendu, Anne Pémira. Petite question de parent avisé que je suis avec mes trois têtes blondes. Très bien, c'est noté, mais comment on résiste à la pression de l'ennui? Parce que des enfants qui s'ennuient, ça vous met une pression monstrueuse.
6: Et oui, exactement, parce que finalement, on a l'impression que c'est notre rôle de parents de combler tous ces un peu vides. Et puis les enfants, il faut le dire, ils sont doués aussi pour nous amener vers ce qu'ils ont envie de faire. Ça, c'est vrai. Ils nous mettent beaucoup de pression. Donc déjà, je pense que c'est important que quand même les écrans n'occupent pas toute la journée, parce que ce qu'on aime quand on est en vacances avec nos enfants, c'est aussi d'avoir des moments de discussion avec eux, d'avoir des temps de jeu, etc. Et pour ça, moi, ce que je propose aux parents, c'est de poser un cadre clair sur les moments où il peut y avoir des écrans et le moment où il n'y en a pas.
3: Okay.
6: Et ce qui est important, c'est qu'il y ait justement des moments sans et que ce soit plutôt régulier pour que ce soit plus facile à tenir. Parce que, comme vous l'avez rappelé, les enfants, sinon, vont être très bons pour venir négocier. Donc, par exemple, on peut très bien dire, mais pendant les vacances, l'écran, ça commence pas avant 15 heures. Et toute la matinée et début d'après-midi, ce sera pour autre chose. Et là, on peut prévoir une activité si on veut. Puis le reste du temps, les enfants peuvent aussi trouver leurs propres activités.
3: Et on fixe évidemment une limite de temps. C'est-à-dire, il y a des créneaux, des fenêtres de tir. On leur donne la règle. On leur dit, voilà, sur cette période-là, c'est tant de temps. Comme ça, c'est clair pour eux. Ils ont besoin de cette clarté.
6: Alors, c'est sûr que c'est important d'avoir un cadre qui est à la fois clair et qui est cohérent dans la durée. Après, sur le temps, ça dépend un peu des enfants. C'est-à-dire que si vous avez des enfants qui, globalement, dorment bien, mangent bien, jouent, font les sorties avec vous sans difficulté, là, la limite n'est pas vraiment un problème. L'enfant la trouve finalement un peu par lui-même. Pour les enfants qui auraient tendance, justement, à chercher toujours plus d'écran, dans ce cas, oui, c'est bien, effectivement, de proposer, de mettre ce cadre en disant les écrans, ce sera entre telle heure, par exemple, et de ne pas déroger à ça, parce que, non pas que ce soit un problème de déroger ou d'être flexible, mais c'est souvent que pour les enfants, c'est plus facile de retenir une règle qui est à peu près la même tous les jours, plutôt que d'avoir des règles un peu changeantes où, finalement, ils vont plus souvent venir vous voir en demandant, en disant « je m'ennuie, je ne sais pas quoi faire », et là, on aura un peu tendance à craquer. Donc, Ma préconisation, c'est effectivement des moments sans écran clair et peut-être même à appliquer à soi-même. C'est pas mal aussi pendant les vacances, si,
3: ça,
6: on, peut, si on a le courage. Parce que ça crée ces temps où, qu'il y ait des activités prévues ou pas, on n'a pas besoin d'être les gentils organisateurs des vacances de nos enfants. Mais en tout cas, il y a des moments qui seront propices à d'autres jeux, à des temps de lecture, des temps un petit peu en creux pour faire autre chose.
3: Eh bien, merci en tout cas pour ces conseils avisés, Anne Pémira. Vous êtes experte en parentalité et je renvoie notamment à cet ouvrage, mais enfin, il y en a d'autres, Wonder Parents, c'est sorti chez Payot. Merci beaucoup, Anne.
6: Merci. merci à vous.
3: Je suis avec Catherine Acou-Boisiz. Catherine, c'est l'heure de notre quiz, hein, le vrai faux, pour essayer d'avoir les idées claires sur ce sujet. Donc, disons, du temps partagé avec nos enfants cet été, qu'on parte ou pas, qu'on travaille ou non. Quelques questions pour y voir clair si jamais on rattrape l'émission là en cours de route ou si on va avoir les idées claires sur le sujet. Alors d'abord, première question, vrai ou faux, les enfants ont besoin de partir loin pour passer de bonnes vacances?
4: Alors faux, sans hésitation. Je crois que l'important c'est que les habitudes soient différentes et qu'on casse le rythme du reste de l'année. Comme je le disais tout à l'heure, qu'on fasse vraiment tout pour qu'il y ait une bonne ambiance. Ça peut être tout simple, aller prendre le petit-déj dehors, ça peut être faire une boum dans la chambre le soir, mais vraiment que ça ressemble pas au reste de l'année. C'est ça les vacances.
3: On casse le rythme. Vrai ou faux, les centres de loisirs peuvent être financés en partie par la CAF?
4: Oui, vrai. En fonction de votre quotient familial, vous aurez une partie qui sera financée par la CAF.
3: Vrai ou faux, les musées nationaux sont gratuits pour tous les enfants de moins de 18 ans?
4: Oui, c'est vrai, on ne l'a pas dit.
3: Ah, c'est bien, ça.
4: Et ça, c'est vraiment important. C'est des endroits en plus qui sont climatisés en général, donc ça peut être une bonne option aussi pour les occuper.
3: Vrai ou faux, certaines communes organisent des activités gratuites pour les enfants pendant l'été?
4: Vrai, il faut se renseigner dans votre service jeunesse pour connaître tout ce qui se passe autour de vous. Il y a des festivals, il y a des stages. En général, il y a pléthore d'événements et il ne faut vraiment pas hésiter à aller voir de ce côté-là.
3: Vrai ou faux, les échanges de garde, la solidarité entre parents, ça peut permettre de réduire les frais de vacances?
4: Alors oui, c'est une tendance très forte qu'on observe chez parents, mais même toute l'année, hein, il y a de plus en plus d'échanges. Les gens ont compris, je crois, que pour élever un enfant, il faut tout un village. Pendant les vacances encore plus. Et donc, voilà, c'est important. On peut partager une babysitter, par exemple, avec plusieurs couples d'amis. On peut louer une maison pendant les vacances avec des copains aussi, même en télétravaillant, et partager vraiment cette charge mentale.
3: Merci beaucoup, Catherine Acou-Boisiz, responsable service société pour le magazine Parents. Merci pour vos éclairages. Cette émission et toutes les autres, vous les retrouvez sur ici.fr. La semaine prochaine, on va prendre un cours non magistral de gestion du budget. Vos questions par ici les économies@radiofrance.com.

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1: Le shérif Robert Palmer s'époumonne dans un mégaphone. Rendez-vous et sortez les mains en l'air. Dans l'embrasure des fenêtres de la ferme délabrée, des petits corps malingres pointent des drillings, de redoutables fusils de chasse en direction des policiers. De toute évidence, la plupart des tireurs embusqués viennent à peine de souffler leur dixième bougie. Cette pathétique histoire commence quand John McQueen s'installe dans le Montana avec Jane, son épouse. Fils d'un riche agent de change de Chicago, homme cultivé mais instable, il a multiplié les faillites et dilapidé son patrimoine en expérience sans lendemain. En 1976, il achète et restaure une ferme avec le peu d'argent qui lui reste et fait un enfant à sa femme tous les deux ans. Mais le beau rêve du retour à la terre se brise. Un double coup du sort frappe de plein fouet la famille. Une affection cardiaque menace la vie de Jane, tandis que John apprend qu'il est affecté d'une sclérose en plaques. Le couple se trouve bientôt incapable de travailler. Le domaine périclite. Les champs sont en friche. Les ordures s'entassent dans la cour et envahissent le rez-de-chaussée de la maison. L'électricité est coupée et la voiture a disparu depuis longtemps. La famille survit grâce aux dons de la banque alimentaire locale. Le 10 mai 2001, John McQueen décède. Sans attendre, le shérif Palmer se rend à la ferme pour s'entretenir avec sa veuve, mère de 6 enfants. Lâchez prise, Jane, soyez raisonnable. La loi m'oblige à vous retirer les enfants. Des familles d'accueil prendront soin d'eux. Refusant d'en entendre davantage, la femme bondit vers un coffre et en tire un fusil de chasse. Une arme effrayante, au triple canon superposé. Vous ne comprenez donc pas que mes enfants sont le seul bien qui me reste? Je ne m'en séparerai pour rien au monde! Le shérif obtempère, a-t-il d'autres choix? Mais dès le matin, alors que la maisonnée dort encore, Palmer s'introduit par surprise dans la ferme et procède à l'arrestation de la forcenée. Accusée de maltraitance envers ses enfants, elle est placée en détention dans la prison du comté. Reste à régler l'épineuse question des enfants. Contre toute attente, ils se sont retranchés dans la ferme, ont barricadé portes et fenêtres et ont fait main basse sur l'arsenal de leur père, fusils de chasse et armes de poing. Palmer constate rapidement que toute tentative de négociation avec eux est vouée à l'échec. Catherine, la fille aînée, âgée de 16 ans, exige la libération de leur mère, une exigence inacceptable. Et à chacune des sommations du shérif, le canon d'un fusil apparaît à l'encoignure d'une fenêtre. Donner l'assaut? Il ne peut en être question. Qui oserait tirer sur des gosses, transit froid et affamés? Durant la deuxième nuit de siège, on entend les enfants crier dans la maison. Une querelle générale est-elle sur le point d'éclater? Peut-elle dégénérer en suicide collectif ou en coup de force désespéré? Enfin, à l'aube du troisième jour, Catherine s'avance en chancelant dans la cour de la ferme. « Je veux passer un accord avec vous. Un pacte. Je t'écoute. Nous nous rendrons à deux conditions. Que vous libériez notre mère et que nous ne soyons pas séparés dans notre famille d'accueil. J'accepte tes conditions. Donnez-moi votre parole. » Parker tend la main vers l'adolescente. Je te la donne. Tandis que la jeune fille retourne à l'intérieur de la ferme, le shérif n'ignore pas que les enfants sont à bout de nerfs et de fatigue, et que l'un d'eux, dans un excès de désespoir, peut encore ouvrir le feu. Au terme d'une attente qui n'en finit pas, Catherine revient, accompagnée de ses 5 frères et sœurs. Son visage est livide, ses joues mouillées de larmes. « On vous suit, » murmure-t-elle. « J'espère seulement que vous n'avez qu'une parole. Pas une parole de flic. Une parole de père de famille. » Eh bien, durant les années suivantes, Robert Palmer veillera personnellement à ce que les accords passés avec Catherine McQueen soient scrupuleusement respectés, et en dépit des tracasseries administratives auxquelles il se heurtera, il fera en sorte que les enfants ne soient jamais séparés jusqu'à leur majorité.
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1: Bienvenue, c'est donc votre rendez-vous avec l'actualité de la semaine vue par RFI, la radio-télévision suisse, Radio-Canada, ici en France et la RTBF en Belgique. Et pour commencer, l'indignation en Suisse. Une organisation humanitaire en faveur de l'enfance meurtrie aurait contribué à des expérimentations médicales et pharmaceutiques. Et cela, Pierre Anchoffa, sur des très jeunes enfants venus de l'étranger.
2: Des prélèvements invasifs en vue de développer des antibiotiques, mais aussi des opérations à cœur ouvert, Terre des Hommes veut faire la lumière sur ces pratiques datant du siècle dernier.
1: L'épidémie d'Ebola frappe le Congo et l'Ouganda, mais pour la première fois, un cas a été enregistré en France, Nicolas Sûr.
3: Le malade est un médecin de l'ONG Alima qui revenait de République démocratique du Congo, confronté à une épidémie de grande ampleur.
1: Le Parti québécois, le PQ, précise comment il voit l'indépendance du Québec. Nadi Mobarak, il a présenté cette semaine son livre bleu en ce sens.
4: Oui, et pour le PQ, un Québec indépendant aurait une armée et serait membre de l'OTAN.
1: En Belgique, on s'est souvenu cette semaine de l'accord charbon. C'était il y a 80 ans, Sophie Léonard.
5: Et au lendemain de la guerre, la Belgique a besoin de bras. Elle va faire venir 50 000 Italiens pour travailler dans ses mines contre l'envoi de charbon en Italie. Ce sera la principale vague d'immigration italienne en Belgique.
1: Enfin, nous reviendrons cette semaine encore sur la canicule qui frappe l'Europe, avec notamment des incendies plus nombreux en France en particulier. Nous verrons que les travaux mécaniques sont parfois interdits dans les champs parce qu'ils peuvent être à l'origine d'incendies. C'est une organisation humanitaire réputée en Suisse. Terre des Hommes est dans la tourmente. Une enquête journalistique affirme que des enfants recueillis par l'organisation ont servi de cobaye à des expérimentations médicales, Pierron.
2: Fondée par le charismatique Edmond Kaiser, Terre des Hommes recueillait dès les années 60 des enfants malades pour les soigner en Suisse et s'impliquait par ailleurs dans l'adoption internationale. Selon les informations du Béobarter, c'est dans ce contexte que près de 2000 nourrissons originaires d'Inde et de Corée ont été placés en quarantaine de manière abusive entre 1964 et 1979. On leur aurait alors prélevé du sang et du suc gastrique pour des tests d'antibiotiques. Par ailleurs, Edmond Kaiser aurait passé un accord avec le chirurgien cardiaque Charles Hahn, au terme duquel il a pu opérer près de 6000 enfants souffrant de malformations cardiaques. Il les aurait utilisés pour perfectionner ses opérations à cœur ouvert, avec à la clé une mortalité importante, 6 décès rien qu'à l'été 79.
1: Alors Pierron, que répond l'organisation à ces accusations ?
2: Pour Barbara Intermann, l'actuelle directrice, il est trop tôt pour parler d'excuses.
6: On va faire ces recherches et on va être transparent. Une fois on a des résultats et des faits, l'organisation, bien sûr, peut s'excuser. Mais à ce stade, j'ai toute la compassion pour les personnes. Mais il nous manque quelques faits qui sont évidences qui sont importants pour avoir, the whole picture.
2: Disposer donc d'une vision globale avant des excuses et de potentielles réparations, comme l'évoquent déjà des interventions parlementaires. À ce stade, les enfants accueillis par Terre des Hommes sont sous le choc. C'est le cas de Mohamed Hamdaoui, élu à la ville de Bienne. Il a été transféré d'Algérie en Suisse à l'âge de 8 mois pour y être soigné de la poliomyélite.
7: S'il y a une personne pour laquelle j'ai une admiration incroyable, c'est Edmond Kaiser. Mais c'est clair que si l'aventure, on devait apprendre que non seulement il avait fermé les yeux sur ce genre de pratique, mais pire, qu'il les avait cautionnés, voire même encouragés, là je vous dis franchement, c'est un monde qui s'effondrerait. Pour moi, c'est un vrai choc et j'ose vraiment espérer que Edmond Kaiser ne m'a pas trahi.
2: Saisi au niveau cantonal et fédéral, les autorités politiques vont devoir se positionner sur l'ouverture des archives pour clarifier les faits.
1: Un médecin de retour du Congo a donc été testé positif au virus Ebola en France. Ce professionnel de la santé actif dans le domaine humanitaire est actuellement pris en charge. Nicolas, il est isolé dans un centre hospitalier de la région parisienne.
3: Urgentiste réanimateur très expérimenté sur le terrain épidémiologique, ce médecin travaille pour l'ONG Alima. Il était en Ituri, dans l'est du Congo, depuis le 22 mai dernier, et intervenait à l'hôpital général de Rouen-Para, à quelques kilomètres de Bounia. C'est l'une des zones les plus touchées par l'épidémie d'Ebola qui sévit en RDC. Le médecin est reparti de Bounia le 22 juin, à la fin de sa rotation, avant de décoller pour Paris sur le vol Air France de lundi soir. Pendant le voyage, il a senti les premiers symptômes, s'est signalé, et a été prise en charge à son arrivée.
1: Oui, et l'avion qui assurait la liaison Kinshasa-Paris est lui reparti en rotation sur Montréal au Canada.

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2: Un livre bleu pour une vision indépendantiste. Le chef du Parti québécois a présenté cette semaine sa vision sur l'indépendance du Québec. Nadi, qu'est-ce qui retient l'attention dans ce document de 500 pages et 22 chapitres ?
3: Eh bien, le parti tente de répondre à toutes les questions d'un Québec indépendant. On parle ici de la monnaie, de frontières, mais aussi de défense. D'ailleurs, le chef de la formation, Paul Saint-Pierre Plamondon, soutient qu'un Québec indépendant aurait sa propre armée.
4: On finance déjà l'armée canadienne. Donc, quand on ramène la part de financement qu'on envoie à l'armée à travers le gouvernement fédéral, mais ça donne le budget pour une armée parfaitement convenable, parfaitement solide, en fait, similaire à celle du Danemark, à celle de la Suède.
3: Environ 20% des forces armées canadiennes sont actuellement en sol québécois. Cela représente 20 000 militaires. Dans un Québec indépendant, ces soldats seraient invités à joindre les forces armées québécoises. Et le gouvernement du Québec tenterait aussi de négocier pour récupérer les actifs militaires d'Ottawa en sol québécois.
2: Et précisément, Nadi, il est aussi question des relations avec le Canada dans ce livre bleu.
3: Tout à fait. Le Parti québécois dit vouloir collaborer avec le reste du Canada. Il y aurait dans un Québec indépendant un traité de libre-échange et de libre circulation des personnes avec les autres provinces. Pensez à quelque chose de similaire à la zone euro. Au sujet de l'avenir des fonctionnaires fédéraux qui habitent au Québec, le plan est de réduire de beaucoup le nombre de fonctionnaires.
2: À noter encore, Nadi, une réaction politique à ce livre bleu.
3: Oui, une réaction écrite du Parti libéral du Québec qui estime que la publication par le Parti québécois de son livre bleu sur l'indépendance confirme que la souveraineté demeure la seule priorité de la formation. Et à l'aube des élections provinciales de cet automne, le chef du Parti québécois reconnaît que le livre bleu pourrait servir de munition à ses adversaires pendant la campagne électorale. Mais Paul Saint-Pierre Plamondon préfère, dit-il, être complètement transparent.
2: L'accord charbon a 80 ans. Cet accord entre la Belgique et l'Italie a été signé le 23 juin 1946. Sophie, au lendemain de la Seconde Guerre mondiale, la Belgique avait besoin de main-d'œuvre.
5: Et elle va alors faire venir 50 000 ouvriers italiens pour travailler dans ses mines. En échange, du charbon sera exporté vers l'Italie. Les Italiens, eux, déchantent. Leurs conditions de travail sont souvent épouvantables, sans compter qu'à leur arrivée, ils seront logés dans des baraquements qui avaient abrité des prisonniers de guerre, comme l'explique cet ancien mineur.
6: C'est dans ces baraquements qu'on a été logés. Ici, en Italie, on avait dit, vous aurez des logements, vous serez ici, vous serez là. Hein? On partait ici avec un cœur ouvert. On nous a expliqué rien du tout.
2: Voilà, on l'a compris, donc l'accueil n'est donc pas à la hauteur.
5: Pour autant, des amitiés se nouent, des liens se créent. Les Italiens arrivés après-guerre s'intègrent et restent bien souvent en Belgique. C'est ce qu'explique le sociologue Marco Martiniello.
7: C'est une histoire migratoire avec toutes ses ambiguïtés, ses complexités, ses difficultés. Je crois que cette génération, si elle est en train de disparaître maintenant, elle a probablement réussi à travers une partie des descendantes et des descendants. Il y a eu beaucoup de difficultés, mais il y a eu, et c'est clair, un ancrage dans la société belge. Aujourd'hui, plus personne en Belgique ne considère que les Italiens pourraient un jour ne plus être là.
5: L'accord charbon de 1946 sera à l'origine de la principale vague d'immigration italienne en Belgique. Aujourd'hui, on estime qu'environ 300 000 Italiens y vivent.
2: On va se quitter comme la semaine dernière avec la canicule qui frappe l'Europe. L'une des conséquences de cette chaleur, c'est évidemment un risque accru d'incendie, notamment dans les cultures. Plus de 100 hectares sont encore partis en fumée cette semaine dans un champ à cheval entre le Cher et l'Indre en France, deux départements où les agriculteurs n'ont d'ailleurs pas le droit de faire des travaux mécaniques dans l'après-midi pendant cette canicule. Dans le Loir-et-Cher voisin, pas d'interdiction, une simple recommandation de la préfecture, mais les céréaliers moissonnent en surveillant leurs champs comme le lait sur le feu, et vous allez comprendre pourquoi dans ce reportage de Caroline Félix.
8: Un nuage de poussière de blé scintille dans les derniers rayons du soleil. Julien moissonne, il est près de 22h et il fait 35 degrés, un peu moins dans sa cabine climatisée.
9: Une étincelle s'est vite fait. À cette heure-ci, il y a moins de risques. Le vent a baissé, la température baisse.
8: Julien a quand même deux extincteurs à bord et il reste à l'affût de la moindre flamèche qu'il verrait dans ses blés.
9: On va être double vigilant, à regarder gauche-droite dans les rétros quand il n'y a pas trop de poussière.
8: La moissonneuse fauche les blés quasi à ras du sol et laisse une terre sèche, pleine de cailloux. Ce sont eux dont Julien se méfie.
9: La pierre, elle est à 40 degrés. Avec le

0: frottement de la pièce métallique au sol avec un petit peu de vent et ça provoque une étincelle très, très rapide.
1: L'autre danger est derrière la cabine, c'est la batteuse qui sépare les graines de leur épi.
0: Il y a plein de mouvements, de pièces en mouvement qui, avec des roulements et ça peut être défectueux du jour au lendemain. Donc il peut provoquer des étincelles.
1: Ces mesures anti-incendie moissonnées de 7h du matin à midi, puis à partir de 21h.
2: Et vous n'êtes pas trop fatigué ?
0: Oh, bah si, mais on va dire j'arrive à me reposer une heure l'après-midi. Si ma moissonneuse crame, j'aurai plus de matériel et j'ai plus que mes yeux pour pleurer.
1: Le risque est bien là. Julien a frôlé la catastrophe en 2015. 3000 mètres carrés partis en fumée. Même genre d'incident pour Pascal il y a 3 jours.
3: Quand on voit le feu partir, c'est impressionnant. Moi.
1: L'agriculteur passait une machine pour retourner la terre qu'il venait de moissonner, mais des tiges d'orge restantes ont pris feu.
3: C'est les disques qu'on frottait sur une pierre et ça a déclenché l'incendie.
1: Il a fait demi-tour pour recouvrir les flammes de terre.
3: Bah, je suis passé sur le feu pour mélanger la terre avec les chaumes pour l'éteindre. C'est vrai que c'est une peur au quotidien, surtout auprès des habitations.
1: 35 ans qu'il fait ce métier, il n'avait jamais vu ça, dit-il, encore un peu sonné.
4: Un reportage de Caroline Félix pour Ici. Merci d'avoir une nouvelle fois été au rendez-vous de l'Action des Autres. On se retrouve, si vous le voulez, dans 8 jours pour le dernier numéro de la saison.

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2: Vous annoncez votre week-end avec nous. Merci, nous en sommes ravis. Votre équipe du samedi pour vous accueillir avec plaisir. Julie, à la rédaction en chef, à la technique, Sarah. Au standard, c'est Florentin ce matin. Et pour l'actualité de ce 27 juin, Valentine Letesse. Bonjour Valentine.
3: Bonjour François-Xavier, bonjour à tous.
2: L'actu chaude pour fêter le sans-faute de l'équipe de France de foot.
3: Retour sur cette démonstration face à la Norvège hier soir dans les infos de 6h. La performance d'Ousmane Dembélé en particulier a encore fait monter la température chez les supporters. Reportage dans la fan zone de Sceaux au sud de Paris dans une demi-heure.
2: Et c'est l'info du jour.
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2: Samedi 27 juin, bonjour et très joli réveil. Ici, il est 6h. Info, Valentine à la une, déclenchement en série des plans blancs dans les hôpitaux de France.
3: Le système de soins sous pression à cause de cette canicule a besoin de tous ses soignants pour faire face. La ministre de la Santé a déjà reconnu une très probable surmortalité de la population et contrairement à 2003, nous dit Jérôme Cuny, chef de service adjoint du SAMU du Nord, ce ne sont pas les plus âgés les plus touchés.
4: C'est des jeunes entre 30 et 50 ans et surtout qui n'ont aucun antécédent. C'est-à-dire que des gens qui ne sont pas à même d'avoir des problèmes de santé, qui se retrouvent avec beaucoup de température et dans des états graves, qui se retrouvent en réanimation à cause de leur état de santé. Pour des malaises, pour des gens qui sont trouvés inconscients chez eux, donc des gens qui n'avaient aucun contact pendant toute la journée, qui sont restés chez eux, qui sont allés dans le jardin, qui sont allés faire un effort à l'extérieur et qui, le soir, sont retrouvés par les enfants dans un état comateux avec une fièvre qui dépasse les 40-41 degrés. Même si les températures reviennent un peu dans les normes ou diminuent à partir de samedi soir ou dimanche, la répercussion sur le corps risque de durer quelques jours. Donc il faut continuer les messages de prévention, pas d'alcool, de la réhydratation, on boit de l'eau plusieurs fois par jour et on prend contact avec ses proches.
3: Et on ne se rafraîchit pas n'importe où. Hier, un homme est mort noyé à Paris dans le canal Saint-Martin, exceptionnellement ouvert à la baignade. Selon les pompiers, la victime s'est justement rendue en dehors de l'espace autorisé des horaires d'ouverture. Depuis le début de cette canicule, la France compte déjà 55 morts par noyade dans le pays.
2: Nouveau rebondissement dans l'affaire Liana.
3: Un mois après la disparition de la collégienne dans le Gers, on apprend, Pierre de Cossette, qu'une nouvelle plainte vise le principal suspect de son viol et de son meurtre. Une plainte pour viol déposée par sa propre épouse.
5: Depuis le début de l'affaire Liana, elle est invisible. Sur une de ses pages sur les réseaux sociaux, mais depuis, la femme de Jérôme Barella a rapidement subi quelques commentaires haineux. Que savait-elle des faits aujourd'hui reprochés à son mari ? On l'ignore, mais ce que l'on sait désormais, c'est qu'elle aussi dit avoir subi ces violences. En milieu de semaine dernière, elle a été entendue par les gendarmes auprès de qui elle a déposé plainte pour viol et violence conjugale. Une accusation de plus contre le suspect de 41 ans, père de deux petites filles et dont le passé est désormais décortiqué par une cellule nationale d'enquête. Des gendarmes qui très rapidement se sont interrogés sur la possibilité de crimes sexuels commis au sein de la sphère familiale. Jérôme Barella aura l'occasion d'être entendu par les enquêteurs sur ces nouvelles accusations venant de sa propre femme, lui qui est incarcéré depuis bientôt un mois.
3: À la prison de Mont-de-Marsan, à l'isolement. Dans l'Oise, la mort d'un bébé de 2 mois, hospitalisé depuis avant-hier pour d'importantes blessures au visage. Les gardes à vue de ses deux parents sont donc prolongées. Et si la mère âgée de 20 ans conteste toute implication dans les blessures de l'enfant, le père de 25 ans reconnaît des violences. Le couperet est tombé, annonce la CGT. La Fonderie de Bretagne a l'intention de demander son placement en redressement judiciaire 5 mois après l'arrêt forcé de son activité à cause de l'incendie d'un four. Les espoirs des salariés sont balayés en pleine transformation de ce producteur historique de pièces en fonte pour l'automobile pour se lancer dans la fabrication d'obus.
2: 6h03 sur votre radio ici. Valentine, on l'a vécu ensemble hier soir, le dernier match de poule des Bleus dans ce mondial de foot.
3: Du vite fait, bien fait. Pour résumer cette victoire des Bleus face à la Norvège, 4-1, dont un triplé du Ballon d'Or, Ousmane Dembélé. Très critiqué, Julien Froment, depuis le début de cette Coupe du Monde.
6: Ousmane Dembélé, en homme pressé, a tout expliqué.
1: expédié hier à Boston. Les buts d'abord, 3 en 32 minutes, c'est le deuxième triplé le plus rapide de l'histoire de la Coupe du Monde. Puis la remise du trophée d'homme du match, pas un sourire, une photo et le voilà déjà reparti. Et enfin la conférence de presse en moins de 3 minutes, questions comprises, à peine le temps de confier une joie contenue.
6: Moi je suis content, c'est un moment unique et important pour moi, c'est exceptionnel. Mais comme je l'ai dit, le plus important c'est de rester concentré pour la suite de la compétition.
1: Pour apprécier son incroyable performance, digne de son statut de ballon d'or, c'est à ses coéquipiers qu'il faut s'adresser, le défenseur Jules Koundé.
7: Super content, voilà, personne n'était inquiet dans le groupe, lui-même, voilà, comme je l'ai dit, était très tranquille. Et aujourd'hui, il a montré le grand joueur que c'est avec 3 magnifiques buts. Que dire, un triplé en Coupe du Monde, c'est pas tous les jours.
1: Un triplé qui permet à Ousmane Dembélé de rejoindre un cercle très fermé, celui de Juste Fontaine et Kylian Mbappé, les deux autres joueurs de l'équipe de France à avoir réalisé cette performance en Coupe du Monde. De quoi inciter les supporters présents au stade à entonner un air déjà bien connu à Paris.
3: Et avec ce sans faute de l'équipe de France, la France termine première de cette phase de poule. Et nos Bleus, c'est confirmé, affronteront la Suède en 16e de finale mardi. Et puis ce soir, finale du top 14 de rugby entre Toulouse et Montpellier. C'est à 21h au Stade de France.
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3: La météo, François-Xavier, toujours cette vigilance rouge à la canicule dans des dizaines de départements. On attend maintenant le dernier bulletin de Météo France.
2: Exactement, Valentine. En tout cas, nous avons toujours cette vigilance rouge, effectivement, qui reste en vigueur dans une large partie de nos départements. Vigilance orange également. On attend effectivement la carte réactualisée de la part de Météo France. Toujours cet épisode de très forte chaleur qui reste actif en ce début de week-end, mais dont la fin approche, nous dit-on. En attendant, nous avons une baisse des températures qui reste pour le moment très très progressive. J'y reviens évidemment dans un instant. Côté ciel, ce matin, des pluies résiduelles à prévoir sur le sud de la Bretagne, les Pays de la Loire ainsi que les Hauts-de-France. En après-midi, formation de nouvelles cellules orageuses. Elles pourraient éclater sur le Pays nantais, la Normandie et l'ouest de la région parisienne jusqu'en début de soirée. Partout ailleurs, du soleil. Vos températures toujours élevées, même si la baisse est amorcée ce matin. Je vous le disais, nous avons un 25 degrés pour Rennes, 28 suite à Valenciennes, pour Aurillac, Agen et Libourne, 31 degrés, 32 à Calvi, 35 à Colmar. Et puis en après-midi, un respirable 23 degrés pour les côtes bretonnes. Sinon, les valeurs seront plutôt de l'ordre de 31 à 39 degrés, la maximale notamment pour la Bourgogne et la Haute-Marne. Vous retrouvez bien sûr l'ensemble des prévisions météo près de chez vous sur notre site ici.fr.
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2: Inoubliable standard de la chanteuse Rose Laurence. Dans cette chanson est évoquée une femme qui avoue son coup de foudre pour l'Afrique, toujours prête à danser à l'africaine, et ce, non sans quelques clins d'œil sensuels à plusieurs reprises. Africa, c'est une émotion signée ici. Et Rose Laurence, évidemment, bon réveil sur votre radio ici.

0: Rose Laurence, pour votre réveil du samedi, votre radio ici, c'était Africa à 6h10.
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0: Valentine, on oublie souvent de se préoccuper de nos mollets et pourtant, on le rappelle, ils sont essentiels alors pour marcher évidemment, pour courir, pour sauter, mais aussi pour garder l'équilibre.
3: Oui, et pour monter les escaliers aussi.
0: Oui.
3: Continuez votre liste si vous voulez.
0: Oui, vous pouvez compléter, effectivement, il y en a d'autres ou pas, on peut s'arrêter là.
3: Non, je crois que c'est tout.
0: Ouais, on est assez exhaustif, hein, c'est vrai. Et puis l'esthétique aussi, parlons-en quand même, c'est important. On va s'intéresser donc ce matin à nos mollets avec notre coach Nordine Ateb qui lui aura peut-être une liste à compléter, sait-on jamais. On le retrouve en tout cas à 6h15 pour ces 2 minutes pour être en forme. Et puis ce soir à 21h10 sur TF1, c'est la grande finale de Mask Singer saison 9 et qui a vu cette année défiler des stars telles que les Worlds Apart en poupée russe, eh oui, Bruce Toussaint, ou encore la comédienne Véronique Jeannot, aux manettes, un Camille Combal survolté et qui fait ce matin un petit crochet par vos coulisses télé. On va le retrouver à 6h20 avec Patrice Gascoin. Pour la musique de votre samedi matin, les Rolling Stones sont dans les parages. Les Stones et le vibrant Start Me Up à savourer sur votre radio ici, c'est juste avant vos infos de 6h30. Pour le moment, il est 6h11 et tout de suite, une actu de vos territoires. Merci à nos camarades d'ici Belfort-Montbéliard pour ce petit coin, enfin plutôt coin-coin de fraîcheur, à savoir la 15e édition cette semaine de la Duck Race. Valentine, comprenez la course de canards en plastique, ça s'est passé le long de la Savoureuse qui est, on le rappelle, le principal cours d'eau de la ville de Belfort.
3: Une course de canards en plastique, ouais. Comment ça se passe ça?
0: Alors cette année, Valentine, on a eu une cinquantaine de participants qui ont lâché leur petit canard numéroté depuis un pont. Oui, on jette comme ça, hop, plouf. Depuis un pont en fait qui est situé à 200 mètres du point d'arrivée de la course, avec des canards de tout style et de toute plume, si j'ose dire. Certains canards avec des lunettes, d'autres affublés de moustaches ou bien en forme de cornet de glace. En somme, du pur canard de compète.
3: Une sorte de podium de haute couture sur la Savoureuse.
0: Exactement. Et vogue les canards en région de Montbéliard. Et ils ont l'air contents, c'est super.
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0: C'est la chanson officielle de la Coupe du Monde de football 2026, co-composée notamment par Ed Sheeran et la survoltée Shakira, que l'on retrouve justement notre Colombienne ce matin aux côtés du Nigérian Burna Boy. Vous écoutez Dai Dai, nouveauté de votre radio ici à 6h13. Bonjour.

0: Ici, vos meilleures nouveautés de cet été 2026. Caliente, s'il vous plaît. La température montait encore d'un cran avec la présence de Shakira et Burna Boy. C'était Die Die. Et il est 6h16. Des petits gestes pour une grande forme au quotidien avec notre coach Nordine Attab. Bonjour Nordine.
1: Bonjour.
0: Ce matin, Nordine, vous nous aidez à dessiner de jolis mollets. C'est avec quelques exercices simples à faire presque partout.
2: Les mollets, on les oublie souvent. Et pourtant, ils jouent un rôle essentiel dans la marche, la course, les sauts et même l'équilibre. Et puis, on ne va pas se le cacher, c'est quand même agréable visuellement quand ils sont galbés et bien dessinés. On débute debout, les bras le long du corps. À partir de là, vous allez vous mettre en appui sur les pointes de pied. On vient relever les talons. Et à partir de là, vous allez marcher durant 5 mètres, juste en appui sur la pointe des pieds. Allez, on commence. Alors, en même temps, vous allez voir, il y a un petit travail d'équilibre. Mais l'idée, c'est de pouvoir renforcer, tonifier, solliciter l'ensemble des muscles des mollets. Allez, vous y êtes? Je me remets en appui sur la pointe de pied et j'avance en appui sur les orteils. Allez, allez, allez, allez. Et vous pouvez effectuer 4 séries de 5, 10 ou pourquoi pas 15 mètres.
0: Ça paraît simple, mais c'est pas très discret au travail, notamment Nordine.
2: Alors en effet, je vous l'accorde, c'est pas super discret. Ça me donne une idée d'astuce à placer par exemple au travail, durant un temps de réunion par exemple. Au lieu de rester assis, ce que vous allez faire, c'est que vous allez en profiter de ce temps-là pour tonifier vos mollets. Vous vous avancez légèrement sur votre fauteuil et à partir de là, vous allez poser la cheville droite sur le genou gauche. Vous y êtes? Et ensuite, vous allez pousser sur les orteils du pied gauche pour relever le talon, pour monter le genou gauche. Et vous allez sentir que le mollet va se contracter. Vous maintenez une seconde et vous reposez le pied. Et discrètement, sur votre bureau, vous effectuez plusieurs répétitions. Ça peut être par exemple 3 séries de 15 répétitions. Allez, on continue. Je pousse sur le pied gauche, mon talon se relève et je le repose. Et grâce à ça, vous allez solliciter l'ensemble des muscles des mollets. Pour terminer, pensez également au vélo. Par exemple, en prenant appui sur le bout des pédales grâce à l'avant du pied. Ou l'eau, en courant sur place. Ou pourquoi pas monter ou descendre des escaliers qui vous permettront également de tonifier les mollets. Allez, à vous de jouer.
0: Merci beaucoup, coach Nordine Attab, avec d'autres pratiques qui vous attendent avec Nordine sur notre site ici.fr pour encore mieux galber vos mollets et puis plus globalement tous nos conseils forme et bien-être en vous abonnant à nos podcasts. Ça, c'est du côté de l'appli Radio France. Vous écoutez ici 16h19, très beau début de journée avec Renaud pour vous rappeler ce matin l'existence de la mère à Titi.

0: était là pour vous tôt ce matin sur votre radio ici pour vous chanter La mer à Titi.
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0: 6h23, bon réveil avec nous et avec celui qui vous permet de savoir avant tout le monde ce qui se trame dans vos coulisses télé. Bonjour Patrice Gascoigne.
2: Bonjour François-Xavier, bonjour à tous.
0: Patrice, vous êtes allé dans des coulisses très secrètes de l'émission Mask Singer sur TF1 et vous avez croisé, dites donc, son animateur, Camille Combal.
2: Ce soir sur TF1, vous allez assister à la finale de Mask Singer.
3: Le personnage qui va retirer son masque ce soir...
2: Vous croyez quand même pas que je vais vous spoiler le gagnant de la finale de cette saison 9 de Mask Singer ? Eh non, il faudra attendre ce soir et regarder TF1. Et puis si je vous le disais, je suis sûr que vous m'en voudriez. Bref, on a tout eu dans cette saison 9 qui s'achève ce soir. De la star internationale avec par exemple le chanteur américain Jason Derulo. Mais avec les enquêteurs de l'émission, vous avez découvert, cachés sous leur costume, les Worlds Apart, mais aussi Véronique Jeannot, Pascal Légitimus ou encore Danny Briand, Bruce Toussaint. Si l'émission a trouvé son rythme, c'est aussi grâce à son présentateur Camille Combal. Eh bien figurez-vous que si on revient au début de l'aventure Mask Singer en France en 2019, lorsqu'on lui propose d'animer ce nouveau divertissement, Camille Combal avoue qu'il le connaît bien. Il le regarde déjà, comment ? Bah en se branchant sur la télé américaine.
3: Moi je connaissais bien la version américaine de Mask Singer, et ils ont mis E-D-E à la fin, parce que je regarde souvent la télé américaine, j'aime bien voir ce qui s'y fait. Je connaissais pas la version d'avant, hein, coréenne, Asie, moi j'ai vraiment découvert aux États-Unis. Je savais pas du tout que TF1 était intéressé par le projet, encore moins que j'aurais pu peut-être l'animer. Moi j'ai juste regardé comme un téléspectateur, j'étais comme un fou à regarder sur Fox. Donc je me suis régalé à regarder cette émission, et toutes les semaines je me disais mais c'est fou ce truc là. Et pendant l'aventure, elle doit durer 7-8 semaines aux États-Unis. À ce moment-là, j'ai su que TF1 y allait et qu'il m'avait choisi.
2: Camille Combal, qui regarde aussi les chaînes de télé américaines. Camille, vous êtes là depuis le début. Vous n'avez pas une petite anecdote un peu croustillante en rapport avec l'un des candidats des dernières saisons ?
3: On a eu un sujet là, sur un des candidats où il a eu un souci parce que du coup il faut des excuses pour s'absenter parce qu'il y a quand même beaucoup d'heures de répète, beaucoup d'heures d'enregistrement de musique. Et il y en a un qui a eu un souci, je vous dirais pas quel personnage, mais il y a un des personnages qui a eu un souci puisque son épouse a commencé à penser qu'il avait une aventure.
2: Merci pour cette petite anecdote Camille Combal que vous retrouvez ce soir sur TF1 pour la finale de Mask Singer. Quant à moi, bah les masques, je reviens demain pour de nouvelles coulisses télé.
0: 6h20 avec le spectacle qui continue. Merci Patrice Gascoigne. 6h25 sur votre radio ici dans moins de 5 minutes. C'est le retour de l'info avec vous, Valentine Letess. L'actu française et internationale résumée en 90 secondes. Et puis à 6h32 dans l'info du jour, Valentine, la canicule, il faut le dire, n'arrête pas les supporters des Bleus.
4: Impensable de ne pas fêter cet impeccable 3-3 en phase de poule du jamais vu depuis 98. Ah ouais. Des milliers de supporters se réunissent dans les fan zones malgré la chaleur. Nous sommes à Sceaux, au sud de Paris, d'ici 5 minutes.
0: Exactement, Valentine. Et puis nous serons à 6h48, la une de la presse, en compagnie de Nick Carvalho, journaliste à l'équipe, l'équipe qui titre aujourd'hui les artistes. On y revient tout à l'heure, évidemment, vous restez bien avec nous ce matin. Dans quelques petites secondes, c'est Catherine Viguet qui sera là pour votre horoscope de ce samedi 27 juin 2026. Et Rolling Stones qui font une petite incursion dans la radio avec Start Me Up sur votre radio ici.

0: Les Rolling Stones ce matin sur votre radio ici et votre week-end qui ouvre ses portes au son de l'excellent Start Me Up. Bonjour Catherine Viguier.
1: Bonjour François-Xavier.
0: Avec vous l'horoscope de notre samedi 27 juin 2026. Catherine, comment se déroule ce samedi pour notre zodiaque?
1: Alors avec une lune au Sagittaire, ça change.
2: Bélier, la lune vous va bien, vous partez pour de vrai ou vous prenez de la distance avec vos tâches de tous les jours.
3: Taureau, vous espérez en une histoire sentimentale et si vous êtes à la recherche d'un cœur à aimer, il faut voyager.
4: Gémeaux, vous entamez une démarche qui porte ses fruits grâce à une union ou un engagement.
5: Cancer, ça va bien pour vous, mais ne prenez pas tout à la lettre, ne soyez pas trop susceptible.
6: Lion, vous passez une belle journée et vous en avez besoin, la semaine a été difficile.
7: Vierge, plein feu sur votre foyer et vous aurez affaire, on vous sollicite de partout.
8: Balance, c'est une belle journée, vous voyez d'autres paysages et vous parlez avec d'autres gens.
9: Scorpion, vos biens matériels, votre argent sont d'actualité, vous achetez en vue de votre confort.
10: Sagittaire, il se passe de bonnes choses, vous serez mis en valeur d'une manière ou d'une autre.
11: Capricorne, sachez que ce week-end sera bien différent de la semaine, vous allez prendre soin de vous.
12: Verseau, vous aimerez fêter quelque chose, inviter, être invité et on vous appréciera.
13: Poisson, tout le week-end peut être pesant et c'est lié à votre travail ou à votre famille.
14: Et pour nous tous, on part à la conquête de son existence.
0: Et on fonce tête baissée avec confiance. Merci beaucoup Catherine Viguier, un horoscope que vous retrouvez bien sûr en intégralité sur l'application Ici. On vous salue si vous venez de vous brancher chez nous, vous écoutez Ici. Il est 6h30, toute l'actualité en France et dans le monde, place aux 90 secondes ce matin. C'est avec vous Valentine Letès.
15: 37 départements en vigilance rouge, canicule ce matin. La liste se réduit, 48 sont encore en orange, dont une vingtaine du nord au centre pour risque d'orages violents. Le tonnerre, le vent et la grêle s'invitent à partir d'aujourd'hui dans le ciel de France. Une chaleur mortelle, la ministre de la Santé le reconnaît. Une très probable surmortalité de la population française à cause de ces températures. Stéphanie Rist donnera des chiffres d'ici la semaine prochaine, le temps d'établir les certificats de décès. 5 fois plus de dons de sang sont nécessaires chaque jour avant l'été, mais la canicule oblige aussi l'établissement français du sang à dissuader certains de ses donneurs et à modifier ses horaires de collecte. La femme de Jérôme Barella porte plainte à son tour pour viol contre son mari, principal suspect dans la mort et le viol de Liana, 11 ans, et disparue il y a maintenant un mois dans le Gers. Un triplé d'Ousmane Dembélé en un peu plus de 30 minutes de jeu et un but de la tête de Désiré Doué. Pour conclure, l'équipe de France de foot a facilement battu la Norvège hier pour son dernier match de poule de Coupe du Monde. 4 buts à 1. Ce soir, on change de ballon. C'est la finale du top 14 de rugby entre le favori, le Stade Toulousain, triple champion de France, et Montpellier. Coup d'envoi au Stade de France à 21h, sans alcool en tribune. La vente de bière est interdite à cause de la chaleur.
0: 16h32, l'info du jour Valentine, c'est la troisième victoire de l'équipe de France de foot en 3 matchs.
15: Les Bleus ont déroulé face à l'équipe bis de la Norvège, victoire 4 buts à 1, de quoi réchauffer encore un peu plus l'ambiance en pleine canicule, Féline Leloire du Haut dans la fan zone de Sceaux au sud de Paris.
16: Un premier but d'Ousmane Dembélé à la 7e minute, puis deux autres juste après. De quoi réjouir Angélique et Delia qui arborent fièrement le maillot de leur joueur préféré.
17: Moi je pense qu'on lui a porté chance en vrai, c'est grâce à nous. Vraiment très loin qu'il ait mis un triplé, vraiment j'attendais que ça depuis le début de la Coupe du Monde. Il n'était pas très présent dans les premiers matchs, mais là on voit vraiment qu'il s'est bien imposé, donc hyper contente.
16: Eddy, 10 ans, ne cache pas son admiration.
18: Quand il a marqué, j'ai failli tomber de ma chaise, j'étais assez content. De voir la France marquer 3 buts en moins d'une demi-heure, c'est assez impressionnant.
16: À la mi-temps, le score 3-1 pour la France. Alors ces amateurs de pronostics espèrent bien remporter leur mise.
19: Un but de la Norvège seulement, comme ça on est en 3-2 et moi ma cote elle passe sur le score parfait.
20: Mon pari est passé, je suis content.
17: Ouais, vous avez fait des petits paris du coup là, vous avez déjà parié un peu.
19: Ouais, obligé les paris. Ah.
20: Les Ligue MPP c'est obligatoire pour la Coupe du Monde.
19: Ah bah oui, évidemment. 40 bons matchs prédits et 11 exacts. Je suis imbattable.
16: En tout, plus de 1000 spectateurs réunis dans cette fan zone. Beaucoup de supporters évidemment, mais aussi des familles et des amis venus profiter de la fraîcheur avec un pique-nique.
17: Bah, un peu de crudité, des fruits, voilà, des chouquettes, c'est bien aussi, et du chocolat. Ça fait toujours du bien du chocolat. Après avoir passé la journée en télétravail, c'est vrai que c'est pas mal de pouvoir retrouver un petit peu le frais fin de la semaine, début du week-end. Ça fait un peu la coupure, c'est sympa.
16: Le match se conclut sur un but de Désiré Doué.
1: très belle victoire pour Manon et Clara.
21: Ah mais c'était incroyable. Enfin vraiment, c'est elle est au-dessus de mes pronostics, donc je suis super contente. Puis enfin 4-1 quand même, ça termine bien les matchs de groupe quoi. Donc à la France là, haut du classement des groupes, c'est trop bien.
22: Et même c'est très encourageant pour la suite, pour les 16e, les 8e, etc. Donc franchement, on a hâte de voir ce que l'équipe de France va donner par la suite, pour les prochains matchs, quels vont être ses futurs adversaires.
1: Mais attention à ne pas se reposer sur ses acquis.
21: Faut pas être trop confiant.
22: Non. Je pense qu'on va rencontrer des adversaires plus ou moins forts. Forcément, l'Argentine qui fait assez peur depuis la Coupe du Monde 2022, la finale. Faut que les supporters et même les joueurs restent sur cette longueur d'onde, cette motivation.
21: J'ai de l'espoir pour eux, je pense qu'on est bien parti.
1: Avec évidemment la finale en ligne de mire. Et la performance des Bleus et surtout de son ballon d'or, Ousmane Dembélé, auteur d'un triplé, c'est évidemment la une de l'équipe ce matin, François
0: Xavier. Oui, exactement, on en parle avec l'un de ses journalistes, Annie Carvalho, avec nous dans 15 petites minutes. C'est effectivement à la une de la presse Valentine. En attendant, il est 6h34, la météo de votre samedi 27 juin 2026. Qu'est-ce que ça donne ? Mise à jour, ça y est, nous avons 37 départements qui restent en vigilance rouge canicule pour ce samedi, 48 en orange depuis 6h ce matin, dont 21 d'ailleurs, ces fameux départements en orange qui sont concernés par de forts risques d'orage. Toujours donc cet épisode de très forte chaleur qui reste actif en ce début de week-end, mais dont la fin approche, nous dit Météo France. En attendant, nous avons une baisse des températures qui reste pour le moment très très progressive. J'y reviens d'ailleurs dans un instant. Côté ciel, ce matin, des pluies résiduelles à prévoir sur le sud de la Bretagne, les Pays de la Loire ainsi que les Hauts-de-France. En après-midi, formation de nouvelles cellules orageuses. Elles pourraient éclater sur le pays Nantais, la Normandie et l'ouest de la région parisienne jusqu'en début de soirée. Partout ailleurs, du soleil pour cette première partie de week-end. Vos valeurs, même si la baisse est amorcée, ça reste chaud. Évidemment, en matinée, nous avons déjà ce matin 25 degrés au Mans, 28 pour Amiens, pour Millau, Pau et Bordeaux, 31 degrés, 32 à Bastia, 35 à Saint-Dié-des-Vosges, 36 du côté de Tours. En après-midi, un respirable 23 degrés pour les côtes normandes, ou sinon les valeurs qui seront plutôt de l'ordre de 31 à 39 degrés. Le maximal notamment pour la Bourgogne et la Haute-Marne. Et vous retrouvez l'ensemble des prévisions météo près de chez vous sur notre site ici.fr.
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0: Et à 6h36, il est temps de donner ton cœur, bébé, ton corps, bébé. Et n'oublie pas, bien sûr, ton rock et ta soul, bébé, Valentine.
1: Bah, je donne tout, d'accord.
0: Vous donnez tout. Allez, et bah, écoutez, vous cédez aux caprices de Camaro, que voici avec Femme Like You.
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0: Ici, c'est la radio de votre week-end. Je vous le dis, dès le lever du jour, vos chansons préférées chez nous, à l'image de Femme Like You qui fait danser Valentine en studio. C'était Camaro, bien sûr.
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0: Oui, exactement. Les deux, mon capitaine. 100 ans, dis donc. Depuis un siècle, désormais, ces guides vous chuchotent l'histoire, les traditions, le patrimoine et l'art de vivre. Tout ça compilé en un seul ouvrage. 100 ans de guide de voyage Michelin. Et pour fêter ce très, très bel anniversaire, votre radio ici a le grand plaisir de vous offrir votre exemplaire pour notamment peut-être dresser les contours de vos escapades d'été. 0810 055 056. Vous appelez Florentin tout de suite. Et le principe, il est très simple. Un petit peu avant 7h, vous serez avec Valentine et moi-même à l'antenne. Vous partagez votre message personnel, coup de cœur, coup de gueule, dédicace. C'est vous qui voyez, 0810 055 056.
3: Vous pouvez aussi chanter et danser. On ne l'entendra pas, mais vous pouvez.
0: Non, mais c'est la vibe en fait qui compte. Vous avez raison, Valentine. 0810 055 056. On vous attend bien sûr. Également d'ici 7h, Phil Collins à vos côtés. Aussi a tout compris, il chante et il nous fait danser, donc tout va bien. You can't hurry love, rien ne sert de courir pour écouter Phil Collins, c'est la musique de votre samedi matin sur votre radio ici. 6h40, un G7 de la vie privée réuni à Paris dans Vie numérique et vie privée ce matin. Valentine Letesse, on parle avec vous de la coopération mondiale des autorités de protection des données.
3: Comme le célèbre G7, le sommet des plus grandes puissances économiques du monde, les autorités de protection de données personnelles ont aussi leur table ronde. Elle a justement eu lieu cette semaine à Paris. Dans cette assemblée, la CNIL, la Commission nationale de l'informatique et des libertés, représente la France, et à ses côtés, ses équivalents pour chaque pays membre du G7, à savoir l'Allemagne, le Canada, les États-Unis, l'Italie, le Japon, le Royaume-Uni et un représentant de l'Union européenne. L'objectif de ces échanges, c'est de trouver des positions communes sur la protection des données personnelles. Okay. Il est plus difficile pour les acteurs du numérique de contourner la loi quand des pays s'associent. L'Union fait la force, comme on dit.
0: C'est certain. Mais au quotidien, Valentine, est-ce que ces autorités, elles travaillent ensemble ?
3: Pas celles du G7, mais celles de l'Union européenne, oui, depuis 2018. Et c'est bien la preuve qu'ensemble, les autorités de protection des données ont plus de poids pour imposer leur réglementation, notamment face aux géants de la tech. Avant, chaque CNIL était compétente dans son pays et seulement dans son pays. Désormais, si l'une de ces autorités reçoit une plainte, par exemple contre le site web d'une grande enseigne de magasins en Europe, les autorités de protection de chaque pays de l'Union où la marque a des boutiques seront impliquées. Elles vérifieront si sur leur territoire également le site web est en faute. Okay. Et en cas de sanction décidée par un vote de l'ensemble des CNIL, la société devra se mettre en conformité dans toute l'Union. Tous les consommateurs européens profitent donc de ce nouveau système. On l'a notamment vu avec Meta, basé en Irlande. Sur son réseau social Instagram, les profils des enfants étaient par défaut créés en mode public et donc accessibles à tous. Depuis la sanction prononcée par la CNIL européenne, les comptes des mineurs sur son réseau social sont désormais privés à leur création dans l'Union.
0: Et pour bien accompagner son enfant sur Internet, justement, nos conseils sur ici.fr, page Vie numérique, Vie privée, votre chronique qui sera de retour demain, dimanche à 6h38. Sur votre radio ici.
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0: 16h43 et sur votre radio ici, vous avez rendez-vous avec l'histoire, figurez-vous. Place au meilleur de voyage dans le temps, proposé par Stéphane Bern ce matin au temps de Louis XV et de l'orientalisme.
7: Quand le café arrive en France au XVIIe siècle, il intrigue et séduit. Mais attention, pas de cafetière, pas de filtre. On le fait bouillir comme une soupe. What else? Sous Louis XV, impossible de débattre des lettres, des arts ou de philosophie sans un café. Le roi était si charmé par cette fève importée du Moyen-Orient qu'il l'impose à la cour de Versailles. Le café devient une boisson d'avenir, et Paris, sa capitale. Une boisson du raffinement qu'on serait bien incapable d'ingurgiter aujourd'hui. À l'époque, on la prépare en jetant la poudre de café dans de l'eau pour faire mijoter le tout. Résultat, il y a littéralement à boire et à manger. Une bouillie noire, amère et pleine de marre. Bref, le café ressemblait davantage à un potage énergisant, un peu cramé, qu'à l'élixir délicat qu'on connaît aujourd'hui. Il faut attendre le 19e siècle pour voir apparaître la cafetière à filtre. En 1802, François Descroisy, un chimiste normand, imagine un récipient à deux étages. À leur jonction, une plaque métallique percée de trous fait office de filtre. On y dispose le café moulu, on verse l'eau chaude dessus et l'infusion se fait lentement. C'est rudimentaire, mais ça a le mérite d'être efficace. La boisson obtenue est plus claire, plus douce et surtout buvable, sans avoir à mâcher. L'invention porte le nom de l'abbé du Bellois. Lui n'a rien inventé, mais il a popularisé l'outil. À défaut d'avoir eu l'idée, il a su la vendre. Un vrai barista du marketing. Un apport suffisant à ses yeux pour baptiser la cafetière du Bellois. Si le café nous réveille aujourd'hui, au XVIIe siècle, il fallait surtout être bien réveillé pour oser y goûter, réussir à l'avaler et survivre à sa première gorgée.
0: Rien que pour ça, on n'est pas mécontent de vivre en 2026. Merci beaucoup Stéphane Bern, Voyage dans le temps. Le best-of, c'est également demain, dimanche à 6h43. Il est 7h moins le quart, Valentine, c'est à la une de l'équipe ce matin, The Artist.
3: Alors on ne parle pas du film, avec non. Jean Dujardin, qui ne s'est pas mis en football, vous n'avez rien raté. Ousmane Dembélé, en revanche, a réalisé hier soir face à la Norvège une performance exceptionnelle avec ce triplé réalisé en un peu plus de 30 minutes.
0: Incroyable, les débriefs de ce Norvège-France en compagnie de Nick Carvalho, journaliste à l'équipe. Il sera avec nous dans 3 minutes. Le temps d'écouter ensemble Marine et son cœur maladroit sur votre radio ici. Bon week-end, merci de nous avoir choisis. 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

0: 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C'est votre radio ici avec la visite de Marine ce matin. Cœur maladroit.
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0: 6h49, vie artiste. C'est à la une de

0: rentré hier soir face à la Norvège. L'homme du match, on peut le dire, Nick, entre nous.
1: Oui, on peut même dire que c'est son match référence avec l'équipe de France, parce que jusque-là, il avait marqué qu'une poignée de buts chez les Bleus. Et là, en l'espace de deux matchs, il en a marqué quatre. Ce qui porte son total de buts à 11, et c'est vraiment quelque chose de remarquable par rapport à son vécu avec l'équipe de France, dans la mesure où jusque-là, il passait parfois à côté de ses rencontres, notamment lors des grandes compétitions.
2: Mmh. Il rentre même dans le top des meilleurs buteurs avec Kylian Mbappé.
1: Et effectivement, il a marqué 4 buts comme Kylian Mbappé. Bon, il n'est pas en tête du classement des buteurs de la compétition, puisqu'il y a un certain Lionel Messi qui est encore devant.
0: Ouais, forcément.
1: Mais la compétition est encore longue.
0: On n'oublie pas Désiré Doué, hein, bien évidemment, qui a également inscrit un but hier soir, quitte finalement à être un peu éclipsé par Dembélé, on est d'accord ?
1: Désiré Doué, effectivement, surtout que il apporte peut-être un profil qui est un peu similaire à ses camarades en attaque. Il y a aussi Olise et bien sûr Mbappé. Mm-hmm. À la différence de quelqu'un comme Barcola qui n'était pas titulaire hier soir, mais qui lui peut apporter un peu plus de profondeur à l'attaque française.
0: En un mot, Nick, un match sans Didier Deschamps, on le rappelle, qui est rentré en France suite au décès de sa maman. Est-ce que vous diriez que ça a pu influer peut-être sur le moral des joueurs et donc évidemment sur leur préparation ?
1: Honnêtement, je pense pas, parce qu'on parle là quand même de joueurs assez expérimentés. Alors, ils ont forcément été touchés. Ça, c'est quelque chose qui a été évoqué en conférence de presse et dans nos papiers. Mais ils sont là avant tout pour représenter l'équipe de France. Donc, je pense pas qu'ils étaient habités par un surplus de motivation pour ce match-là.
0: Et c'est quoi le programme pour les Bleus ? Qu'est-ce qui nous attend à partir de maintenant, dites-nous ?
1: Alors, la France, justement, la bonne nouvelle de cette nuit, c'est que la France connaît son adversaire pour les 16e de finale.
0: Ouais.
1: Ce sera la Suède ce mardi à 23h. La Suède, attention, parce qu'ils ont quand même une attaque assez impressionnante, composée de Gyökeres, le buteur d'Arsenal, Isaac, l'attaquant de Liverpool, et Elanga qui a marqué dans la nuit du jeudi à vendredi face au Japon. Donc il faudra faire attention à cette attaque qui pourrait poser quelques soucis à la défense de l'équipe de France.
0: On est bien d'accord. Merci beaucoup Nick Carvalho pour cette analyse et d'avoir été avec nous ce matin, et on vous souhaite un bon dodo.
1: Merci beaucoup, j'en ai bien besoin, merci.
0: Merci beaucoup Nick, je rappelle que vous êtes journaliste à l'équipe et c'est à la une de la presse évidemment, The Artist ce matin. Autre artiste de grand talent, c'est Phil Collins, You Can't Hurry Love sur votre radio ici.

0: Vous écoutez ici, bonjour, si vous venez de vous brancher chez nous avec Phil Collins, que vous croisiez ce matin, le collector You Can't Hurry Love. Nous allons faire un petit tour dans le Var où il fait chaud, évidemment, ce samedi, nous y retrouvons Gaëtan qui est à Pierrefeu du Var. Bonjour Gaëtan.
1: Bonjour Gaëtan.
2: Oui, bonjour François-Xavier, bonjour Valentine. Alors actuellement, je suis en vacances en Bourgogne.
0: Ah, un petit peu plus au frais alors, d'une certaine manière.
2: Frais, on a toujours la canicule, alors que dans le Var, on n'avait pas.
0: Ah, vous avez la canicule en Bourgogne alors que non dans le Var d'ailleurs.
1: Oui, mais dans le Var, vous êtes beaucoup plus habitué en Bourgogne à ces chaleurs, Gaëtan.
2: C'est ça, oui, exactement, oui.
1: Ce qui explique cette différence en réalité de vigilance.
0: Exactement, merci Valentine. Gaëtan, quel est votre message? Dites-nous.
2: Oui, c'était juste pour dire que du coup, lundi matin, parce que je suis passionné par la radio, je vais aller voir vos collègues d'ici Bourgogne. Et voilà, du coup, je suis très content d'aller les voir.
1: Ah, mais
2: également. Oui,
0: C'est pas une très bonne idée, c'est les moins sympas du réseau en l'occurrence.
2: Il
1: est mauvais.
0: Ah là là, le fiel en ce samedi matin.
2: De leur dire ça.
0: Non, évidemment, on les embrasse d'ailleurs, on leur fait un coucou. Est-ce que vous avez eu l'occasion de visiter beaucoup de locales de notre réseau? Je rappelle qu'il y en a 44, donc ça fait.
2: Oui, j'ai fait Provence, Azur, j'ai fait Gare-Lozère également, oui, j'en ai fait quelques-unes, j'ai fait aussi Paris plusieurs fois.
0: Donc vous avez croisé Valentine Letès?
2: Je crois pas qu'on se soit croisé. J'avais vu Johan
0: Guérin. Eh ben, il va falloir venir nous voir à la maison de la radio, mon cher Gaëtan.
1: On vous offrira le café.
0: Exactement. Et puis, dans l'intervalle, on vous propose de vous offrir votre guide de voyage Michelin qu'on vous envoie directement. Faudra juste nous préciser si on l'envoie en Bourgogne ou en le Var, ou dans le Var, du coup.
2: Ce sera dans le Var. Merci beaucoup, en tout cas.
0: Un grand merci à vous, Gaëtan. Merci pour votre bonne humeur.
2: Merci, bonne journée.
0: Merci, bonne journée à vous, beau week-end Gaëtan qui nous écoute donc en Bourgogne mais qui est à Pierrefeu du Var, dans le Var. Et à 6h57, il est arrivé celui qui vous propose sa revue de presse décalée bien sûr, mais surtout qui nous met les points sur les i. Willy Rovelli, bonjour.
3: Bonjour tout le monde. Et comme aujourd'hui c'est la fête de la musique, voici l'actu musicale avec pour commencer cette bonne nouvelle pour les 30 ans de son album Première Consultation. Le chanteur Doc Gynéco remonte sur scène. Le vrai Doc Gynéco dans la musique française apparemment, c'est Patrick Bruel. Oui, enfin, après là, 30 ans plus tard, c'est Doc Géronto. Hein. La chanteuse américaine Christina Milian, la femme de Matt Pokora, rate son examen de français pour prolonger son visa en France. Oh, bah, qu'elle se rassure, apparemment son mari aussi l'a raté son examen de français. Je comprends rien. Pour protester contre l'utilisation de l'intelligence artificielle qui pourrait éteindre leur voix, 1000 chanteurs britanniques sortent un album entièrement composé de silence. Pas très original, hein. Étienne Dao et Carla Bruni, ça fait des années qu'ils le font. Allô. Après avoir construit une cabane, Vianney annonce qu'il sera papa très prochainement. On sait donc où il a mis sa dernière bûche. Non mais c'est la folie de la cabane en ce moment. Hein. Vianney en a construit une, Patrick Bruel a failli y aller, franchement. Céline Dion annonce 10 nouvelles dates de concert à Paris. Quel courage pour celle qui souffre du syndrome de l'homme raide comme Renaud, mais lui c'est juste après l'apéro. Le domicile de Florent Pagny cambriolé dans les Yvelines. Heureusement, en repartant, les voleurs lui ont laissé sa liberté de penser. Nouveau single de Florent Pagny, savoir voler. Voler sans attendre, voler et tout prendre, mais savoir voler. Juste pour le geste, me laisser des restes et s'en aller. Oh, c'était beau là. Hein.
4: C'est beau.
3: Le chanteur marseillais Jules, flashé à 180 km/h sur autoroute. Il écoutait sa propre musique dans la voiture. Tu m'étonnes qu'il voulait arriver très très vite. La NASA envisage d'envoyer de nouveaux astronautes sur la Lune en 2027. Alors que pour beaucoup moins cher, à tout moment sur Instagram, Madonna peut vous montrer la sienne. 20 ans après leur séparation, les L5 se reforment. C'est les vieilles 5. Enfin, la question du jour. Justement, les L5 se reforment pour chanter la bande originale du film La Patte Patrouille. Mais est-ce que la patte patrouille, c'est aussi le surnom des policiers qui enquêtent sur Bruel?
1: Ouh,
3: la patte patrouille. Vous avez deux heures. Allez, passez un bon samedi et à tout à l'heure midi.
0: Ah oui, la patte patrouille, j'ai mis un peu de temps à la comprendre celle-là pour le coup. Vous l'aviez,
1: Valentine? Toujours le bon jeu de mots, oui.
0: Ouais. Il n'y a que moi qui comprends rien. Merci beaucoup, Willy Rovelli. On vous retrouve à midi, effectivement, et tout de suite. C'est l'équipe d'ici matin qui vous attend de pied ferme, je vous le dis, dans votre région.
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7: Et merci à toute l'équipe d'Elefto. Bienvenue sur Ici Champagne Ardenne. Bon week-end. Nous sommes le samedi 27 juin. Pour m'accompagner ce matin, on a Fanny au standard à la technique ce week-end. C'est Louis. Et pour les infos, bonjour Soline Demestre.
8: Bonjour Christophe, bonjour à tous.
7: La météo, on en parle juste après les infos. N'hésitez pas justement chez vous à réagir sur le post Facebook.
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7: Merci de votre fidélité, ici Champagne-Ardennes. Il est 7h. Les infos présentées par Céline Denestre et face à la canicule qui continue, le CHU de Reims déclenche le plan blanc.
5: La direction de l'hôpital l'a annoncé hier soir, elle active son dispositif de crise pour répondre à un afflux de patients liés aux fortes chaleurs, Louison Leroy.
8: Plusieurs signaux commençaient à virer au rouge ces dernières heures. Le nombre de passages aux urgences adultes est resté plutôt stable jusqu'ici, mais les besoins en hospitalisation, eux, ont grimpé. 40% de taux d'hospitalisation ce jeudi, contre 30% habituellement. Autre indicateur, le nombre d'appels enregistrés par le SAMU de la Marne est en hausse d'environ 20% ces derniers jours par rapport à d'habitude. Aucun doute, pour les professionnels de santé, la canicule est responsable de cet emballement. Beaucoup d'appels au SAMU font état d'aggravation de maladies chroniques ou bien de malaise, notamment chez les personnes les plus fragiles. Avec le plan blanc, le CHU de Reims entend, je cite, mobiliser l'ensemble des moyens disponibles afin d'assurer la sécurité des patients, des résidents et des professionnels. Concrètement, le CHU peut désormais déprogrammer certaines opérations non urgentes, par exemple, pour libérer des lits et du personnel, afin de prendre en charge toutes les personnes qui en ont besoin en cette période de canicule. Il s'agit du plus haut niveau de mobilisation de l'établissement.
5: Et en cas d'urgence, vous pouvez composer le 15. Vous avez aussi le numéro vert, Canicule Info Service, 0800 06 66 66. Il reste sur ici.fr. Les températures devraient baisser demain. En attendant, toute la Champagne Ardennes reste en vigilance rouge à la canicule jusqu'à ce soir 22h où la Marne, les Ardennes et l'Aube repasseront en orange. L'une des conséquences de ces chaleurs extrêmes, c'est l'eau qui commence à manquer dans le secteur de Fismes. Les sources qui alimentent le réseau s'amenuisent. Des restrictions sont donc en vigueur dans une quinzaine de communes. La liste est sur ici.fr. Interdiction de laver sa voiture, de remplir sa piscine ou d'arroser son jardin en journée. Des bouteilles d'eau sont distribuées depuis hier, même si l'eau du robinet reste potable.
7: De l'eau, il en faut quand on travaille dehors.
5: Oui, comme les livreurs Uber Eats ou Deliveroo qui livrent des repas souvent à vélo ou en scooter sous un soleil de plomb en ce moment, souvent sans protection, des conditions très difficiles qui s'ajoutent à la précarité, on le sait, quotidienne de ce métier. Salomé Pineda, vous êtes allé les rencontrer en centre-ville de Reims.
9: À l'angle de la place d'Erlon, Stanley pose son vélo et son sac à dos Deliveroo pour s'asseoir quelques minutes à l'ombre avant sa prochaine commande. Il n'a qu'une petite casquette pour se protéger du soleil.
10: Oui, on fait ce qu'on peut parce qu'il fait tellement chaud partout en ce moment, c'est très dur.
9: 14h, 37 degrés et pas de compensation proposée par la plateforme sous cette chaleur. Alors pas le choix, se résigne Stanley qui est arrivé du Nigeria en 2018. Il pousse les kilomètres et rallonge ses journées jusqu'à 1h du matin pour tenter d'aligner un salaire. Juste à côté, le téléphone de Kader n'arrête pas de sonner, lui aussi est livreur. Mais à 48 ans, il est obligé de se préserver.
11: Si là, avec la chaleur là, moi, je pense que je rentre chez moi là, c'est très chaud.
9: Surtout qu'il assure que ce n'est même pas rentable. Il ouvre son application pour nous montrer.
11: Si je prends, ça veut dire que je ne gagne rien. Je ne prends pas n'importe quelle commande, moi.
9: Ça, c'est pour combien?
11: Ça veut dire ça, c'est 6 euros de 2 commandes. C'est 2 commandes, regarde. Ça fait 3 km pour 6,25 euros.
9: Ça, vous l'acceptez pas?
11: J'ai pas accepté, voilà. Ben voilà, si ça paye pas.
9: Et même avec des pourboires légèrement hausses, selon lui, en ce moment, Kader ne touche que 50 à 60 euros bruts par jour.
5: La plateforme Uber Eats indique renforcer ses dispositifs de prévention et d'information auprès des livreurs avec des notifications envoyées sur leur téléphone en cas d'alerte météo. Elle a mis en place une charte avec les restaurants pour faciliter l'accès des livreurs à l'eau potable. Mais la plateforme confirme ne pas proposer de primes en cas de conditions météo exceptionnelles, ni aucune autre forme de bonus pour ne pas inciter les livreurs à prendre des risques.
7: Et avec la canicule, les pompiers sont très vigilants.
5: Oui, face au risque d'incendie qui augmente, hier 5000 mètres carrés ont brûlé sur le terrain militaire de Pont-Favergé-Moronvilliers. Et en pleine période des moissons, les agriculteurs aussi sont concernés depuis le début de la semaine. Au total, ce sont 120 hectares qui ont brûlé dans les champs. La préfecture a donc pris un arrêté pour interdire les moissons entre 14h et 18h. Les pompiers de la Marne sont intervenus près d'une quarantaine de fois. Prudence aussi avec la baignade. Les envies sont là, évidemment, mais attention au risque de noyade. Dans les Ardennes, la baignade reste interdite en zone non surveillée, notamment au niveau des lacs de Béron et des Vieilles Forges. En revanche, vous pouvez toujours vous rabattre sur le site Wise Splash, toujours au lac des Vieilles Forges, qui, lui, est surveillé. À Charleville-Mézières, vous pourrez profiter de la piscine au centre aquatique Bernard Albin. C'est gratuit pour tout le monde ce week-end dans la limite des places disponibles. Dans la Marne, c'est Chalon-Plage qui ouvre aujourd'hui pour 2 mois au Grand Jard avec de nombreuses animations et notamment une nouveauté cette année, la vague à surf. Et puis la France termine première de son groupe en Coupe du Monde de football. Victoire 4-1 hier soir sur la Norvège. Christophe est très content.
7: Oui.
5: Il lève les 2 points, vous le voyez pas.
7: Oui, parce qu'on est du bon côté du tableau.
5: tout à fait, ça fait plaisir. Rendez-vous maintenant pour les 16e de finale. Il est 7h05.
7: C'est la Suède, on le sait déjà.
5: Oui, la Suède.
7: Bon, la météo.
5: Mais il fait chaud.
7: Ouais, il fait chaud, il va faire encore très chaud aujourd'hui. Il fait déjà très chaud à 7h05. L'Aube, la Marne, les Ardennes, vous l'avez dit, Soline, dans les infos, on est toujours en vigilance rouge pour phénomène canicule, orange pour phénomène orage. Après une matinée très largement ensoleillée aujourd'hui, le ciel risque quand même de se voiler un petit peu, puis en fin de journée, sous de nombreux nuages, des petites averses sont possibles. Température actuellement de 23 à 27 degrés déjà. 23 à Revin, 25 à Reims, 26 à Rethel, Charleville-Mézières, Sedan, Sézanne, Vitry-le-François, 26 degrés aussi à Châlons-en-Champagne, Vouziers-Épernay, 27 degrés à Troyes et Montmirail, au meilleur de la journée. Je devrais dire meilleur, plus haut plutôt, surtout. On sera entre 36 et 41. 36 à Rocroi, 41 à Vitry-le-François aujourd'hui, et ça va en effet baisser un petit peu demain, car demain dimanche au plus haut on sera entre 29 et 33 degrés. Donc prenez soin de vous, hydratez-vous surtout, et le retour de l'info c'est à 7h30.
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7: Ici avec Manu Reva, Alain Chamfort. Passez une belle matinée, un bon week-end avec ici Champagne-Ardenne.

0: Vous écoutez aussi Champagne Ardenne avec ce tube et classique, bien sûr, des années 80, Manu Reva, Alain Chamfort.
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0: Bienvenue à vous, que vous soyez au travail, sur la route ou encore tout simplement en week-end, et vous avez raison. On vous accompagne avec toute l'équipe d'ici Champagne Ardenne avant 7h30, votre rendez-vous. Pourquoi on dit c'est avec Jérôme Prodhomme, où on découvre bien sûr les origines, peut-être même parfois un peu loufoques, de nos expressions françaises. Alors aujourd'hui, pourquoi on dit une poubelle, tout simplement. Arrive aussi votre chronique ici on aime ce matin, c'est avec Simon Kzakzeneki. Il est journaliste à l'Hebdo du vendredi. Et puis bah, c'est la dernière d'ailleurs de la saison. La musique, c'est avec Céline Dion, Alex Warren qui arrive très vite. Mais à 7h11, et bah, c'est l'heure de jouer.
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0: 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La Nouvelle Star, The Voice ou Starac ? 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Voilà. Julien Doré est sorti de quel télécrochet, La Nouvelle Star, The Voice ou Starac ? 03 26 48 2000, vous êtes la première ou le premier à nous donner la bonne réponse. 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
0: 7h presque 15. Bon réveil à votre radio locale, ici Champagne-Ardenne. Tout de suite, je propose de retrouver Jérôme Prodhomme et ses expressions.
6: Pourquoi on dit une poubelle?
7: Eh voilà, il est là, il va encore nous sortir toute sa science.
6: Bah, c'est un peu le but quand même, non?
7: Et que je te sors du mot en latin, et blablabla. Alors, on dégaine les Romains, du latin poubellus, c'est ça?
6: Mais non, mais pas du tout, le mot poubelle vient de Eugène Poubelle.
7: Hein?
6: Regardez.
7: Oh oui, il est tout barbu, on dirait le Père Noël.
6: C'est Eugène Poubelle, né à Caen en 1831, juriste, diplomate, avant de faire carrière, comme on dit, jusqu'à devenir préfet de la Seine, autrement dit de Paris, de 1883 à 1896. Et en 1883, Monsieur Poubelle ordonne à tous les Parisiens de s'équiper d'une boîte avec un couvercle d'une contenance de 40 ou de 120 litres qui sera déposée devant le domicile pour être ramassée et vidée. Notez d'ailleurs qu'il invente par la même occasion le tri sélectif, puisqu'il demande à l'origine trois boîtes différentes. Une pour les matières imputrescibles, l'autre pour les chiffons et papiers, la troisième pour les faïences et les coquilles d'huîtres. Cette obligation, comme toutes les obligations d'ailleurs, ne plaît pas du tout aux Parisiens. Mais, ronchonnant, ils finissent tout de même par s'y mettre en se moquant de celui qui leur a collé son invention, et l'habitude se prend d'appeler ces réceptacles à ordures des « poubelles ». Voilà pourquoi on dit une poubelle, alors qu'on ne sait plus vraiment pourquoi. Encore que vous, maintenant, vous savez.
0: Eh bien, merci, Jérôme Prodhomme. De retour, bien sûr, demain. Tout de suite, c'est le dernier Alex Warren. Ça s'appelle Fever Dream sur ici, Champagne Ardenne.

0: Alex Warren sur ici à Champagne Ardenne, et puis la grande surprise dans son clip, hein, c'est qu'on voit Paris Hilton. Bon week-end, bon samedi avec votre radio locale. Ici, on aime les infos de notre région avec le journaliste de l'Hebdo du vendredi. Bonjour Simon Gzazeneki.
1: Bonjour Christophe.
0: Vous nous parlez d'un sujet de société, hein, de saison, alors que la France, bien sûr, a connu une augmentation inquiétante de noyades liées à la canicule.
1: Oui, face à ce phénomène tragique, hein, qui accompagne la canicule, la piscine Buléo d'Épernay accueillera le mercredi 1er juillet une journée dédiée au secourisme et à la prévention. L'objectif est de transmettre les bons réflexes au grand public grâce à la mobilisation de pompiers et de maîtres nageurs. Massage cardiaque, défibrillateur, réflexes d'urgence, le centre aquatique d'Épernay se transforme en véritable terrain d'apprentissage des gestes qui sauvent.
0: Car derrière justement l'initiative d'un constat inquiétant, les noyades augmente en France.
1: Oui, avec 409 noyades mortelles recensées l'été dernier et 40 lors de la semaine écoulée pendant la canicule, ce chiffre rappelle une réalité simple, savoir nager ne suffit pas toujours, il faut aussi savoir intervenir. Et les dangers ne sont pas toujours là où on les imagine. En piscine, ce sont souvent les malaises qui provoquent les accidents, tandis qu'en milieu naturel, c'est l'imprudence et la méconnaissance des lieux qui restent les principaux risques. Le site Sparnassien est d'ailleurs équipé d'un dispositif, Poséidon. C'est un système de caméras sous-marins qui est capable de détecter une immersion prolongée au fond du grand bassin. Buléo, avec cette initiative, espère désormais faire des émules et surtout sauver des vies.
0: Alors, la canicule est quand même présente dans bien d'autres sujets dans l'hebdo du vendredi cette semaine.
1: Oui, évidemment, c'était le sujet, on ne pouvait pas passer à côté. Hein. Le passage en vigilance rouge de la Marne depuis jeudi midi. Alors, on sait que le département n'a pas connu les 43,8 degrés qui ont été relevés dans les petits villages en Vendée ou dans les Landes, mais le mercure a quand même atteint 37,9 degrés à Reims-Prunay, 38,3 à Chouilly et même 39,9 à Saint-Mémy. Donc, c'est une canicule qui a eu raison de nombreux événements organisés ce week-end. Mais pas tous, heureusement.
0: Alors, qu'est-ce que vous nous avez sélectionné?
1: On peut évoquer les Flâneries musicales, le festival dédié à la musique classique de Reims, qui a démarré jeudi 18 juin. Le festival a notamment accueilli l'Orchestre symphonique d'Ukraine, en présence de l'ambassadeur d'Ukraine en France, que nous avons eu la chance d'interviewer. Et les concerts se poursuivent. Si ceux de samedi sont annulés en raison de la canicule, d'autres sont prévus dans les jours à venir, notamment un concert brunch et un concert goûter ce dimanche au Tennis Club de Reims. On parle également de Chalon-Plage, l'événement qui transforme le centre-ville de Chalon durant deux mois en mini-base nautique, ou encore de la fête du cinéma qui a lieu du dimanche 28 juin au mercredi 1er juillet dans toute la France. L'occasion d'aller voir par exemple Toy Story 5, Les Mignons ou La Bataille de Gaulle pour seulement 5 euros et au frais.
0: Eh ben merci Simon d'avoir été avec nous, avec cette chronique de l'hebdo du vendredi. C'est déjà la dernière
1: mais oui,
0: de
1: c'est la
0: saison.
1: Dernière, oui, c'est passé vite.
0: Merci, bonnes vacances Simon.
1: Merci et bonnes vacances à ceux qui ont la chance d'en prendre.
0: Ce titre phare du répertoire de Céline Dion, est-ce que vous avez reconnu? C'est le ballet sur votre radio locale préférée en ce samedi matin.

0: Céline Dion, le ballet sur Ici Champagne-Ardenne.
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0: 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Et en plus de ça, comme il fait chaud, on vous rajoute un petit éventail aux couleurs de votre radio locale. Il est en bois et en tissu. On part du côté de... C'est écrit trop petit. Bonjour, Auridia.
2: Bonjour.
0: Oula, Auridia, vous m'entendez?
2: Je vous entends. Oula. C'est Auridia, c'est pas Auridia, c'est Auridia.
0: Auridia, oui, oui, Auridia. Auridia. Vous nous appelez d'où?
2: De Nozonville.
0: De Nozonville, d'accord. Bon, je vous demande pas s'il fait chaud.
2: Si, là c'est horrible, c'est trop.
0: J'imagine. Bon, en tout cas, vous pensez bien à vous hydrater, vous prenez soin de vous, surtout.
2: Oui, mais même quand on fait ça, c'est trop.
0: Bon, j'ai posé la question suivante il y a quelques minutes. Julien Doré est sorti de quel télécrochet? Est-ce que c'est la Nouvelle Star, The Voice ou la Starac?
2: La Nouvelle Star.
0: Vous êtes sûr?
2: Oui.
0: Bravo. Eh bien, vous allez pouvoir un peu vous rafraîchir au cinéma jeudi prochain à 19h45, car deux invitations pour vous, pour le ciné-concert de Julien Doré au CGR Chalon en Champagne. Et en plus de ça, on vous rajoute un petit éventail.
2: Ah, c'est gentil.
0: Eh bien, de rien. Alors, Auridia, sachez qu'en plus de ça, vous êtes sélectionné pour le tirage spécial Coupe du Monde avec un repas pour 4 au bureau de Cormontreuil. Ça c'est bien aussi hein. c'est pas dit, attention hein. Le tirage il a lieu avec Lilian Muller ce lundi à 18h50.
2: D'accord,
0: c'est un repas à hauteur de 100€ pour 4, hein, hors boisson alcoolisée, et c'est ce dîner donc pour mardi prochain, donc le 30 juin. On croise les doigts hein.
2: Ah ben oui, moi je croiserai les doigts.
0: Pas de problème. Soyez à côté de votre téléphone lundi aux alentours de 18h50. Merci Auridia.
2: De rien, au revoir et je vous souhaite une bonne journée.
0: Merci, vous aussi. Merci.
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0: Seeking avec Joba, juste avant les infos de 7h30, l'info d'ici, c'est avec vous aussi Soline Demestre, mais tout de suite c'est le 90 secondes avec vous Valentine Lottès.
1: Le sans faute de l'équipe de France de foot au mondial, les Bleus concluent la phase de poule avec une troisième victoire en trois matchs face à la Norvège, 4-1, du jamais vu depuis une certaine Coupe du Monde 98, la France affrontera la Suède en 16e de finale mardi. Du rouge écrevisse à l'orange, Météo France table sur une fin des vigilances maximales à la canicule d'ici demain soir. La liste des départements concernés est déjà réduite à 37 ce matin. Une bouffée d'air alimentée par des orages parfois violents est annoncée dès aujourd'hui du nord au centre. Le 56e mort par noyade en France depuis le début de cette canicule. À Paris, cette fois dans le canal Saint-Martin, exceptionnellement ouvert à la baignade. Selon les pompiers, la victime s'est baignée hier en dehors de l'espace autorisé et des horaires d'ouverture. La clim pour les hôpitaux en surchauffe et leurs soignants surmenés par cette vague de chaleur. Le Premier ministre valide une commande de 30 000 climatiseurs pour les hôpitaux publics de France face à des besoins urgents de rafraîchissement. La mort d'un bébé de 2 mois dans l'Oise, hospitalisé avant-hier pour cause de blessures au visage. Son père, âgé de 25 ans, reconnaît des violences sur l'enfant. Sa garde à vue, comme celle de la mère de 20 ans, est prolongée. Pas de bière en tribune, ni de vente d'alcool à l'extérieur du Stade de France ce soir pour la finale du top 14 de rugby entre le Stade Toulousain, triple champion de France en titre, et Montpellier. Le coup d'envoi, c'est à 21h.
0: Merci Valentine Lottès. Et dans l'info d'ici tout de suite avec vous, Soline Demestre, on cherche le frais ce matin.
2: Oui, direction les bibliothèques de Reims, dont certaines climatisées sont référencées parmi les oasis de fraîcheur répertoriées par l'association Les Petits Frères des Pauvres. C'est le cas notamment de la médiathèque Jean Falala en centre-ville, où les visiteurs prennent donc le frais.
3: J'ai trouvé que c'était un bon endroit pour venir pendant la canicule, bien aéré. En plus, ils ont baissé les stores là-bas, donc ça empêche la luminosité, donc la chaleur de rentrer. Je viens régulièrement pour consulter les journaux, en fait.
4: Venu réviser. Ouais, c'est agréable par rapport à chez vous. On est en hauteur, donc le soleil tape, etc. Donc ici, il fait meilleur quand même.
5: Vous habitez dans quel quartier ?
4: Croix-Rouge.
5: Dans une tour, du coup.
4: Ouais, c'est ça.
5: Ça tape bien.
4: C'est ça.
6: On a senti l'air frais en passant devant la médiathèque. On a dit, bon, c'est une bonne idée de faire une halte ici. C'est même ma fille qui m'a dit, on sent qu'il y a la clim. Ah oui, effectivement, on va rentrer.
5: Vous prévoyez de réviser pendant combien de temps ?
7: Une heure
5: au frais ?
7: Oui.
5: Vous avez quand même les joues bien rouges de l'extérieur, là, non ?
7: Oui. Parce qu'il n'y avait plus d'ombre. On n'avait pas le choix de marcher sur le soleil.
5: Hélas, le long de la cathédrale, il n'y avait pas d'ombre. Hein. J'imagine au collège aussi, vous avez chaud.
7: Et on n'a pas trop de courant d'air, donc c'est pas...
5: Il n'y a pas de ventilo,
7: il n'y a rien. Non, il n'y a rien.
8: Mais très bien. Ici, là, précisément, il y a un courant d'air, c'est génial.
5: On va venir dormir, là.
2: Et le directeur des bibliothèques de la ville de Reims, Jean-Marc Laitier, invite donc tous les habitants du Grand Reims à venir se ressourcer dans les bibliothèques fraîches de la ville.
9: On peut venir chercher la fraîcheur donc à la médiathèque Croix-Rouge, à la médiathèque Falala, Carnegie aussi, c'est pas trop mal.
5: La configuration, la climatisation.
9: Voilà, la configuration des lieux. On a la petite bibliothèque Saint-Rémy qui n'est pas exposée côté sud et qui est sous une barre d'immeuble, et donc la température est tout à fait acceptable.
5: Pour que les Rémois et Rémoises puissent lire paisiblement.
9: Lire, passer un moment, discuter entre amis. Il y a plusieurs usages possibles à la bibliothèque. On ne force pas les gens à lire. C'est un moment de pause, un moment où on peut un peu se ressourcer et reprendre pied dans l'après-midi, donc c'est possible de venir. J'encourage tout le monde à venir. Moi, j'ai des enfants et je sais que dans certaines classes, il peut faire très chaud, les classes dans les étages exposées au sud. Il suffit d'appeler la bibliothèque pour savoir si on peut venir, tout simplement parce qu'on ne peut pas accueillir 20 classes en même temps.
5: Néanmoins, vous ne trouvez pas qu'il y a forcément plus de monde quand il fait très chaud, comme c'est le cas en ce moment ?
9: Pas spécialement, non. Il faut venir. Peut-être que voyager en bus, c'est pas agréable. C'est vrai, quand on est âgé, sortir quand il fait 36, 37 dehors, c'est pas évident.
5: Donc là, on est dans une bibliothèque climatisée, mais c'est pas le cas de toutes les bibliothèques de la ville de Reims, donc il y a des adaptations d'horaire dans certaines bibliothèques.
9: Tout à fait, donc on a 3 bibliothèques qui sont vraiment chaudes quand il fait des températures pareilles, donc c'est la médiathèque Lanzola, c'est la bibliothèque Holden et la bibliothèque du Chemin Vert. On a proposé d'ouvrir davantage le matin en remplacement de l'après-midi, c'est 9h midi. Au moins le public de proximité, je pense aux familles avec des petits-enfants, aux personnes âgées qui vivent dans le quartier, peuvent profiter de la bibliothèque le matin. On espère que ces habitudes vont se développer dans nos usagers, parce que quand il va faire quand même très chaud, on le voit bien, les épisodes de canicule, on va tous être obligés de s'adapter un peu de cette façon finalement.
2: Et la vigilance rouge continue encore jusqu'à ce soir, 22h dans la Marne, même chose dans les Ardennes et l'Aube. La Haute-Marne va rester en rouge encore demain. Et Christophe, ça va encore grimper très haut, hein, les températures.
0: Exactement, la carte du temps de ce samedi, avec une matinée très ensoleillée. Ensuite, le ciel pourrait se voiler. Et puis, en fin de journée, beaucoup de nuages et des petites averses par endroit. Les températures, en effet, vont grimper déjà à cette heure-là, là, à 7h35. On est entre 23 et 27 degrés. 23 degrés à Revin, 25 à Reims, 26 à Rethel, Charleville-Mézières, Sedan, Cézanne, Vitry-le-François, 26 degrés aussi à Châlons en Champagne, Vouziers, Épernay, 27 à 3 et Montmirail. Au plus haut de la journée, il fera entre 36 et 41 degrés, comme 36 à Rocroi ou encore 41 à Vitry le François. Puis demain, les températures au lever du jour entre 19 et 22 degrés, puis les maximums pour 29 et 33 degrés demain. Donc pensez bien à vous hydrater. Le retour de l'info, c'est avec vous, Soline, tout à l'heure à 8h.
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0: Ici avec un classique d'Eddie Mitchell. Passez un bon week-end sur Ici Champagne Ardenne.

0: Vous écoutez ici Champagne avec Eddy Mitchell, pas de bouillie.
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0: Bonjour et bienvenue, c'est Olivier Nourjean, on vous accompagne tout ce week-end avec toute l'équipe d'ici Champagne Ardennes avant 8h. On va rouler malin avec notre spécialiste Benjamin Cuc. Ce matin, conduite sans assurance, la vraie mauvaise idée. Et je sais que vous l'attendez bien sûr, l'éphéméride de ce samedi 27 juin. Avec l'anniversaire de l'un des Spider-Man. Je vous donne un indice, c'était celui de 2002. Et puis l'anniv aussi d'un acteur avec une phrase culte hein, dans la série Kaamelott. La musique, c'est avec Sia et Alain Souchon qui arrive très vite.
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0: Mais à 7h40, justement, le petit bonheur du jour, c'est avec Caroline et les tables de multiplication.
3: Bonjour, c'est Caro, je suis de Chancenay, dans la Haute-Marne. Et je suis dans les petits bonheurs, ici Champagne-Ardenne. Je sais que je suis haut-marnaise, parce que tous les jours, j'entends les rafales de la BA113. Alors pour dormir, ça va, parce que j'habite dans un petit village. Par contre, au travail, c'est pas tous les jours facile. Mon petit bonheur du quotidien, c'est d'emmener mon fils à l'école et d'être obligé de réviser les tables de multiplication. Enfin, bonheur, je sais pas. La table du 4, en ce moment, c'est pas facile en CE1.
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3: Il est où le bonheur? Il est dans les apéros entre potes le vendredi soir où on peut boire une bonne bière artisanale dans notre petit village. Mon dessin animé lorsque j'étais enfant, c'est mon voisin Totoro. C'est un de mes dessins animés préférés parce que j'aurais trop aimé avoir un chabus pour m'emmener à l'école tous les matins. Si j'avais un pouvoir magique, alors ce serait d'avoir un téléporteur pour pouvoir aller n'importe où, tout le temps, à n'importe quel moment. Oh, j'irais en Nouvelle-Zélande sans prendre l'avion du coup et sans polluer. J'irais voir ma grand-mère tous les jours. J'irais au bord du lac du Der pique-niquer. Voilà. Une musique pour faire la fête, ce serait Outa Road de Naaman, qui est une super chanson de reggae. Je vous la chanterai pas non plus parce que vraiment, c'est je ferai du yaourt.

0: je l'écoute à fond dans ma voiture le matin, c'est dans ma playlist, et donc voilà. Mon expression favorite, ce serait seul on avance et ensemble on va plus loin, parce que que ce soit dans le travail de tous les jours, ou que ce soit dans la vie de famille ou dans la vie avec les potes, finalement on se rend compte que quand on est plusieurs, c'est quand même beaucoup plus facile. Mon talent caché, alors c'est un drôle de talent, c'est d'embarquer les gens dans des défis un peu fous. Un marathon à Amsterdam, ou alors faire un défi de 80 km pour rallier Chaumont à Saint-Dizier. Et bizarrement, quand on propose, tout le monde suit.
1: La phrase impossible.
0: Un dragon gradé dégrade un gradé dragon. Un dragon gradé dégrade un gradé dragon. Un dragon dragué dégrade un dragué dragon. Un dragon dragué dégrade un dragué. Bon bah salut, c'était Caro et merci beaucoup pour l'accueil. Bonne journée à tous les auditeurs, ici Champagne-Ardenne.
2: Merci à Caroline de Chancenay. Même pas je le tente, le dragon dragué et tout ça. Allez, merci pour ce petit bonheur Caroline. On roule malin dans moins de 5 minutes avec Benjamin Cuc. Ce matin, conduite sans assurance, la vraie mauvaise idée.
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0: Ici Champagne Lionel avec Sia, Give Me Love, la carte du temps de ce samedi avec une matinée justement du jaune, du bleu, un peu de blanc, même du gris possible en fin d'après-midi par endroit en Champagne-Ardenne. Actuellement il fait entre 26 et 27 degrés et il fera cet après-midi entre 36 et 41 degrés. Sur le Facebook d'ici Champagne-Ardenne, on a Pascal qui nous dit que sur sa terrasse à Place Luton à Reims, il fait 24 déjà ce matin. On a Babzi qui nous dit, lui, 25 degrés à Chalon jusqu'à 38 cet après-midi. Aliénor, 23 degrés du côté de Bisseuil. Et puis Eric, voilà, qui il fait 22 degrés du côté de Verdun. Merci en tout cas à vous toutes et à vous tous de réagir sur le Facebook d'ici Champagne-Ardenne.
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0: 7h48, chaque semaine, Benjamin Cuc, journaliste spécialiste de l'automobile sur votre radio ici, nous aide à rouler malin. Alors aujourd'hui, Benjamin, on parle d'un sujet très sérieux, la conduite sans assurance. 800 000 véhicules circuleraient sans assurance en France. Alors pourquoi est-ce devenu un tel problème?
2: Parce que beaucoup d'automobilistes sous-estiment complètement le risque. Avec l'augmentation du coût de la vie, certains décident de supprimer l'assurance pour économiser quelques dizaines d'euros par mois. Pourtant, en France, l'assurance responsabilité civile est obligatoire depuis 1958. Rouler sans assurance, c'est un délit pénal. La sanction peut aller jusqu'à 3 750 euros d'amende, une suspension du permis, l'immobilisation du véhicule, voire sa confiscation. Mais honnêtement, ce n'est pas ça qui devrait faire peur. Le vrai danger arrive lorsqu'il y a un accident.
0: Justement, Benjamin, qu'est-ce qui se passe lorsqu'un conducteur non assuré provoque un accident?
2: Et c'est là que beaucoup de

0: Depuis quelques années, les forces de l'ordre disposent du fichier des véhicules assurés. En quelques secondes, elles savent si votre véhicule est couvert ou non. Et avec des caméras embarquées, elles obtiennent les informations automatiquement en roulant. Et surtout, en cas d'accident, l'absence d'assurance est découverte immédiatement. Une chose à retenir, on peut remplacer une voiture, on peut réparer une carrosserie, on peut même repasser son permis, mais on ne se relève pas toujours d'une dette de plusieurs centaines de milliers d'euros. L'assurance automobile n'est pas une option, c'est probablement la dépense automobile la plus importante de toutes. Bonne route.
1: Merci Benjamin Cuquet, rendez-vous bien sûr demain pour vos conseils pour rouler malin. Votre radio locale préférée avec ce classique d'Alain Souchon. Tout de suite à 8h10.

cet hymne à la Bretagne sur Ici Champagne-Ardenne. Ce tube aussi de l'année 1978, Alain Souchon. 7h54, nous sommes le samedi 27 juin. Bonne fête à tous les Fernands, les Fernandes. Ça s'est passé d'ailleurs un 27 juin, c'était en 1988. Mike Tyson, qui est au sommet de sa carrière à ce moment-là, le boxeur américain âgé de 22 ans, bat par KO le champion du monde actuel. Je vais le tenter quand même, Michael Spinks, dès le premier tour en 91 secondes. C'était à Atlantic City. Bon anniversaire si vous êtes né bien sûr un 27 juin. Bon anniversaire aussi à l'acteur Toby Maguire. Vous dites, mais c'est qui celui-là ?

0: Écoutez. Est-ce que ça vous rappelle un film ? Principalement connu pour avoir interprété Peter Parker dans la trilogie Spider-Man entre 2002 et 2007. Trilogie, bien sûr, qui a redéfini le genre du film de super-héros. À l'époque, c'était la BO de Spider-Man, donc en 2002. C'est aussi l'anniversaire de Frank Pitiu. Frank Pitiu, c'est un acteur connu pour incarner notamment le chevalier Perceval dans la série Camelot d'Alexandre Astier. Du coup, Franck, est-ce que vous voulez rajouter quelque chose ?
1: C'est pas faux.
0: Eh ben voilà, toute actu locale, c'est dans moins de 6 minutes, juste avant 8h, l'humour en tube. Comment passer un week-end gourmand, mais pas trop.
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0: Allez, presque 8 heures, plus que quelques jours avant le début du mois de juillet et l'enfilage de maillots. Alors, pour profiter du week-end sans faire trop d'excès alimentaires, Fred Ballard a convoqué des gourmands drôlement marrants dans l'humour en tube.
11: Moi, ma diététicienne, elle me dit aussi que l'autre ennemi à combattre, c'est la frustration. Et donc, elle dit que pour éviter la frustration, il est conseillé de goûter un tout petit peu.
12: Voilà, donc règle numéro 1 pour rentrer dans son bikini en juillet, tout en profitant du dernier week-end de juin, on oublie la privation, on privilégie, comme dans le pomme, l'alimentation gourmande en pleine conscience.
11: Attention, il faut rester vigilant, parce que le cerveau, lui, il a enregistré l'image du gâteau en entier. Le cerveau, lui, il sait qu'il y a de la chantilly. Donc il faut aussi goûter la chantilly. Hein. Pour ne pas être frustré, on va en prendre un tout petit peu, voilà. Voilà, ça c'est rien du tout, hein. Pas vraiment.
12: Ah bah oui, là du coup, il n'y a aucune frustration possible. Hein. Le cerveau se régale autant que l'estomac, c'est tout le problème hein, avec les desserts. Au resto, les garçons en commandent toujours un, mais nous les filles, jamais. On résiste à l'appel du sucre.
13: À partir du moment où le gâteau y est là, ça se passe en trois étapes. Première étape. T'as pris quoi ? J'ai pris un gâteau au chocolat, chérie, t'as entendu ? J'ai dit au serveur, j'ai dit gâteau au chocolat. C'est bon ? Écoute, c'est un gâteau avec un goût de chocolat. Franchement, c'est pas mal. Hein. Je peux goûter. Et tu bouffes ton gâteau.
12: Alors oui, c'est vrai, ça se passe souvent comme ça, mais c'est une stratégie qui a fait ses preuves. Hein. Manger le dessert des autres, ça compte pas dans le calcul des calories et ça permet à Kev Adams de se fendre la poire entre le fromage et ce qui aurait dû être son dessert.
0: Ben merci à Fred Ballard et ses humoristes. Juste une petite info avant justement les infos de 8 heures. Beaucoup de choses, hein, beaucoup d'événements sportifs annulés ce week-end à cause de cette canicule et puis surtout de ce phénomène rouge hein, pour la canicule. Alors sur ici.fr, il y a plein d'annulations qui a été répertoriées. Donc n'hésitez pas, en tout cas, à aller sur ici.fr.
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0: Nous sommes le samedi 27 juin, ici Champagne-Ardenne, il est 8h. Les les informations présentées par Soline Demestre. La nuit a été sans doute compliquée. Il continue à faire très chaud en Champagne-Ardenne.
1: Oui, vigilance rouge toujours jusqu'à ce soir 22h pour la Marne et les Ardennes. Ça fait plus d'une semaine maintenant qu'on subit cette chaleur. On en souffre. L'hôpital aussi face à l'afflux de patients. Le CHU de Reims a été contraint de déclencher le plan blanc hier soir. Le plan de crise qui permet une réorganisation, notamment le report d'opérations non urgentes pour libérer des lits. Le nombre d'appels au SAMU a augmenté de 20% ces derniers jours, comme le constate le docteur Asseline Chabot, chef adjointe du SAMU 51.
5: C'est difficile en fait d'identifier purement la chaleur comme principal motif, parce que souvent les personnes nous appellent pour une décompensation de leur pathologie chronique ou des malaises, une altération de l'état général. Mais c'est vrai que quand on fait le point sur la situation, quand on les interroge, on arrive à corréler le fait que c'est la canicule qui a un impact et qui fait qu'ils décompensent leur pathologie. La conséquence pour le service des urgences à l'heure actuelle, c'est une activité qui reste à peu près stable par rapport à d'habitude, mais en revanche un taux d'hospitalisation qui est augmenté par rapport à ce qu'on connaît à l'habitude. Là, on monte à des hospitalisations qui tournent aux alentours de 40-45 par jour, pour un taux d'hospitalisation habituel aux alentours de 30. Donc c'est pareil, ça retentit forcément sur l'activité hospitalière globale.
1: La chef adjointe du SAMU 51.
0: Et ce qui augmente aussi, ce sont les appels aux pompiers dans la Marne.
1: Oui, où les feux de récolte poussés par les chaleurs caniculaires sont particulièrement précoces cette année. Et en pleine période des moissons, ce sont 120 hectares qui ont brûlé dans les champs depuis le début de la semaine. La préfecture a donc pris un arrêté pour interdire les moissons entre 14h et 18h. Au total, les pompiers de la Marne sont intervenus près d'une quarantaine de fois ces derniers jours, comme l'explique le colonel hors classe Frédéric Goulet, directeur départemental des services d'incendie et de secours de la Marne.
14: On constate une augmentation de l'activité qui est plus précoce que les années précédentes, d'autant plus que les feux concernent des céréales qui ne sont pas réputées être sensibles à l'incendie. Ce sont les escourgeons et les orges qui en ce moment sont récoltés, mais tellement secs qu'on constate néanmoins des feux à l'heure actuelle, plus que les années précédentes en tout cas. On sait que les faits vont s'aggraver dès l'instant qu'on va arriver sur les récoltes de céréales type blé, qui elles sont beaucoup plus sensibles.
15: Il y a donc cette interdiction de moissonner entre 14h et 18h. C'est important pour les machines et pour les agriculteurs.
14: C'est le pic de chaleur et c'est certainement compliqué pour eux en termes de conditions de travail, mais c'est aussi important pour les sapeurs-pompiers puisque ça évite l'effet conjugué et des feux et des autres interventions liées au phénomène caniculaire. Pour ce qui nous concerne en termes de gestion des ressources sapeurs-pompiers, et notamment sapeurs-pompiers volontaires, en milieu rural. Il faut aussi considérer le fait qu'on récupère finalement nos sapeurs-pompiers volontaires qui sont en travail en journée après 18h. Ça permet aussi d'avoir plus de moyens pour pouvoir lutter contre les feux.
1: Les pompiers qui sont intervenus aussi hier sur le terrain militaire de Pont-Favergé-Moronvilliers, 5000 mètres carrés ont brûlé. Outre les restrictions sur les moissons, la préfecture de la Marne a pris aussi un arrêté pour limiter la consommation d'eau dans une quinzaine de communes du secteur de Fismes. Les sources qui alimentent le réseau d'eau tournent à débit réduit. Il est interdit de laver sa voiture, de remplir sa piscine ou d'arroser son jardin en journée. Les habitants peuvent avoir accès à des bouteilles d'eau. Si vous êtes concerné, vous pouvez vous renseigner auprès de votre mairie.
0: Et avec ces températures extrêmes, bien sûr, on pense bien sûr à tous ceux qui travaillent dehors.
1: Et notamment aux livreurs Uber Eats ou Deliveroo qu'on voit pédaler à toute heure du jour et de la nuit à Reims pour livrer des repas. Des conditions de travail difficilement tenables pour Julien, 34 ans, qui livre en scooter dans le Grand Reims pour Uber Eats.
16: C'est la galère, franchement. Il y en a des clients qui, des fois, qui nous donnent de l'eau, mais vous pouvez pas imaginer. Le moral, zéro. Mais là, on est obligé de bosser pour payer le loyer, les charges et tout.
17: Et Uber, ils font quelque chose par rapport à vos conditions?
16: Non, il n'y a rien. Ni bonus, ni augmentation des prix, rien. Ils ont baissé les prix de ouf par rapport à avant. Je parle de Uber Eats, bien sûr. Par exemple, 1,5 km pour 3 euros, 4 km 6 euros. Brut, je ne peux pas compter, des fois on fait 100 km par jour. Je commence à 11h jusqu'à 15h et le soir 18h jusqu'à minuit, des fois 1 heure de mat. Des fois on bosse 10 heures par jour, donc par semaine c'est 70 heures parce qu'on bosse 7 sur 7 pour 1200 euros net.
17: Comment vous faites pour tenir le coup? La joie, vous avez une casquette
16: et... Des fois même je mets le casque et je vous jure qu'il fait au moins 40 degrés sous le casque.
1: Et Uber Eats confirme en ne pas proposer de prime en cas de conditions météo exceptionnelles, ni aucune autre forme de bonus pour ne pas inciter les livreurs à prendre des risques. La région Grand Est débloque près de 7 millions d'euros pour la future école d'infirmières de Charleville-Mézières. Cette enveloppe permettra de financer les bâtiments au sein du campus Supardenne à hauteur de 75%. Ce futur institut de formation en soins infirmiers et aides-soignants pourra accueillir jusqu'à 600 étudiants. L'ouverture est prévue en septembre 2029. Des culottes menstruelles distribuées gratuitement ce matin à Châlons-en-Champagne. C'est une initiative du député européen de la France Insoumise, Anthony Smith. 400 pièces seront distribuées aux 4 rues du lycée de Châlons-en-Champagne. De la France Insoumise qui défend la gratuité des protections menstruelles pour les plus précaires, avec des mises à disposition gratuites dans les établissements scolaires, universitaires ou encore publics. La France termine première de son groupe en Coupe du Monde de football. Victoire 4-1 hier soir sur la Norvège. La France qui affrontera donc la Suède en 16e de finale. Et puis si vous cherchez la fraîcheur, vous pourrez vous baigner gratuitement au centre aquatique Bernard Albin à Charleville-Mézières tout le week-end, dans la limite bien sûr des places disponibles. Dans la Marne, c'est Châlons-en-Champagne qui ouvre, c'est Châlons-Plage pardon, qui ouvre pour 2 mois. C'est au Grand Jard avec plein d'animations et notamment cette année, la nouveauté, la vague à surf.
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0: Et dans l'Aube, la Marne et les Ardennes qui sont toujours en vigilance rouge pour phénomène canicule et vigilance orange pour phénomène orage. Après une matinée très largement ensoleillée ce samedi, le ciel risque de se voiler et en fin de journée, sous des nuages plus nombreux, des petites averses sont même possibles. Quelques orages aussi à prévoir. Température actuellement de 23 à 27 degrés, 23 à Revin, 25 à Reims, 26 à Rethel, Charleville-Mézières, Sedan, Sézanne, Vitry-le-François, 26 degrés aussi à Châlons-en-Champagne, Vouziers, Épernay et 27 à Troyes et Montmirail au plus haut de la journée. Il fera entre 36 et 41 degrés, comme 36 à Rocroi ou encore 41 à Vitry, le François. Et puis demain, dimanche, point de vue température, au lever du jour, il fera entre 19 et 22 degrés. Et au maximum de la journée, il fera entre 29 et 33 degrés. Donc pensez bien à vous hydrater encore. Et le retour de l'info, c'est à 8h30.
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0: Ici Champagne-Ardenne avec Jo Dassin dans les yeux d'Émilie. Belle matinée en ce samedi 27 juin.
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0: Vous écoutez ici Champagne Urbaine avec ce titre, un repris notamment beaucoup dans les stades de rugby depuis quelques années, Joe Dassin dans les yeux d'Émilie.
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0: Bonjour et bienvenue si vous venez de nous rejoindre ce samedi 27 juin. On vous accompagne tout ce week-end avec toute l'équipe d'ici Champagne-Ardenne. Avant 8h30, les trésors de Champagne-Ardenne avec Grégory Duchâtel. Ce matin, c'est la famille Sommer avec ce très beau trésor. Puis la musique, c'est avec Zazie, Michael Jackson, qui arrive très vite. Mais vous savez quoi ? 8h11, on joue.
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0: Ben oui. 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Il n'y a qu'un seul horaire, qu'une seule date dans les cinémas de France. 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Et là, c'est deux places pour le pâté tillois. En plus, avec ça, on vous rajoute un éventail, il faudra vous le prêter du coup, aux couleurs de votre radio locale. Vous voulez y aller ? Répondez à cette question. Julien Doré a repris, quand il était candidat justement à la Nouvelle Star, ce titre « Moi, Lolita ». Mais à qui appartient ce tube « Moi, Lolita » ? Est-ce que c'est à Mylène Farmer ? Est-ce que c'est à Alizé ? Ou est-ce que c'est au L5 ?

0: ce tube Lolita. J'avais donné la réponse. Est-ce que c'est Mylène Farmer, Alizé ou les L5? 03 26 48 2000. Vous êtes la première ou le premier à me donner la bonne réponse. Deux invitations pour le ciné-concert de Julien Doré jeudi prochain à 19h45 au Pâté Tillois.
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0: 8h presque quart. Dans Vie numérique, vie privée, ce matin, Valentine Lottès, un G7 de la vie privée réuni à Paris. On parle de la coopération mondiale des autorités de protection des données.
4: Comme le célèbre G7, le sommet des plus grandes puissances économiques du monde, les autorités de protection de données personnelles aussi ont leur table ronde. Elle a justement eu lieu cette semaine à Paris. Dans cette assemblée, la CNIL, la Commission nationale de l'informatique et des libertés, représente la France. Et à ses côtés, ses équivalents pour chaque pays membre du G7, à savoir l'Allemagne, le Canada, les États-Unis, l'Italie, le Japon, le Royaume-Uni et un représentant de l'Union européenne. L'objectif de ces échanges, c'est de trouver des positions communes sur la protection des données personnelles. Il est plus difficile pour les acteurs du numérique de contourner la loi quand des pays s'associent. L'Union fait la force, comme on dit.
0: Mais au quotidien, Valentine, est-ce que ces autorités travaillent ensemble ?
4: Pas celle du G7, mais celle de l'Union européenne, oui, depuis 2018. Et c'est bien la preuve qu'ensemble, les autorités de protection des données ont plus de poids pour imposer leur réglementation, notamment face aux géants de la tech. Avant, chaque CNIL était compétente dans son pays et seulement dans son pays. Désormais, si l'une de ces autorités reçoit une plainte, par exemple contre le site web d'une grande enseigne de magasins en Europe, les autorités de protection de chaque pays de l'Union où la marque a des boutiques seront impliquées. Elles vérifieront si sur leur territoire également, le site web est en faute. Et en cas de sanction, décidée par un vote de l'ensemble des CNIL, la société devra se mettre en conformité dans toute l'Union. Tous les consommateurs européens profitent donc de ce nouveau système. On l'a notamment vu avec Meta, basé en Irlande. Sur son réseau social Instagram, les profils des enfants étaient par défaut créés en mode public et donc accessibles à tous. Depuis la sanction prononcée par les CNIL européennes, les comptes des enfants sur son réseau social sont désormais privés à leur création dans l'Union.
0: Et pour bien accompagner son enfant sur Internet, justement, nos conseils sur ici.fr, page vie numérique, vie privée. Merci Valentine Lottès. À tout à l'heure, bien sûr, pour le 90 secondes à 8h30.
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0: Ici Champagne-Ardenne, justement, avec le dernier Zazie, peu importe.

0: importe.
1: Chanson qui parle du climat actuel, indivision, tension, guerre. Peu importe, Zazie sur Ici Champagne Ardenne.
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1: Et oui, c'est Grégory, justement. Vous nous parlez d'un très beau trésor ce matin du côté de Mouzon, dans les Ardennes. Une famille a marqué les esprits.
3: Nous sommes à une bonne heure de route de la frontière luxembourgeoise et entre les deux, la Meuse et la Belgique. Dans les Ardennes, on trouve l'Office de tourisme des Portes du Luxembourg, dont le siège est situé au sein du musée du feutre de Mouzon. Il met en valeur l'histoire du feutre de laine et son savoir-faire industriel, car ici se trouvait l'entreprise Sommer, la dernière à produire ce textile. Cette famille a profondément marqué l'histoire de Mouzon et bien au-delà. Tout commence en 1880 avec Alfred. L'entrepreneur fonde la manufacture de Mouzon et transforme peu à peu une ancienne filature en une usine spécialisée dans la fabrication du feutre. Le succès est rapide. Avant la première guerre, l'établissement produit jusqu'à 5 tonnes de feutre par jour. Mouzon devient l'un des grands centres industriels européens du secteur. Mais la guerre bouleverse tout. En 1918, l'usine est entièrement détruite par les troupes allemandes. Dès l'année suivante, Roger, le fils d'Alfred, fait reconstruire l'usine. Il participe aussi à la renaissance de la ville en faisant bâtir des logements pour les ouvriers. Les années 30 marquent le retour de la prospérité. L'entreprise retrouve sa place parmi les plus importantes fabriques de feutre d'Europe. Elle multiplie les innovations, dont des pantoufles en feutre qui font sa réputation dans toute la France.
1: Mais l'histoire de la famille ne se limite pas à l'industrie.
3: Le petit-fils du fondateur, Raymond Sommer, choisit une autre voie, celle de la compétition automobile. Très tôt, il est attiré par la vitesse. Il participe à ses premières courses grâce à une Chrysler offerte par son père. Rapidement, il se fait remarquer sur les circuits européens. En 1931, il prend le départ des prestigieuses 24 heures du Mans. Une panne mécanique va l'empêcher de décrocher la victoire, mais ce n'est que partie remise. Il va briller aux 24 heures de Spa-Francorchamps avant d'inscrire son nom dans l'histoire en remportant les fameuses 24 heures du Mans 1932 au volant d'une Alfa Romeo. Surnommé le sanglier des Ardennes, Raymond devient l'un des plus grands pilotes français de son époque. Champion de France, champion du monde, il accumule les succès malgré une carrière marquée par plusieurs accidents. En 1950, il reçoit la Légion d'honneur. Mais quelques mois plus tard, le destin bascule. Le 10 septembre, lors d'un Grand Prix en Haute-Garonne, sa voiture effectue plusieurs tonneaux. L'accident lui est fatal, il avait 44 ans. Raymond Sommer repose au cimetière de Mouzon, son village natal. Son nom continue de vivre à travers une tribune du légendaire circuit de Gueux et dans la mémoire de tous les passionnés d'automobile. La famille Sommer, c'est l'un des trésors de Champagne-Ardenne.
1: Merci Grégory Duchâtel pour ce joli trésor de Champagne-Ardenne. Ardennes. Michael, le biopic le plus rentable de tous les temps. La deuxième partie est en cours d'écriture. Là, sur votre radio locale, ici Champagne-Ardennes, l'un des grands tubes justement de Michael Jackson. Billy.

0: Bon, bah, ça c'est le titre, ça m'évite de le dire. Voilà, Michael Jackson, sur ici Jean-Paul Garden.
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0: Ah, si des fois, si on peut gratter un petit peu, quelques mots. Bon, votre radio locale vous offre ce matin deux invitations pour le ciné-concert de Julien Doré, le jeudi 2 juillet prochain à 19h45, est au Pâté Tillois. En plus de ça, on vous rajoute un éventail aux couleurs de votre radio locale. Et je dis pas bonjour, mais bravo à Océlia de Reims qui nous a appelé. Ça a malheureusement coupé. Donc, en tout cas, elle nous a donné la bonne réponse à la question que j'ai posée. Mais du coup, je vais faire jouer Soline de Maestro. Soline,
3: prête.
0: Vous êtes prête?
3: Prête.
0: On écoute déjà l'extrait. Ça vous rappelle quelque chose?
3: Oh bah, très vaguement.
0: Julien Doré a repris cette chanson quand il était candidat à la Nouvelle Star. Moi Lolita, à qui appartient ce tube? Est-ce que c'est Mylène Farmer, Alizée ou L5?
3: Si je ne me trompe pas, c'est Alizée, mais les paroles sont écrites par Mylène Farmer.
0: Bravo! Bravo et bravo à Océlia de Reims qui nous a donné la bonne réponse. Ce ciné-concert de Julien Doré, date exclusive, c'est la seule date, hein, jeudi 2 juillet, et le seul horaire à 19h45 au Pâté Tillois. Et en plus, un éventail! Bravo à Océlia de Reims et merci Soline.
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0: vous écoutez ici Champagne Ardenne avec de la funk et du groove juste avant 8h30 en ce samedi matin, fresh Kulan The Gang. L'info d'ici, c'est avec vous Soline Demestre, c'est juste après les infos de 8h30, c'est le 90 secondes tout de suite avec vous Valentine Letesse.
1: De l'air et un peu de répit. Météo France prévoit la fin des vigilances rouges à la canicule d'ici demain soir. Encore 37 départements concernés ce matin. Et de nouveaux records de température ont été battus hier, à Strasbourg notamment, où les 40 degrés ont été atteints pour la première fois de l'histoire. Le déclenchement en série des plans blancs dans les hôpitaux de France. Sous pression pendant cette canicule, ce plan de crise permet de rappeler tous les soignants à leur poste pour faire face. Encore une victime par noyade, la 56e depuis le début de cette canicule. Cette fois à Paris, dans le canal Saint-Martin, où cet homme s'est baigné en dehors de l'espace autorisé et des horaires d'ouverture. Nouveau rebondissement dans l'affaire Liana. Jérôme Barella, principal suspect du meurtre et du viol de la collégienne dans le Gers, est désormais visé par une plainte de son épouse. Sa femme l'accuse de viol et de violence conjugale. Sur une large victoire face à la Norvège, la France termine première de son groupe à la Coupe du Monde de foot. Victoire 4 buts à 1 hier soir contre les Vikings. Grâce notamment au Ballon d'Or, Ousmane Dembélé, auteur d'un triplé. Les Bleus affronteront la Suède en 16e de finale mardi. Et ce soir, on change de ballon. C'est la finale du top 14 de rugby entre le favori, le Stade Toulousain, triple champion de France, et Montpellier. Coup d'envoi au Stade de France à 21h, sans alcool en tribune, puisque la vente de bière et donc d'alcool est interdite à cause de la chaleur à l'intérieur et à l'extérieur du stade.
0: Merci Valentine Letès. Dans l'info d'ici, ce matin, on prend la direction de Poitéron, hein, dans les Ardennes, Soline.
2: Où les habitants mettent la main à la pâte pour redonner vie à un bâtiment désaffecté de la SNCF et en faire un nouveau lieu tourné vers le lien social, un tiers-lieu appelé la locomotive. Le projet est porté par l'association Pixine.
3: On sent qu'il y a un réel engouement et vraiment un soutien profond de la part des habitants. Et beaucoup de gens ici nous rappellent que c'est un lieu avant tout, un lieu refuge et un lieu ressource, et qui permet à des personnes de se reconnecter à plein de thématiques, mais aussi les uns aux autres. Et pour nous, c'est un énorme accomplissement sur le territoire, parce qu'aujourd'hui, les territoires ruraux sont délaissés. Une initiative comme celle-ci, elle est vraiment saluée, même à l'échelle du département. Cette halle a fermé dans les années 70, et en fait, ça a aussi fait se vider le village de ses habitants et de ses commerces. Et donc, redonner vie à cette halle aujourd'hui, c'est hyper symbolique. On redonne au cœur de village sa fonction première, et on ramène en fait la sociabilité et la rencontre au cœur du village. Donc, on aura des activités autour de la sensibilisation à la nature, de la préservation de la biodiversité. On aura également des sujets autour de l'accès à la culture en milieu rural, mais aussi de liens sociaux, donc un café associatif, un espace de rencontre, des lieux de sociabilité et de convivialité. C'est ça qui compose en fait un tiers-lieu.
2: Et ce lien social, il commence dès maintenant, dès la construction. L'association invite les habitants à s'investir directement en participant au chantier, quelles que soient leurs connaissances ou leurs compétences en la matière. Maëlle Prévost, vous êtes allée à leur rencontre.
4: A touché la gare de Poitéron, l'ancienne halle aux marchandises devenue une friche est en travaux. Réhabilitation en cours avec des matériaux naturels, une isolation en chanvre, des fenêtres de récupération.
5: Travailler pour le bien commun, c'est pour ça qu'on est là aujourd'hui.
4: Et des habitants qui prennent part à ce chantier participatif, comme Caroline.
5: Je nettoie des tuiles qui ont été récupérées pour qu'elles puissent être réutilisées pour le toit qui est juste là. Ça sera la guinguette, la future guinguette. Ça me rend heureuse, ça me rend utile, ça va dans le sens de mes valeurs aussi, donc c'est parfait.
4: En face, les charpentes de la guinguette s'élèvent dans les airs.
6: Et on n'a pas d'outils mécaniques. Et ensuite, avec un système de poulies, on va relever le portique qui est au sol.
4: Chantier encadré par des professionnels. Victor est architecte à l'association Charade.
6: Chacun apprend un peu les techniques au fur et à mesure. Donc on fait un peu tous les corps de métier. L'idée, c'est un peu la philosophie des communs, où les gens construisent des choses ensemble qui leur appartiennent. En fait, on crée une connexion entre les lieux et les habitants.
4: Jean-Marie Houdard, le maire de Poitéron, suit attentivement l'évolution du chantier.
7: Il ne faut pas qu'on ne soit que consommateur, c'est quand même bien d'être acteur du projet. On rêvait un peu d'un lieu comme ça, mais déjà depuis 10 ans, les bistrots, il n'y en a plus, les commerces, il y en a plutôt de moins en moins. Je pense qu'il y avait besoin d'un lieu comme ça, qui casse un peu tous les codes et où personne n'a peur d'y venir.
4: Livraison prévue fin 2026. En attendant, le chantier reste ouvert pour que les habitants viennent découvrir ce futur tiers-lieu.
0: Dans le journal de 9h, Soline en parlera bien sûr de la canicule.
2: Ah oui, du CHU qui a déclenché hier soir le fameux plan blanc, le plan de crise. 8h34 sur ICI Champagne-Ardenne et évidemment canicule, vigilance rouge hein, toujours.
0: Exactement, dans l'Aube, la Marne et les Ardennes, vigilance orange aussi pour phénomène orage et puis la couleur du ciel de ce samedi. On a pour l'instant du jaune, du bleu, un peu de blanc, mais du gris possible en fin d'après-midi par endroit en Champagne-Ardenne. Les températures actuellement à 8h35, on est entre 23 et 27 degrés déjà. 23 à Revin, 25 à Reims, 26 à Rethel, Charleville-Mézières, Sedan, Cézanne, Vitry-le-François, 26 degrés aussi à Châlons-en-Champagne, Vouziers, Épernay et 27 à Troyes et Montmirail. Au plus haut de la journée, il fera entre 36 et 41 degrés, comme 36 degrés à Rocroi ou encore 41 à Vitry-le-François, puis demain matin au lever du jour de 19 à 22 et demain après-midi dimanche de 29 à 33 degrés. Ça va baisser un petit peu quand même. Le retour de l'info, c'est avec vous, Soline, et c'est tout à l'heure à 9h.
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0: Ici avec le tube de Zaz. Je veux passer une bonne matinée avec ici Champagne-Ardenne.

0: l'instant, c'est un petit peu de kazoo à 8h39 pour ce samedi matin avec Zaz. Je veux sur ici Champagne-Ardenne.
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0: Bonjour, bienvenue, si vous venez de nous rejoindre, bon week-end avec ici Champagne-Ardenne avant 9h, 2 minutes pour être en forme. Notre coach sportif sera là, c'est Nordine à table. Aujourd'hui, galber nos mollets. Ça va être dur, ça. Je sens bien que ça va être dur ce matin. Allez, je sais aussi que vous l'attendez. L'horoscope, bien sûr, de Catherine Viguier. D'ailleurs, pour vous, les lions, écoutez bien. Belle journée après cette semaine un peu difficile que vous avez eue. La musique, c'est avec Pink, Jean-Louis Aubert. Mais tout de suite, 8h40, l'événement d'ici. L'événement d'ici de ce samedi matin avec cette canicule, cette grosse chaleur, je vous propose de faire une balade en bateau sur le lac du Der. On va profiter tranquillement avec Julie au fil de l'eau. Bonjour.
3: Bonjour.
0: Alors avec vous, on découvre cette balade. On a plein de choses à voir. Comment se passe cette balade commentée?
3: Cette balade commentée, donc du coup, nous allons aborder bien sûr l'historique du lac du Der, ainsi que la faune et la flore locale. En cette période de canicule, comme vous dites, hein, nous avons la chance d'être sur l'eau et d'avoir un petit peu de ventilation naturelle, dirons-nous.
0: Qu'est-ce qu'on peut découvrir ou redécouvrir?
3: Alors, on va redécouvrir donc l'histoire du lac avec l'église de Champaubert, hein, seul monument qui est resté lors de la mise en eau du lac. On verra également les ouvrages, hein, qui permettent d'amener l'eau et également de la restituer. Et on découvrira également donc la faune locale, hein, les oiseaux, les quelques oiseaux qui sont là actuellement. Et on parlera également des poissons présents dans le lac.
0: On est quand même sur l'un des plus grands lacs artificiels, hein, d'Europe. Il y a des quand même sorties pédagogiques que vous organisez avec un quiz pour les enfants. Est-ce que c'est pour des groupes scolaires par exemple, ou aussi par exemple pour la famille?
3: Nous organisons donc les sorties, donc quiz enfants pour des groupes, mais également on en fait de plus en plus. Hein, on en met maintenant sur nos horaires habituels. Pour les familles qui veulent venir avec des enfants. Donc ça va toujours aborder les mêmes sujets, mais de manière beaucoup plus ludique.
0: Alors on peut aussi, et c'est ça qui est pas mal avec au fil de l'eau, allez, c'est notre anniv, on a envie de se faire plaisir, on aime bien les balades en bateau. Comment on fait pour organiser son anniversaire?
3: Alors on organise son anniversaire, donc dans ces cas-là, on privatise le bateau. Donc nous nous occupons de transformer intégralement le bateau, le mettre en mode apéritif, hein, manche debout et balade. Et donc nous partons cette fois-ci sur le lac avec nourriture et boissons, musique d'ambiance, et on se balade tout en buvant l'apéritif.
0: Avec modération.
3: Avec modération, bien sûr.
0: Très bien.
3: Surtout en cette période.
0: Comment se termine justement cette balade? Vous avez dit un peu comment ça va se passer, ce qu'on peut voir, mais comment elle se termine?
3: Alors la balade se termine toujours en musique, hein. Donc à la fin de cette balade, nous entonnons en général Santiano, hein, qui est la musique clé du bateau. Donc,
0: d'accord.
3: Voilà, où tout le monde chante et on termine dans un esprit convivial. Cette balade.
0: Eh bah, ben parfait. En tout cas, toutes les infos, si vous avez envie aussi, bien sûr, de réserver, eh bah, ben n'hésitez pas à aller sur le site au fil de l'eau 51.fr et vous allez pouvoir faire cette balade, hein, sur le lac du Der, le plus grand lac artificiel d'Europe. On n'a pas peur de le dire, hein, durant cette balade, en effet, d'une heure, commenter aussi sur l'historique, la faune, la flore. Une belle chose à faire, en tout cas, durant ces vacances-là qui commencent en famille, entre amis, pourquoi pas. Julie, je vous remercie d'avoir été avec nous ce matin.
3: Je vous remercie également de m'avoir accueilli.
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0: Sa rencontre aux Caraïbes hein, qui a inspiré ce tube, Les Plages, et Jean-Louis Aubert sur votre radio locale préférée. La météo à 8h48 de ce samedi 27 juin. On est toujours en vigilance rouge pour phénomène canicule, que ce soit dans l'Aube, la Marne ou les Ardennes, et vigilance orange hein, pour phénomène orage. On va encore avoir une très chaude journée actuellement de 23 à 27 degrés cet après-midi. Il fera entre 36 et 41 degrés. Et sur le Facebook d'ici Champagne-Ardenne, on a Marie. Du côté de Jalon qui nous dit que ce matin il fait déjà 24 degrés avec 83% d'humidité, et elle nous a mis une photo, moi qui m'a fait sourire, je vous le cache pas, c'est une photo avec des tongs, mais des tongs en forme de bac à glaçons. Elle a raison pour avoir les pieds au frais. Merci Marie, vous avez raison. Et puis on va voyager un petit peu, on va aller du côté de la Touraine avec Michel qui nous dit qu'il fait 22 degrés ce matin, et attention aux perturbations de cet après-midi, restons prudents. Et ben merci à vous Michel d'avoir envoyé un petit message sur ici Champagne-Ardenne, le Facebook d'ici Champagne-Ardenne.
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0: Et dans deux minutes, pour être en forme, Nadine Table, notre coach sportif, va nous aider à dessiner de jolis mollets, avec quelques exercices simples à faire, presque partout.
2: Les mollets, on les oublie souvent, et pourtant, ils jouent un rôle essentiel dans la marche, la course, les sauts, et même l'équilibre. Et puis, on ne va pas se le cacher, c'est quand même agréable, visuellement, quand ils sont galbés et bien dessinés. On débute debout, les bras le long du corps. À partir de là, vous allez vous mettre en appui sur les pointes de pied. On vient relever les talons. Et à partir de là, vous allez...

0: travail, durant un temps de réunion, par exemple. Au lieu de rester assis, ce que vous allez faire, c'est que vous allez en profiter de ce temps-là pour tonifier vos mollets. Vous vous avancez légèrement sur votre fauteuil et à partir de là, vous allez poser la cheville droite sur le genou gauche. Vous y êtes. Et ensuite, vous allez pousser sur les orteils du pied gauche pour relever le talon, pour monter le genou gauche. Et vous allez sentir que le mollet va se contracter. Vous maintenez une seconde et vous reposez le pied. Et discrètement, sur votre bureau, vous effectuez plusieurs répétitions. Ça peut être par exemple 3 séries de 15 répétitions. Allez, on continue. Je pousse sur le pied gauche, mon talon se relève et je le repose. Et grâce à ça, vous allez solliciter l'ensemble des muscles des mollets. Pour terminer, pensez également au vélo. Par exemple, en prenant appui sur le bout des pédales grâce à l'avant du pied ou l'eau, en courant sur place ou pourquoi pas monter ou descendre des escaliers qui vous permettront également de tonifier les mollets. Allez, à vous de jouer.
1: Eh ben merci Nordinatab pour ces beaux conseils. Vous savez quoi là, pendant le prochain disque, je vais aller me chercher un café à l'étage de la radio. Comme ça, je vais profiter pour faire mes volets. On vous retrouve demain, bien sûr, notre coach sportif. Allez, je vous propose un peu de couleur à 8h52 sur ICI Champagne Ardennes. Du rose avec Pink.

sur votre radio locale préférée, ce tube de Pink. Et votre week-end avec votre radio ici Champagne-Ardenne, c'est bienvenue chez vous. Week-end après les infos de 9h. On va aller à l'aquapark à l'UCPA, la piscine de Reims. On va faire un tour dans la

0: rappelle, de l'hôtel Margot avec des artisans et des créatrices, des créateurs et de la bonne musique aussi du côté d'Épernay. On va revenir à Reims. Aussi, on va vous faire découvrir une BD participative de la musique avec ce soir le premier concert du 30e festival Grange à Bergère sous Montmirail. Et pour finir, on ira à la fabrique du livre Jeunesse. C'est la 7e édition tout l'été au sein des bibliothèques publiques du Grand Est. Arrive aussi très vite l'horoscope de Catherine Biguet, puis l'actu locale avec Céline Demestre. Tout ça dans moins de 4 minutes.
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0: 8h58, l'horoscope de Catherine Viguier. Alors, comment se déroule, Catherine, notre samedi pour notre zodiaque?
7: Alors, avec une lune au Sagittaire, ça change.
8: Bélier, la lune vous va bien, vous partez pour de vrai ou vous prenez de la distance avec vos tâches de tous les jours.
9: Taureau, vous espérez en une histoire sentimentale et si vous êtes à la recherche d'un cœur à aimer, il faut voyager.
10: Gémeaux, vous entamez une démarche qui porte ses fruits grâce à une union ou un engagement.
11: Cancer, ça va bien pour vous, mais ne prenez pas tout à la lettre, ne soyez pas trop susceptible.
12: Lion, vous passez une belle journée et vous en avez besoin, la semaine a été difficile.
13: Vierge, plein feu sur votre foyer et vous aurez affaire, on vous sollicite de partout.
14: Balance, c'est une belle journée, vous voyez d'autres paysages et vous parlez avec d'autres gens.
15: Scorpion, vos biens matériels, votre argent sont d'actualité, vous achetez en vue de votre confort.
16: Sagittaire, il se passe de bonnes choses, vous serez mis en valeur d'une manière ou d'une autre.
17: Capricorne, sachez que ce week-end sera bien différent de la semaine, vous allez prendre soin de vous.
18: Verseau, vous aimerez fêter quelque chose, inviter, être invité, et on vous appréciera.
19: Poisson, tout le week-end peut être pesant et c'est lié à votre travail ou à votre famille.
20: Et pour nous tous, on part à la conquête de son existence.
0: Et merci Catherine Viguier. On vous donne bien sûr rendez-vous demain pour un nouvel horoscope, bien sûr.
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0: Nous sommes le samedi 27 juin. Merci de votre fidélité, ici Champagne Ardenne. Il est 9h. Les informations présentées par Céline Demestre et face à la canicule qui continue, le CHU de Reims déclenche le plan blanc.
21: La direction de l'hôpital l'a annoncé hier soir. Elle active son dispositif de crise pour répondre à un afflux de patients liés aux fortes chaleurs, Louison Leroy.
22: Plusieurs signaux commençaient à virer au rouge ces dernières heures. Le nombre de passages aux urgences adultes est resté plutôt stable jusqu'ici, mais les besoins en hospitalisation, eux, ont grimpé. 40% de taux d'hospitalisation ce jeudi, contre 30% habituellement. Autre indicateur, le nombre d'appels enregistrés par le SAMU de la Marne est en hausse d'environ 20% ces derniers jours par rapport à d'habitude. Aucun doute, pour les professionnels de santé, la canicule est responsable de cet emballement. Beaucoup d'appels au SAMU font état d'aggravation aggravation de maladies chroniques ou bien de malaise, notamment chez les personnes les plus fragiles. Avec le plan blanc, le CHU de Reims entend, je cite, mobiliser l'ensemble des moyens disponibles afin d'assurer la sécurité des patients, des résidents et des professionnels. Concrètement, le CHU peut désormais déprogrammer certaines opérations non urgentes, par exemple, pour libérer des lits et du personnel, afin de prendre en charge toutes les personnes qui en ont besoin en cette période de canicule. Il s'agit du plus haut niveau de mobilisation de l'établissement.
21: Et en cas d'urgence ou de doute, vous pouvez composer le 15. Vous avez aussi le numéro vert Canicule Info Service 0800 06 66 66. Il est sur ici.fr. Les températures devraient baisser un peu demain. En attendant, toute la Champagne-Ardenne reste en vigilance rouge à la canicule jusqu'à ce soir 22h où la Marne, les Ardennes et l'Aube repasseront en orange.
0: Les conditions particulières, difficiles pour tous ceux qui travaillent en extérieur.
21: Comme les livreurs Uber Eats ou Deliveroo qui livrent des repas à vélo ou en scooter, souvent sans protection. Des conditions extrêmes qui s'ajoutent à la précarité quotidienne du métier. Mais ils sont pourtant nombreux à serrer les dents et à prendre leur mal en patience, comme Oki qui, 28 ans, arrivé du Nigeria il y a 2 ans. Il est livreur Uber Eats à Reims et pédaler sous la chaleur, c'est sa seule solution pour aligner un salaire à la fin du mois.
22: Je me sens sous pression, mais je n'ai pas le choix. Regardez, le soleil chauffe. On doit travailler sous cette chaleur pour livrer les gens chez eux. On rend la vie plus facile aux gens qui ne veulent pas sortir de chez eux. Je pense que c'est peut-être la solution la plus facile pour nous de nous faire un peu d'argent en tant qu'immigrés. Là, en ce moment, j'ai un peu la migraine. Mais je ne vais pas rentrer chez moi dormir. Sinon, comment est-ce que je vais gagner ma vie? Quand je n'ai pas de commande, j'ai trouvé un point d'ombre pour m'abriter. C'est ma seule astuce. Et là, je porte des lunettes pour protéger mes yeux des insectes qui me vont dans les yeux. Qu'est-ce que vous voulez que je fasse? Pas le choix. Je travaille, peu importe les conditions, pour payer mes factures. Peu importe la situation.
21: Et la plateforme Uber Eats confirme ne pas proposer de primes en cas de conditions météo exceptionnelles pour ne pas inciter les livreurs à prendre des risques.
0: Autre conséquence de ces températures extrêmes, les feux de broussailles qui se multiplient.
21: Hier, 5 hectares ont brûlé sur le terrain militaire de Pont-Faverger-Moronvilliers. Des feux de broussailles aussi dans les champs. Les pompiers de la Marne ont déjà dû intervenir à 36 reprises depuis le début de la semaine pour des feux de récolte. 120 hectares ont brûlé alors que les agriculteurs sont en pleine saison des moissons, comme Bastien Lombard, agriculteur céréalier à Saint-Mémy.
3: Il y a les orges, il y a les blés qui vont vraiment pas tarder.
4: Habituellement, c'est pas ces céréales-là sur lesquelles on a ces risques de départ de feu. C'est plutôt plus tard.
3: Alors en fait, les départs de feu, ils sont beaucoup sur le blé parce que l'orge, elle a pas la même portance, ce qui fait qu'elle va pas brûler de la même manière. Elle va juste se consumer. Et là, cette année, elle brûle déjà. J'ai des voisins qui ont eu un départ de feu au moment de l'endainage de la paille. Et du coup, on a sorti des déchaumeurs pour éteindre le feu. Donc, quel est le devenir sur les blés si la situation continue, et on espère que la météo va changer assez rapidement.
4: Il y a plusieurs adaptations, enfin surtout en fait, la grosse adaptation c'est les horaires en fait.
3: Aujourd'hui les adaptations c'est s'organiser avec une cuve à eau au bout de champ, un déchaumeur, et c'est aussi d'adapter les horaires pour éviter de faucher aux plus hautes températures.
21: Sur ordre de la préfecture de la Marne, les moissons sont interdites entre 14h et 18h jusqu'à la fin de la vigilance rouge pour limiter le risque d'incendie. Autre arrêté en vigueur lié à la canicule, des restrictions d'eau dans une quinzaine de communes dans le secteur de Fismes. Vous avez la liste sur ici.fr. Interdiction de laver sa voiture, de remplir sa piscine et d'arroser son jardin en journée. Les sources qui alimentent le réseau d'eau s'amenuisent. Si vous avez envie de vous rafraîchir à Châlons en Champagne, c'est l'ouverture aujourd'hui de Chalon Plage, c'est au Grand Jard et ça va durer jusqu'au 23 août. Et puis la France termine première de son groupe en Coupe du Monde de football. Victoire 4-1 hier soir sur la Norvège. Les Bleus affronteront la Suède en 16e de finale. Sont qualifiés aussi le Sénégal, la Belgique ou encore le Cap-Vert qui participent à sa première Coupe du Monde.
0: Ça c'est bien.
21: Chapeau bas.
0: Bah oui. Et devant l'Uruguay, pardon.
21: Bravo.
0: Bah oui. Excellent. Bon, la météo avec l'Aube, la Marne et les Ardennes qui sont toujours en vigilance rouge, hein, au moins jusqu'à ce soir 22h. Vigilance orange aussi pour phénomène orage. La carte du temps de ce samedi avec une matinée très ensoleillée. Ensuite, le ciel pourrait se voiler en fin de journée. Beaucoup de nuages et des petites averses, même des orages par endroit. Température actuellement entre 28 et 30 degrés. 28 à Rocroi, 30 à Reims, 31 à Rethel, Vouziers, Montmirail, 32 à Charleville-Mézières, Châlons-en-Champagne, Épernay, 33 degrés à Sedan, Cézanne, 34 degrés à Vitry-le-François, 35 à Troyes. Et cet après-midi, il va encore faire très chaud, hein, de 36 à 41 degrés, comme 36 à Rocroi ou encore 41 à Vitry-le-François. Soyez vigilants, on vous le répète. Pensez aussi, bien sûr, à vous hydrater. Prenez soin de nos anciens et des nouveau-nés.
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0: Ici avec un standard du répertoire de Daniel Balavoine. Passez une belle matinée, un bon week-end avec Ici Champagne-Ardenne. Le retour d'ailleurs de l'info, hein, c'est à 10h.

0: Vous écoutez ici Champagne Ardenne avec Daniel Balavoine. 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
0: Bonjour et bienvenue, si vous venez de nous rejoindre ce samedi 27 juin, on vous accompagne tout ce week-end avec l'équipe d'ici Champagne-Ardenne durant une heure. Bienvenue chez vous, week-end, après ça sera bienvenue chez vous le mag, entre 10h et 11h et avec plein d'idées de sortie bien sûr en tout genre et profiter en famille ou en amis. Direction l'Aquapark avec l'UCPA, la piscine de Reims, toujours à Reims. On va faire un tour pour découvrir une BD participative. On ira aussi faire un tour à la chapelle de l'hôtel Margot avec des artisans, des créatrices, des créateurs et de la bonne musique du côté des Pernets. Et puis toujours de la musique avec ce soir le premier concert du 30e festival Grange à Bergère sous Montmirail. Et puis pour finir, la 7e édition tout l'été, la fabrique du livre jeunesse au sein des bibliothèques publiques du Grand Est. La musique, c'est avec Manon Lisa, Elton John, qui arrive très vite. Et là, tout de suite, c'est Julien Doré, Chou Wasabi. 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

0: Julien Doré sur Ici Champagne Ardenne avec Chou Wasabi. Puis Julien Doré, vous allez pouvoir le retrouver au cinéma à jeudi prochain. C'est à la séance, c'est à 20h, mais rendez-vous à 19h45, un petit peu avant quand même pour s'installer. Julien Doré donc au cinéma avec votre radio Ici Champagne Ardenne, avec la captation du dernier Pestacle. Oui, je me suis pas trompé, vous inquiétez pas, c'est normal, ça s'appelle comme ça. Une projection unique, c'est à vivre, ce concert sur grand écran.
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0: Oui, bienvenue chez vous, week-end, avec ce temps caniculaire. On recherche des endroits pour se rafraîchir et prendre du bon temps en famille ou entre amis. Sébastien Giton a reçu jeudi soir la responsable d'exploitation de l'UCPA Piscine de Reims. Bonjour Cécile Patricio.
2: Bonjour.
3: Ça va, la route a été bonne?
2: Oui, chemin assez facile effectivement pour venir puisqu'on est voisins.
3: Mais oui, absolument, et on est heureux d'annoncer à nos auditeurs le lancement, j'irais presque, de cette saison à la piscine, parce que dès demain et pendant 3 jours, vous lancez alors un très gros rendez-vous, c'est l'aquapark. Il paraît que c'est l'un des plus gros aquaparks de la saison et du secteur.
2: Oui, c'est ça. C'est aussi pour nous, du coup, l'événement majeur qu'on aura lancé et qu'on s'apprête, du coup, à donner dans notre halle aquatique. Effectivement, il faut imaginer, du coup, un parcours, un immense parcours gonflable, puisqu'on est quand même sur 1250 m² de parcours. Mm-hmm. Donc, tout ça sur notre bassin intérieur, effectivement. Et l'idée, c'est que petits et grands viennent en profiter, dès demain, comme vous le dites. Si quelques personnes ont un petit peu de mal aussi à visualiser, effectivement, c'est quelque chose qu'on propose d'habitude sur les lacs.
3: Oui, il y en a un notamment au lac du Der.
2: Exactement.
3: Un très très grand.
2: Exactement, c'est exactement ça.
3: Donc voilà, c'est tout un tas de structures gonflables qui vont être installées comme ça sur la piscine.
2: C'est ça. Nous, on a décidé de l'importer en piscine, effectivement, pour faire une expérience supplémentaire aussi pour nos clients.
3: Bon, et alors il y a aussi un avantage, c'est que finalement, alors parfois il fait chaud, même très chaud ou trop chaud. Parfois aussi il y a des orages, il pleut. En été, c'est un peu compliqué des fois de maîtriser la météo. Oui. Bah là, au moins, on est tranquille, quoi.
2: C'est ça. Là, ça va être en intérieur, avec par contre toujours la possibilité de profiter aussi de notre bassin extérieur qui est ouvert toute l'année. Donc là, ce sera aussi le cas. Donc s'il y a une petite intempérie, on s'en fait pas parce qu'on peut profiter en intérieur. Et s'il fait grand soleil, on peut profiter en intérieur du coup de l'aquapark, mais également du coup profiter en plein soleil sur notre pentaglisse et aussi sur nos espaces du coup pour se reposer, se détendre à l'extérieur.
3: En termes d'activité, de côté fun, amusant, de jeu, qu'est-ce qu'il y a dans cet aquapark en fait? On glisse, on se mouille, on plonge. Qu'est-ce qu'on fait?
2: C'est ça. Alors, pour les petits, finalement, c'est de l'aventure. Pour les ados, on est sur du challenge, du défi. Et puis, pour les grands, c'est aussi retrouver un peu une âme d'enfant, effectivement. Il y aura des typologies de parcours adaptées un peu à tous les clients, parce que du coup, l'accès est autorisé à partir de 3 ans.
3: Mm-hmm. Okay. Mm-hmm. 3 ans accompagnés,
2: bien sûr, accompagnés. Je le précise d'ailleurs, et c'est très important, tous les enfants qui ont en dessous de 12 ans doivent être accompagnés dans l'eau, par une personne responsable. Et entre 12 et 18 ans, il faut réaliser une autorisation parentale qui se fait chez nous, en amont. Et de ce fait-là, une fois que l'autorisation parentale est en poche, l'enfant peut venir profiter tout seul, si le parent n'a pas envie de venir. Mais sur cet événement, encore une fois, je recommande quand même que tout le monde puisse venir s'amuser.
0: Et surtout se rafraîchir. Merci Cécile Patricio, responsable d'exploitation à l'UCPA Piscine de Reims, et Sébastien Giton. Sébastien, on vous retrouve d'ailleurs en fin d'émission. Je vous propose aussi maintenant des endroits fraîcheurs, qu'on soit dans la Marne ou les Ardennes, à Chalon, brumisateur, au Grand Jard, à l'occasion de l'opération Chalon Plage qui commence aujourd'hui samedi. Bibliothèque Pompidou, accès par la rue Léon Bourgeois, à Épernay, l'espace aquatique Buléo d'Épernay et la piscine Neptune à Vertu Blancoteau élargissent justement leurs horaires d'ouverture. Deux parcs ouverts jusqu'à minuit aussi, jusqu'à ce dimanche. Le jardin de l'hôtel de ville et le jardin du musée, et les chiens tenus en laisse seront exceptionnellement autorisés. Fontaine Brumisation et Miroir d'eau à la Fontaine Place Mendès France, Miroir d'eau aussi Place Bernard Stasi, Fontaine Place Hugues Plomb, Brumisateur aussi Esplanade Charles de Gaulle, et puis Miroir d'eau du Jard. À Reims, les promenades avec les miroirs d'eau, Grande Mosquée aussi, alors, par contre c'est fermé le samedi, et Oasis Fraîcheur, Médiathèque Jean Falala, et Croix-Rouge, Cathédrale et bien sûr les cinémas. Et sur le WhatsApp d'ici Champagne Ardenne 03 26 48 2000, nous avez laissé vos astuces fraîcheurs.
4: Bonjour, une petite astuce pour quand il fait chaud, vous congelez des bouteilles d'eau. Ensuite, vous la mettez sur un récipient et vous mettrez votre ventilateur en face. Comme ça, ça va brasser de l'air frais plutôt que de brasser de l'air chaud ambiant. Voilà. Et comme ça, ça vous donne une petite note de fraîcheur et vous changez les bouteilles quand elles sont fondues. Donc, les mettre dans un récipient parce que ça, la buée fait que ça coule un peu. Voilà. Bonne journée à vous tous. Merci.
5: Bonjour. À propos de petits coins de fraîcheur, près d'Épernay, il y a à Saint-Martin-d'Abois le parc du Sourdon. C'est très agréable, très ombragé. Il y a des sources, il y a des petits bancs. Il y a même des petits jeux pour les enfants. Mais bon, je suis pas sûr qu'ils soient à l'ombre, les petits jeux. Enfin voilà, donc c'est un petit coin très très agréable, très très frais. Bonne journée.
0: Merci à vous en tout cas. N'hésitez pas à n'importe quel moment de la journée écrire un message ou laissez-nous un vocal comme voilà vous l'avez fait sur le WhatsApp de la radio 03 26 48 2000.

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1: Vous écoutez votre radio locale avec cette chanson qui oppose deux visions du bonheur. C'est Manon Lisa, Le Petit Pêcheur.
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1: Bienvenue chez vous, week-end. J'espère que vous n'avez pas trop chaud. En effet, avec aussi toutes ces manifestations, ces organisations, avec les associations annulées, reportées, avec ce week-end de canicule, on a quand même la chance d'avoir des choses qui vont se faire ce week-end, comme par exemple le lancement du 30e festival Grange. C'est du côté de Bergère, sous Montmirail. Avec nous, c'est le président de l'association Champmorin Festival Grange, justement. Bonjour Jean-Pierre Béal.
3: Bonjour, bonjour.
1: Alors, vous êtes prêts là ce soir, hein, à partir de 19h.
3: Ah, on est parfaitement prêts. Ouais.
1: Eh oui, ouais. le off avec la soirée apéro rock and roll avec In The Six. Mais d'abord, pour ceux qui n'auraient pas été là pendant 30 ans, qui une phase spatio-temporelle, qui auraient loupé les 30 dernières années, qu'est-ce que le Festival Grange?
3: Alors, le Festival Grange, c'est un drôle de truc qui se passe dans la vallée du Petit Morin. C'est un espèce de Paris, quand même. Il y a 30 ans, il y avait quelques amis qui étaient venus faire des concerts dans une grange, une vraie grange, avec de la paille, avec voilà, tout ce qu'il fallait pour être une grange, avec une étable, tout ça. Je trouve qu'à l'époque, alors je parle peut-être aux plus anciens, mais à cette époque-là, il y avait Gilbert Lafaille, il y avait quelqu'un qui s'appelle Greg Zabzinski et qui était dans un trio de jazz à l'époque, qui est un jeune garçon dans ce trio, et puis un harmoniciste talentueux, et puis on l'a retrouvé plus tard aux côtés de Johnny Hallyday, il faisait notamment le solo de Gabriel. Voilà, okay. Il y avait un tas de gens qui venaient comme ça pour le plaisir, et ça c'est à 70 km de Reims, à 100 km de Paris, donc pas très loin de tout ça. Et puis petit à petit, on s'est dit, c'est curieux quand même, et là où on met le foin, ça fait une petite scène de 9 mètres sur 100 mètres quand même, puis petit à petit, on a fait le samedi, le dimanche, et puis c'est devenu, dans la première semaine de septembre, 30 festivals Grange, où il y a à chaque fois une vingtaine de concerts sur 7-8 lieux différents. Et maintenant, c'est la dernière, c'est la 30e, donc voilà, on attaque ça maintenant pour clore les débats. Voilà.
1: Ce soir, 19h, soirée apéro, donc rock'n'roll avec Indexis, c'est trois chanteuses, trois musiciens, voilà. Qu'est-ce qu'on va découvrir ou redécouvrir?
3: Alors là, on va surtout redécouvrir, c'est un groupe qui commence à tourner pas mal dans le sud-ouest marnais, dans la vallée du Timorin, justement, où se passe ce festival-là. Et donc, on attaque avec des gens qui tournent dans le coin et qui sont assez talentueux. Et c'est pas habituel, parce que le Festival Grange, je l'ai pas dit tout à l'heure, mais c'est de la chanson française pure sucre. Ça fait partie des derniers festivals de chansons pour de vrai, avec la jeune scène ou des artistes plus connus, enfin, qui vont dans des lieux prestigieux, mais qui viennent aussi à la Grange. Et là, cette année, donc on attaque avec un petit concert off pour dire qu'on lance la machine, et demain on sera dans le premier concert, celui du 28 juin, où il y aura trois concerts de chansons, et puis on se retrouvera pas en septembre, 4, 5, 6 septembre, pour la suite du festival, où en trois jours on aura 20 concerts. C'est pour donner une idée, quoi.
1: Demain, 15h, justement, qu'est-ce que ça va nous réserver, cette première programmation?
3: Déjà, on peut se dire, le décor, donc c'est une grange qui est maintenant une salle de spectacle, avec des loges, avec tout ce qu'il faut, enfin bon, voilà. Et là, on va attaquer avec quelqu'un qui s'appelle Jean Dubois, qui fait partie de ces chanteurs qu'on n'entend jamais sur les grandes ondes, n'est-ce pas? Mais qui tourne bien, qui tourne gentiment, et qui est une espèce de sociétaire de Chantemorin. Et c'est lui qui ouvre l'ensemble des concerts de ce festival, de ce 30e festival, avec des chansons à lui, des chansons à d'autres, etc. Donc c'est lui qui lance sa manœuvre. Et ça, c'est le premier concert à 15h. Ensuite, on a découvert quelqu'un qui s'appelle Alissa Vance. Et Alissa Vance, elle a fait son deuxième album il y a pas très longtemps. Et il se trouve que je l'ai entendu par hasard. Et ça m'a complètement scotché. Le lendemain matin, après avoir entendu ça, je l'ai appelé et je lui ai dit, bah voilà, il reste une place dans ce 30e festival, si ça vous intéresse, tout ça. Et elle vient nous chanter quelques chansons de cet album qui vient de sortir. Et on se terminera avec un autre genre, et vraiment un genre chanson française pure sucre, avec Yves Pignot et Emmanuel Depoix. Et il se trouve que ces deux artistes, qui sont comédiens, réalisateurs, chanteurs, tournent un spectacle qui s'appelle La Rive Gauche en chantant. Et c'est une occasion exceptionnelle, c'est un vrai spectacle, quoi. D'écouter des chansons des très grands auteurs des années 70, 60, qui se produisaient dans les cabarets, Ferrat, Ferret, enfin, Guimet, etc. Mais aussi un tas de chanteurs de l'époque, de Brancard, Maurice Fanon, qui chantait dans les cabarets, et eux, ils nous entraînent dans une balade dans Paris, une balade dans les cabarets, et c'est très émouvant, très beau. On a envie de monter sur scène et puis de boire un coup avec eux dans les cabarets, quoi. Voilà, tellement c'est beau.
1: C'est le 30e Festival Grange qui commence ce soir avec quand même d'une soirée off. Information, réservation sur champmorin.fr. Et quand même, ce Festival Grange qui va continuer aussi les 4, 5 et 6 septembre, c'est un événement de votre radio locale ici, Champagne-Ardenne. Jean-Pierre, je vous remercie d'avoir été avec nous ce matin.
3: Merci beaucoup, à bientôt.
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0: un tube de Sir Elton John sur ici Champagne-Ardenne. Cinéma en plein air tout l'été dans les quartiers de Reims et dans les communes des Ardennes avec la pellicule ensorcelée, hein, des films divers et variés avec bien sûr des univers totalement différents, films d'action, comédie ou encore même des films d'animation. Alors pique-nique sur place dès 20h, des animations artistiques, un ciné-quiz de prévu aussi et la projection du film dès 22h30. Toutes les infos sur les programmes de l'été à Reims ou encore dans les Ardennes sur le site lapelliculeensorcelée.org. Vous aussi, vous souhaitez annoncer un événement dans votre commune ou vous êtes une association, vous organisez quelque chose de festif ou sportif, laissez-nous un message sur le WhatsApp de la radio 03 26 48 2000.
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0: Bienvenue chez vous, week-end avec aujourd'hui, vous savez quoi, on va faire plein de choses différentes. On va avoir une journée dans un hôtel un peu particulier, c'est la chapelle de l'hôtel Margaux. Pour en parler avec nous, c'est le co-organisateur de cet événement. Bonjour Victor Ravillon.
2: Bonjour, vous allez bien?
0: Et vous, ça va très bien ce samedi matin?
2: Très bien, très bien.
0: Ça commence cet après-midi de 14h à 19h avec après une soirée, vous nous en reparlerez cette fois-ci jusqu'à 23h. Le Club 1902, déjà, qu'est-ce que c'est?
2: Le Club 1902, c'est en fait une association de nos prénoms des deux organisateurs, Hugo et Victor, à l'envers Victor Hugo, et c'est la date de naissance du coup de l'écrivain.
0: Bien, bien. Alors, qu'est-ce qui va se passer à la chapelle de l'hôtel Margaux aujourd'hui à partir de 14h?
2: On a décidé avec Hugo et du coup Margaux, qui est la responsable de l'hôtel Margaux, d'organiser un événement en local à Épernay avec des artisans locaux.
0: Il va y avoir aussi bien des métiers de bouche, hein, que des créatrices, des créateurs, de la bonne musique et aussi, il faut se désaltérer, mais aussi du champagne, bien sûr, avec modération. Alors, dites-nous tout, par exemple, sur les artisans locaux.
2: Alors, on a sélectionné 6 artisans locaux. Comme vous l'avez dit, ça va de la création à la bouche. Donc, on en aura 6 avec, dans un premier temps, Adé Christo, qui est une créatrice qui fait des bijoux à partir de coquillages champenois. On aura également la Bulle Champenoise, qui est basée à Épernay, qui fait des savons. On aura 120, qui est une personne qui fait des sarments parfumés, donc qui recycle les sarments de vigne et qui met une odeur dessus pour justement que ça soit un élément décoratif et olfactif. Après ça, on aura les enfants de Bacchus qui font des vinaigres artisanaux. On aura également Marceau qui fait les bougies. Et le dernier, c'est le Moulin de la Ferme. Du coup, là, c'est le petit dernier qui fait de la bouche et qui fait des biscuits.
0: On va se régaler. On va se régaler. De la bonne musique, qu'est-ce qu'on va pouvoir entendre ou découvrir, par exemple?
2: De 14h à 19h, on aura surtout de la musique de fond, c'est de la musique ambiance, mais le principal, c'est de mettre les artisans en avant et pas mettre la musique en avant. Mais disons que c'est plus le soir où on va décider de mettre des artistes en avant avec de la musique live. Donc c'est de 19h à 23h, place limitée.
0: Et là oui, il faut réserver, hein.
2: Donc il faut contacter directement l'hôtel Margaux. Il y a déjà eu des premières réservations, mais il y a encore quelques places. Donc c'est possible de réserver.
0: Ça, c'est à partir de 19h, une petite soirée avec place limitée. Pourquoi ce lieu d'ailleurs de la chapelle de l'hôtel Margaux?
2: On cherchait un lieu central à Épernay et c'est vrai que j'ai eu l'occasion de visiter cette chapelle qui a été refaite entièrement en même temps que les travaux de l'hôtel. Et j'ai eu un petit coup de cœur pour ce lieu et c'est vrai que ça reste un élément emblématique d'Épernay. Et donc, c'était l'occasion de la faire découvrir aux personnes qui voulaient venir.
0: Alors, aujourd'hui, à partir de 14h, si de 14h à 19h, vous ne savez pas quoi faire, eh ben, on vous invite d'aller... il fait un peu frais, d'ailleurs, dans cette chapelle, donc c'est pas mal.
2: Il y a la climatisation qui a été installée, en plus. Donc,
0: Eh ben, voyez. Donc, allez faire un tour à la chapelle de l'hôtel Margaux, aujourd'hui, 14h, 19h. Vous allez voir des artisans locaux, des créatrices, des créateurs, de la bonne musique. Et puis, si ce soir, vous ne savez pas quoi faire avec votre conjointe, vos amis, pourquoi pas aussi. Voilà, il y a une très belle soirée qui vous attend avec de la musique live. C'est de 19h à 23h et pour ça, il faut réserver et appeler l'hôtel Margaux. Victor, je vous remercie d'avoir été avec nous ce matin.
2: Eh bien, avec plaisir, merci beaucoup.
0: Et bon événement à vous, parce que là, c'est les starting blocks. Hein.
2: C'est ça, exactement.
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0: ici avec Lerita Mitsuko, Marcia Baila. Belle matinée, bon week-end avec votre radio locale ici, Champagne-Ardenne.

0: Vous écoutez aussi Champagne en Eau avec l'un des titres phares de la scène pop, Marcia Beyla, Lerita Mitsuko, en ce samedi matin, 9h41.
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0: Bienvenue chez vous, week-end. On va parler bande dessinée tout de suite. Il est le créateur de Bocal. Il va nous dire d'ailleurs qu'est-ce que c'est. Sébastien Gomez, bonjour.
2: Bonjour Christophe.
0: Alors, on est là ce matin pour parler d'une bande dessinée collaborative rémoise qui s'appelle Caniche Laser. La cagnotte d'ailleurs en ligne, c'est sur ulule.com et vous cherchez Caniche-Laser. Mais d'abord, qu'est-ce que c'est Bocal ?
2: Bocal, c'est un média associatif culturel rémois, créé il y a à peu près 3 ans, et qui essaye de relier le public et les salles culturelles et les artistes rémois.
0: Vous avez donc ouvert une cagnotte participative donc pour créer cette bande dessinée collaborative rémoise qui s'appelle Caniche Laser. On a des artistes d'ailleurs qui participent à ce projet. Bon, on va leur faire un clin d'œil, on va les citer quand même.
2: Il y a Zoé Casanave, Victor Lejeune, Grégory Sacré, Elbi, Julie Delattre, Capucine Ferté, Simon Vergnol, Tommaso Montanani et Lucas Studio, et aussi Clémentine Danby, une tatoueuse.
0: Quel est justement leur univers à tout cela ?
2: Eh bien justement, c'est ce qui est intéressant, c'est qu'ils ont chacun des univers qui sont très diversifiés. Il y a un affichiste, il y a une tatoueuse, il y a des illustrateurs. Certains ont déjà fait un premier pas dans la BD, d'autres non. Donc c'est ça qui était marrant, c'était d'associer tous leurs styles dans une seule et unique œuvre.
0: Cette bande dessinée, qu'est-ce qu'il va y avoir exactement dedans avec tous ces artistes ?
2: Alors déjà, il va y avoir une planche, une page centrale, enfin une double page pardon, par artiste, qui vont chacun raconter une histoire, donc un fil rouge, c'est l'histoire d'une soirée qu'on a tous vécu, une soirée dans laquelle on n'a pas forcément envie d'aller à la base, et puis au final on rencontre des gens, on vit des expériences, et ce sont les soirées qui nous laissent des souvenirs. Donc c'est ça, ce fil rouge qui se passe dans ce livre-là, mais chaque double page est racontée dans un style graphique différent.
0: D'accord, donc, mais l'histoire, on aura à chaque fois une histoire différente.
2: Non, c'est une histoire qui se suit quand même sur les à peu près 20 pages de la BD.
0: Donc, une même histoire avec des dessins totalement différents, des univers en fait.
2: Des univers différents à chaque fois, exactement. Et puis aussi, la patte, au-delà de la patte artistique, la façon de raconter l'histoire, elle change aussi presque avec les illustrateurs.
0: Ah mais c'est génial ça en fait. Ça y est, je commence à voir en fait le truc dans ma tête, je trouve ça génial.
2: C'est presque un cadavre esquis en fait en BD.
0: D'accord. Cette cagnotte, on la retrouve en effet sur ulule.com. Vous recherchez caniche-laser. Alors, il lui reste encore quelques jours. On est samedi, je crois que c'est jusqu'à mardi, c'est ça ?
2: C'est ça, exactement.
0: Bonne nouvelle, vous avez atteint déjà l'objectif.
2: Exactement, les 100%, premier palier pour imprimer 100 BD est déjà atteint.
0: Mais vous allez la prolonger.
2: Exactement, on va la prolonger jusqu'à la fin de la semaine prochaine pour vous laisser un peu plus de temps pour y participer et pour atteindre ce second palier qui nous permettrait d'imprimer plus de BD et pouvoir en distribuer plus largement.
0: Alors, si j'ai bien compris, la BD, elle est presque déjà créée. Tous les dessins, tout ça, les bulles sont déjà faits.
2: J'ai reçu la dernière planche, pour tout vous dire, hier. Donc, la BD est déjà entièrement créée. Il ne reste plus qu'à finaliser la couverture. Donc on est sur le choix là des couvertures et je vous dis ça va être pépite.
0: Ça discute un peu pour la couverture.
2: On est en train c'est Julie Delattre précisément qui a été choisie pour réaliser la couverture donc dans son style et elle a fait 3 propositions que moi j'aime les 3. Donc on est en train de voir de chacun donner nos arguments pour choisir et lire la couverture.
0: Une date de sortie ?
2: Le 1er septembre.
0: 1er septembre, ouais, d'accord. Très précisément. On laisse l'été et 1er septembre sortie. Vous voulez participer à l'élaboration d'une bande dessinée collaborative rémoise, eh ben n'hésitez pas à aller sur ulule.com, vous cherchez caniche-laser, vous participez même 1 euro, ça suffit, cagnotte qui va jusqu'à mardi, mais qui va être prolongée, donc n'hésitez pas, vous aimez la BD, eh ben voilà, c'est fait pour vous avec tout plein d'artistes et tout plein de dessins différents avec une seule histoire. Merci Sébastien d'avoir été avec nous ce matin.
2: Merci beaucoup.
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0: 9h50, quand la musique est bonne, Jean-Jacques Goldman. Et elle est bonne, la musique, en ce samedi matin, sur Ici Champagne-Ardenne.
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0: Oui, c'est le week-end. Tranquillement, on vous présente justement ce samedi matin la 7e édition, qui est tout l'été, hein, de la Fabrique du Livre Jeunesse au sein des bibliothèques publiques, hein, du Grand Est. Alors, au micro de Sébastien Giton, c'est la directrice interbiblie Carole de Santis qui nous raconte les 35 cycles artistiques et culturels.
2: C'est une opération qui est née après la pandémie du Covid, avec le constat que pendant l'été, notamment les bibliothèques avaient un peu moins de propositions culturelles dans leur structure. Et de l'autre côté aussi, voilà, des artistes qui étaient plus disponibles pendant l'été. Et donc avec le

0: Pour les bibliothèques, pour les structures, c'est vraiment le moment de les soutenir aussi dans leur activité sur des territoires où tout leur public ne partent pas en vacances. Et puis pour les auteurs, illustrateurs, comme on pouvait le dire en première partie, ce sont des métiers qui sont en très grande fragilité depuis quelques temps et pour qui ces activités accessoires sont plus que primordiales pour soutenir leur création et qui leur permettent d'expérimenter parfois pour la première fois des contacts très directs avec les publics. Parce qu'écrire un livre et le vendre, c'est quelque chose. Être avec son public et parler de son univers et puis le partager, c'est vraiment encore autre chose.
1: Alors cette édition, cet été, chère Carole Le Sentis, quelques temps forts là sur la Champagne-Ardenne.
0: Alors la Champagne-Ardenne est plutôt très bien représentée dans ce dispositif parce que c'est quand même 23 rendez-vous sur l'ensemble de l'été. C'est difficile de dire des temps forts parce que tous les auteurs, illustrateurs qui sont invités ont tous leurs particularités et puis leurs valeurs ajoutées. Ils ont tous leur univers, donc ils sont tous à eux-mêmes des temps forts. Mais on a des gens, dans ces artistes-là, on a des artistes qui sont très émergents, donc pour qui ce sera les premières fois. Et puis on a des gens un peu plus connus, qui ont une notoriété un peu plus... à l'échelle nationale, comme Adrien Parlange, qui sera à Vouziers la première semaine de juillet, qui a déjà de nombreux prix pour son œuvre. Olivier Philipponneau, qui sera autour de Don Chéri du 21 au 25 juillet, qui là aussi, avec sa dernière bande dessinée, a eu une belle reconnaissance nationale. Des gens qu'on connaît bien aussi, comme Johan Elio, qui seront à Chaumont la première semaine d'août. J'ai envie de dire, ils sont tous des moments importants. On a veillé à ce qu'il y ait une vraie diversité aussi des propositions, à la fois des auteurs et des autrices, illustratrices qui seront présents. Et je peux que conseiller à nos auditeurs et auditrices, s'ils sont un peu mobiles, alors l'été, il fait chaud, tout ça, mais d'aller voir ce qui se passe autour de chez vous, parce qu'il y a vraiment des propositions très diverses. Et on parle des enfants particulièrement, mais souvent ce sont aussi des offres intergénérationnelles ou multigénérationnelles, et ce qui fait aussi un instant un peu privilégié, notamment parents-enfants ou parents-enfants-grands-parents, parce qu'on a aussi des enfants qui arrivent dans le Grand Est pour être en vacances, par exemple, chez leurs grands-parents. Mmh. Donc il faut vraiment se laisser cette possibilité d'oser aller à la découverte de ces univers-là, même si on n'a pas lu l'œuvre de l'auteur, si on ne connaît pas ses livres. Il faut être un peu curieux.
1: Alors, ce programme est très chargé. Je rappelle que ça commence le 7 juillet prochain, c'est jusqu'au 28 août partout en région Grand Est et donc en Champagne-Ardenne. Le mieux, c'est d'aller faire ses courses sur Internet, on va regarder son programme.
0: Voilà, sur interbibli.fr, où vous retrouverez un programme Calaméo, où il y a tous les auteurs, sur tout l'ensemble du Grand Est.
2: Merci Carole De Sentis, directrice Interbibli, et puis merci aussi à Sébastien Giton pour cet entretien. Sébastien Giton, bien sûr, on vous retrouve tout à l'heure entre 11h et midi pour la dernière de la saison de la balade des gens heureux. Le duo du Sud-Ouest, Pascal Obispo, Francis Cabrel, tout de suite. Il faudrait que pleuve l'amour sur ici Champagne-Ardenne à 9h presque 55.

0: Pascal Obispo, Francis Cabrel, Il faudrait que pleuve l'amour sur votre radio locale préférée. Et après les infos des 10h, bienvenue chez vous, continue, bienvenue chez vous le MAG, avec plein de rendez-vous, comme par exemple à votre service, bien sûr. Ce matin, attention aux locations d'été, et puis ça chauffe aussi. On fait quoi notamment au travail, et on va se régaler en compagnie de Grégory Duchâtel en cuisinant du fenouil.
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0: C'est votre média de proximité, merci de votre fidélité. Nous sommes le samedi 27 juin, ici Champagne-Ardenne, il est 10h. Tout de suite, l'actualité en France et dans le monde, c'est présenté par Valentine Letesse à 10h, tout pile, dans quelques secondes.
8: Une saturation exceptionnelle des hôpitaux parisiens, des records de chaleur encore battus hier, avec pour la première fois de l'histoire les 40 degrés atteints à Strasbourg, et des dons de sang par jour, 5 fois inférieurs au nombre nécessaire pour faire face avant l'été. Voilà quelques conséquences de cette canicule sans précédent. La ministre de la Santé reconnaît une très probable surmortalité de la population française à cause de ces températures. Stéphanie Rist donnera des chiffres d'ici la semaine prochaine, le temps d'état les certificats de décès. Météo France table ce matin sur une levée de toutes les vigilances rouges d'ici demain soir. 37 départements sont encore concernés ce matin par cette alerte maximale. 48 autres sont en orange, dont une vingtaine du nord au centre pour risque d'orage violent. Le tonnerre, le vent et la grêle s'invitent à partir d'aujourd'hui dans le ciel de France. Principal suspect dans la mort et le viol de la jeune Liana, disparue dans le Gers il y a maintenant un mois. Une nouvelle plainte vise Jérôme Barella, déposé par sa propre épouse. Elle l'accuse de viol et de violence conjugale. Dans l'Oise, la mort d'un bébé de 2 mois, hospitalisé depuis avant-hier pour d'importantes blessures au visage. Les gardes à vue de ses deux parents sont prolongées. Si la mère âgée de 20 ans conteste toute implication dans les blessures de l'enfant, le père, 25 ans, reconnaît des violences. Le couperet est tombé, annonce la CGT. La fonderie de Bretagne a l'intention de demander son placement en redressement judiciaire 5 mois après l'arrêt forcé de son activité à cause de l'incendie d'un four industriel. Les espoirs des salariés sont douchés en pleine transformation de ce producteur historique de pièces en fonte pour l'automobile pour se lancer dans la fabrication d'obus. La Suède comme prochain adversaire des Bleus en 16e de finale de la Coupe du Monde de foot. On l'a appris cette nuit, quelques heures après la victoire de l'équipe de France face à la Norvège, 4-1. Et puis ce soir, c'est la finale du top 14 de rugby entre Toulouse et Montpellier. Coup d'envoi à 21h au Stade de France.
0: Merci Valentine Letesse. La couleur de ce ciel de ce samedi, bah du jaune, du bleu, un peu de blanc et puis même du gris possible en fin d'après-midi par endroits en Champagne-Ardenne. On a toujours cette vigilance rouge bien sûr hein, dans l'Aube, la Marne et les Ardennes jusqu'à au moins ce soir 22h et vigilance orange pour phénomène d'orage. Les températures actuellement 28 à Rocroi, 30 à Reims, 31 à Rethel, Vouziers, Montmirail, 32 à Charleville-Mézières, Châlons, Champagne et Pernay, 33 degrés à Sedan, Cézanne, 33 degrés à Vitry-de-François et 35 à Troyes. Et au meilleur de la journée, il fera entre 36 et 41 degrés, que ce soit 36 par exemple à Rocroi ou encore 41 degrés à Vitry-de-François. Le retour de l'info, c'est à 11h.
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0: Ici avec Ronan Luce, la lettre sur Ici Champagne-Ardenne. Passez une très belle matinée.

0: Ronan Luce avec la lettre sur votre radio locale préférée.
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0: Et bienvenue à vous, si vous venez nous rejoindre. Bonjour, comme tous les jours, votre émission de conseils, astuces, bons plans et bonnes adresses. Bienvenue chez vous, le MAG, c'est jusqu'à 11h, avec votre rendez-vous à votre service. Ilan Müller se plie en quatre pour trouver la solution à vos questions. Ce matin, attention aux locations d'été. Et puis aussi, ça chauffe, on fait quoi? Au travail, sans oublier bien sûr les petits bonheurs. Avec ce matin, Caroline de Chancenay, son film d'animation préféré, c'est avec un chabus pour aller à l'école. On va aussi se régaler en compagnie de Grégory Duchâtel avec du fenouil. C'est bienvenue chez vous, le MAG, jusqu'à 11h sur votre radio, ici Champagne-Ardenne.
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0: Le groupe Image, corps à corps sur Ici Champagne-Ardenne.

0: écoutez votre radio locale préférée avec le groupe Image Corps à Corps. Consommation, droit immobilier, santé, jardinage, bricolage. Hein, dans Bienvenue chez vous, le Mag, Lilian Muller trouve le professionnel pour répondre aux questions du quotidien. Une question de Stéphanie de Sedan. Elle aimerait louer un appartement pour ses vacances d'été, mais entre les annonces trop belles pour être vraies, les frais supplémentaires et les mauvaises surprises à l'arrivée, elle ne sait plus vraiment à quoi faire attention. Elle souhaite des conseils.
1: J'ai demandé à Sophie Kwan du magazine 60 millions de consommateurs. Bonjour Sophie.
2: Bonjour.
1: Alors Léo, location saisonnière attire toujours autant de vacanciers. Stéphanie voudrait une piscine, mais vous nous expliquez qu'il faut être très vigilant avant de réserver.
2: Ah oui, vous savez, 6% des Français disent avoir été victimes d'une escroquerie liée à une location de vacances. Donc c'est quand même beaucoup. En général, ils ont été confrontés à un faux profil d'hôte destiné à soutirer les coordonnées bancaires ou à des propriétés fictives. La famille, elle arrive sur place avec les bagages dans le coffre et là, il y a un terrain vague à la place de la maison, c'est la catastrophe. Mais le piège le plus fréquent, ce sont les biens qui ne correspondent pas à l'annonce. On vous promet un appartement à 50 mètres de la mer, il est à 2 km. Une maison au calme, elle est à côté d'une route très passante.
1: Effectivement. Alors quand on regarde une annonce, Sophie, quels sont les détails qui doivent immédiatement nous alerter avant de payer ?
2: Eh bien, plusieurs éléments peuvent vous mettre la puce à l'oreille. Premièrement, un prix trop beau pour être vrai. Une maison à 700 euros la semaine, quand partout ailleurs, c'est plutôt 1500 euros. Un hôte qui a peu d'avis positifs, qui serait très récent. Un hôte qui souhaite discuter avec vous par un autre canal que celui de la plateforme en ligne, par mail par exemple, par WhatsApp, ou qui demande de partager des informations sensibles, comme des coordonnées bancaires. Ça, il faut fuir. Ou encore un hôte qui vous demande de régler en dehors de la plateforme. Nous, on conseille vraiment de passer par les grandes plateformes de location saisonnière. C'est vraiment une sécurité parce que ça vous permet d'avoir une assurance, l'assurance de la plateforme en cas de litige.
1: Vous parliez tout à l'heure de terrain vague en arrivant. Justement, on aborde les problèmes à l'arrivée, logement différent des photos, le ménage douteux, réservation annulée. Quels sont les réflexes à avoir si les vacances commencent mal ?
2: Oui, et là, c'est assez fréquent. Alors, en cas de logement non conforme, il faut d'abord commencer par faire une copie de l'annonce originale, avant même de rappeler le propriétaire, parce qu'il pourrait la modifier, du coup, en fonction de vos remarques. Et puis, prendre des photos et des vidéos du logement pour prouver la non-conformité, y compris l'extérieur, pour montrer que vous êtes dans le bon logement. On peut filmer, par exemple, la route très passante au bout du jardin. Ensuite, vous prévenez le propriétaire et la plateforme par écrit. Ça, c'est important. Et il faut conserver tous les échanges. Enfin, s'il y a une annulation de dernière minute, le propriétaire doit vous rembourser ce que vous avez versé et aussi vous dédommager pour le préjudice subi.
1: On termine, Sophie, avec les meilleures précautions à prendre pour réserver une location de vacances en toute sécurité cet été pour Stéphanie à Sedan.
2: Il est préférable de passer par une plateforme de location pour tous les échanges, y compris, bien sûr, pour le règlement. Elle interviendra en cas de litige et peut même organiser votre relogement s'il y a vraiment problème. Il faut aussi vérifier le plafond de sa garantie villégiature. Qu'est-ce que la garantie villégiature ? C'est une garantie qui est souvent incluse dans les assurances multirisques habitation et qui interviendra si vous cassez quelque chose dans la maison ou l'appartement. En cas d'incendie, elle couvrira le remboursement des dommages occasionnés. Donc c'est vraiment intéressant de vérifier que vous l'avez.
1: Merci beaucoup Sophie. Regardez bien, messieurs, dames, votre assurance carte bancaire. Dans le cas où vous auriez réglé avec votre carte bancaire, là aussi, effectivement, c'est un point important à noter.
0: Sophie Kwan, rédactrice en chef adjointe de 60 millions de consommateurs. Lilian, vous restez avec nous. On parle de sa chauffe. Justement, on fait quoi au travail ? C'est dans un instant dans Bienvenue chez vous, le Mag.
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0: Et c'est votre radio Ici Champagne-Ardenne, ce tube de Billy Paul.

0: Votre radio locale préférée avec un classique de Billy Paul en ce samedi matin. Bienvenue chez vous, le Mac, jusqu'à 11h. Lilian Muller est à votre service ce matin. Claire de Courtisol voudrait en savoir plus hein, sur la réglementation en cas de forte chaleur au travail. Alors, pour le savoir, nous posons la question au docteur Violette Cheval de RST Reims Santé au travail.
1: Bonjour et merci Claire pour cette question.
2: Alors, quelle est la réponse ?
1: Quelle est la réponse ? Donc, on est effectivement dans un sujet d'actualité. Nous n'avons pas de réglementation spécifique au niveau du travail sur les températures. Par contre, il y a des recommandations de bonnes pratiques. Dans ces recommandations de bonnes pratiques, moi, je vous conseille de vous hydrater beaucoup. Si vous commencez à avoir soif claire, c'est que vous êtes déjà déshydraté. Donc, buvez de l'eau, toujours de l'eau, avant d'avoir soif, bien sûr. Après, au niveau de vos postes de travail, selon votre activité, il peut y avoir des recommandations différentes. Par exemple, si vous avez une activité sédentaire, on va privilégier plutôt des températures inférieures aux 30 degrés. Si vous êtes sur des activités physiques, qui peuvent être des activités physiques importantes, en intérieur ou en extérieur, on va être sur des recommandations en dessous de 28 degrés. Sachant qu'il peut arriver que vous soyez obligé, selon l'organisation de travail, de travailler sous cette typologie de salle chaleur. Et dans ces cas-là, on s'hydrate, on se met à l'ombre régulièrement. Et si vous avez des signes cliniques comme des maux de tête ou que vous sentez des vertiges, dans ces cas-là, je vous conseille de vous mettre immédiatement à l'ombre, de vous hydrater. Et si les signes ne passent pas, d'appeler les urgences.
2: Même chose pour les activités à la maison. Le jardinage, on oublie ?
1: Alors, on n'est pas obligé d'oublier le jardinage. Par contre, privilégier des horaires plutôt en matinée ou en fin de journée. Évitez les expositions en plein soleil et couvrez-vous. Protégez votre peau également. On pense à l'hydratation, la déshydratation, mais il y a également toutes les conséquences au niveau de votre peau. Donc on se protège, on s'hydrate et on se met à l'ombre.
2: Et docteur, pour le sport, quel conseil ?
1: Pareil, privilégiez les horaires de matinée ou en fin de journée. On évite de courir ou d'avoir une activité physique importante sous forte chaleur, surtout dans ces épisodes de canicule.
2: Pour les seniors et pour les jeunes enfants, les recommandations là aussi ?
1: On hydrate. On n'attend pas qu'ils demandent à boire. On hydrate régulièrement pour les jeunes enfants. Vous voyez votre enfant, vous vous dites toutes les heures, je lui donne de l'eau, donc toujours de l'eau. Pareil pour les personnes âgées, essayez de les hydrater régulièrement.
2: On a parlé des recommandations pour les salariés, mais qu'en est-il des employeurs ? Qu'est-ce que les employeurs peuvent faire pour améliorer la situation, si c'est possible ?
1: Donc, pour améliorer la situation, il y a des possibilités de voir l'organisation de travail, si elle le permet, bien entendu, pour décaler les horaires de prise de poste ou de fin de poste. Il peut y avoir aussi tout ce qui est affichage, bien reprendre avec l'ensemble des salariés les règles de bonne pratique en cas de coup de chaleur. Il est possible de voir aussi, quand vous accueillez les salariés et que vous savez qu'on est en période de canicule, de reprendre avec eux en début de poste les règles de bonne pratique. Toujours mettre de l'eau à disposition aussi des salariés et même pour le travail d'extérieur. Ne pas oublier d'avoir des bouteilles d'eau, en tout cas accès à un point d'eau quand vous travaillez sous forte chaleur.
0: Docteur Violette Cheval de RST Reims Santé au travail, n'hésitez pas à aller justement réécouter votre chronique à votre service en replay sur votre appli ici et sur ici.fr. Et merci Lilian Muller.
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0: 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Vous écoutez Ici Champagne-Ardenne avec le dernier Amir à l'imparfaite.

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1: Ici Champagne Hermann avec Amir à l'imparfaite. Et dans un peu plus de 10 minutes, en direction Chancenay avec Caroline. Son film d'animation préféré est avec un chabus pour aller à l'école. Elle aurait aimé, quand elle était plus jeune, d'avoir en effet un chabus. Restez bien avec nous jusqu'à 11h. Bienvenue chez vous, le Mag.
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0: Ce tube Caliente de Bernard Lavilliers, La Salsa sur ici Champagne Ardennes. Et je vous propose les portes ouvertes dans les jardins avec la visite du jardin L'Eau Vive à Orbey-l'Abbaye. Découvrez ce parc jardin dans la région boisée de la Brie des Étangs. Plus de 1000 variétés d'arbres et arbustes offrent des floraisons tout au long de l'année, y compris en hiver. Alors le parc jardin, entouré de haies naturelles, est traversé par plusieurs ruisseaux. Favorise aussi la faune et la flore sauvage. C'est un refuge LPO. Il est surtout dans les jardins remarquables. Ouvert tous les dimanches et jours fériés jusqu'au 14 juillet, du 15 août au 6 septembre et du 4 octobre au 1er novembre. C'est de 13h30 à 18h30 avec une visite guidée à 15h sur rendez-vous en dehors de ces dates. Tarif adulte de 5€, gratuit pour les moins de 18 ans. Toutes les infos sur les pages Instagram et Facebook du jardin L'Eau Vive à Orbey, l'Abbaye. Vous aussi, vous souhaitez annoncer justement un événement dans votre commune, et si vous êtes une asso ou un comité des fêtes, n'hésitez pas à nous envoyer un message sur la page Facebook de votre radio ici Champagne Ardennes, et bien sûr on va relayer l'information.
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0: Ici avec ce tube du groupe Soft Cells, bon week-end et belle matinée avec ici Champagne Ardennes.

0: Panty Love, Soft Cells sur votre radio locale préférée.
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0: Et je vous propose de retrouver celle qui connaît ces tables de multiplication par cœur grâce à son fils dans les petits bonheurs d'ici Champagne-Ardenne.
2: Bonjour, c'est Caro, je suis de Chancenay dans la Haute-Marne et je suis dans les petits bonheurs ici Champagne-Ardenne. Je sais que je suis haut-marnaise parce que tous les jours j'entends les rafales de la BA113. Alors pour dormir, ça va parce que j'habite dans un petit village. Par contre, au travail, c'est pas tous les jours facile. Mon petit bonheur du quotidien, c'est d'emmener mon fils à l'école et d'être obligé de réviser les tables de multiplication. Enfin, bonheur, je sais pas. La table du 4, en ce moment, c'est pas facile en CE1.
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2: Il est où le bonheur? Il est dans les apéros entre potes le vendredi soir où on peut boire une bonne bière artisanale dans notre petit village. Mon dessin animé lorsque j'étais enfant, c'est mon voisin Totoro. C'est un de mes dessins animés préférés parce que j'aurais trop aimé avoir un chabus pour m'emmener à l'école tous les matins. Si j'avais un pouvoir magique, alors ce serait d'avoir un téléporteur pour pouvoir aller n'importe où, tout le temps, à n'importe quel moment. Oh, j'irai en Nouvelle-Zélande sans prendre l'avion du coup et sans polluer. J'irai voir ma grand-mère tous les jours. J'irai au bord du lac du Der pique-niquer. Voilà. Une musique pour faire la fête, ce serait Outa Road de Naaman, qui est une super chanson de reggae. Je vous la chanterai pas non plus parce que vraiment, c'est je ferai du yaourt.

0: vois, je l'écoute à fond dans ma voiture le matin, c'est dans ma playlist, et donc voilà. Mon expression favorite, ce serait « seul on avance et ensemble on va plus loin » parce que ce soit dans le travail de tous les jours, ou que ce soit dans la vie de famille ou dans la vie avec les potes, finalement on se rend compte que quand on est plusieurs, c'est quand même beaucoup plus facile. Mon talent caché, alors c'est un drôle de talent, c'est d'embarquer les gens dans des défis un peu fous. Un marathon à Amsterdam, ou alors faire un défi de 80 km pour rallier Chaumont à Saint-Dizier. Et bizarrement, quand on propose, tout le monde suit.
1: La phrase impossible.
0: Un dragon gradé dégrade un gradé dragon. Un dragon gradé dégrade un gradé dragon. Un dragon dragué dégrade un dragué dragon. Un dragon dragué dégrade un dragué dragon. Bon bah salut, c'était Caro et merci beaucoup pour l'accueil. Bonne journée à tous les auditeurs, ici Champagne-Ardenne.
2: Merci à Caroline de Chancenay pour ce petit bonheur.
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2: Et si on se faisait un tube de Donna Summer sur votre radio locale préférée ?

0: Ici Champagne Hermel en plein cœur des années 80 avec ce tube de Donna Summer. Allez, direction la table Saint-Thomas à Reims pour savourer du fenouil. Et oui, vous avez bien entendu, c'est juste après la chanteuse Oshi dans Bienvenue chez vous, le mag.
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0: Je partirai aussi sur Ici Champagne Ardennes.
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0: Et justement, dans Bienvenue chez vous, le mag, on retrouve Grégory Duchâtel. Vous êtes en compagnie de Gérald Richard, chef de la table Saint-Thomas à Reims pour cuisiner du fenouil.
2: On les cuit un petit peu avec de l'eau, un peu de beurre, voilà ce que nous on appelle glacé, un papier dessus, on le coupe en quartier parce qu'on peut pas le cuire entier. Mais l'idéal c'est de le couper en quartier, en gros morceaux. On le met dans une casserole pas très haute.
3: Des parts au froid,
2: un bon morceau de beurre, du sel, du poivre, on met un papier puis on les cuit tout doucement, on les laisse un peu confire comme ça. Après on va pouvoir soit les recouper, les ajouter dans une salade, soit les servir, les repasser un petit peu à la poêle caramélisée pour les servir en garniture avec un poisson parce que c'est avec le poisson que l'ail va bien marcher. Moi, je m'en sers aussi beaucoup. Je le hache cru. Je le coupe vraiment en trop petits morceaux. Je le fais confire avec un petit peu d'eau, un peu d'huile d'olive. Et je m'en sers en condiment. Quand je fais poêler des haricots verts, par exemple, au lieu de mettre systématiquement de l'ail, du persil, je vais mettre une petite cuillère de fenouil confit qui va venir amener ce petit goût anisé dans les haricots verts.
3: On mange tout dans le fenouil. Il y a des parties qui sont pas consommables.
2: Les tiges, on va éviter de les consommer parce qu'elles sont très filandreuses, puisque après, les tiges, quand elles montent, c'est là qu'on la récupère la nette, elle est vraiment les goûts. Donc, les tiges sont un peu, vaut mieux manger que le bulbe. T'as vraiment la partie blanche et arrondie.
3: On reconnaît bien le fenouil.
2: Oui, voilà, c'est vraiment un légume pareil qui est atypique dans son physique. On a un bulbe blanc composé de feuilles qui se chevauchent. Et puis, ça finit par quatre tiges qui montent vers le haut. Et ces tiges vertes, on les retient.
3: Avec une préparation en base de clafoutis, c'est ça l'idée?
2: Oui, voilà. L'idée, c'est ça. On est l'été. Alors, l'été, on pense aux clafoutis, aux cerises, aux abricots. Pourquoi pas avec du fenouil? Donc, pâte à clafoutis classique, sans sucre évidemment, parce que ça va pas être un dessert, mais du lait, de la farine, des œufs, un peu de beurre noisette, du sel, un petit peu de piment d'Espelette. On fait sa pâte à crêpe. Le fenouil, on va le pré-cuire comme je l'ai expliqué avant avec de l'eau. Voilà, on le coupe en petits morceaux.
3: Alors plus on coupe, moins il y a de temps de cuisson.
2: Voilà, c'est ça. C'est comme ça, on va le couper en petits morceaux, comme ça il va cuire plus vite. On réunit tout ça. Enfin, on met notre fenouil dans un petit plat clafoutis.
3: Donc on sale déjà.
2: Alors de toute façon, faut le saler, le poivrer pour le cuire déjà.
3: Déjà.
2: Là, lui, il faut qu'il soit salé, poivré. Ouais. Tous les légumes, moi, je conseille de les saler, les poivrer pour la cuisson, parce que c'est là qu'on va exhauster leur goût. Donc là, on le coupe, on le met soit dans des petits plats individuels qu'on va d'abord légèrement beurrer, fariner, soit un grand plat à partager. On va mettre notre lit de fenouil, de petits morceaux de fenouil. Si on est un peu gourmand et qu'on a ça dans le jardin, on peut y ajouter quelques petites tomates cerises pour la couleur, pour le côté un peu fun. On va verser la pâte à clafoutis. On peut, si on veut, dans cette pâte à clafoutis, y ajouter un peu de parmesan râpé. Dedans, quand on la mélange, il va remplacer le sucre qui va amener le côté un peu de parmesan râpé ou le fromage râpé que vous avez, un fromage de brebis des fois.
3: Ça va épaissir.
2: Voilà, ça va épaissir un peu. Je veux un petit fromage de brebis un peu sec, un peu qu'on peut râper.
3: Là, on peut y aller.
2: Voilà, chacun ses goûts. Hein. Ouais. Et puis, on va mettre ça au four à 180 degrés pendant une 15-20 minutes. Et on le sort, on le laisse refroidir. Et puis, on va pouvoir le manger soit en plat du soir quand il fait chaud, une petite tranche de jambon de pays, le petit clafoutis et voilà. Ou alors le servir dans son petit plat en garniture d'un poisson en individuel à ses invités pour faire un peu d'effet. On s'amuse avec ça aussi.
3: Voilà pour ce fenouil, plein d'idées évidemment. Là, c'était la proposition de Gérald. Merci beaucoup.
2: Merci.
0: Ça donne quand même faim, ça donne envie. Voilà, ce fenouil. Merci Gérald et Grégory.
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0: En ce samedi matin, un extrait de la bande originale du film Grease sur Ici Champagne Ardennes.

0: John Travolta, Olivia Newton-John, Summer Night sur votre radio locale préférée. La musique à suivre, c'est Florent Pagny et c'est dans moins de 2 minutes. Bienvenue chez vous, le mag, c'est terminé. Les infos de 11h qui arrivent très vite. Et après, la balade des gens heureux, la dernière de la saison. Bonjour Sébastien Giton.
1: Bonjour à tous et bonjour Christophe. Elle s'appelle Lou Lemoine. Elle est artiste plasticienne. On la reçoit régulièrement à la radio pour parler de son travail, de ses expositions, etc., etc. Mais on va découvrir un petit peu plus en amont sa personnalité, son histoire, son engagement aussi, puisque tout son travail, en tout cas une grande partie de son travail, est très engagée. Elle est plutôt féministe. C'est une femme au grand cœur aussi. Voilà, elle a plein de chouettes choses à vous raconter. Elle bouillonne d'idées, par exemple, elle met des ateliers régulièrement comme ça, des week-ends de l'année, où on peint dans le noir, voyez.
0: Ah, oui. Sympa, original.
1: Oui, c'est très sympa, voilà. On va en parler tout à l'heure.
0: Eh bien, merci Sébastien. Après les infos, donc de 11h, la balade des gens heureux.
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1: Merci de nous écouter, ici Champagne-Ardenne. Il est 11h. Tout de suite, c'est l'actualité en France et dans le monde, avec vous, Valentine Lettès.
2: Quasiment 200 millions d'Européens seront écrasés ce samedi par des températures supérieures à 35 degrés minimum. La vague de chaleur s'étend vers le nord-est du continent. Pour nous en France, c'est la promesse d'un peu de répit d'ici 24 heures, puisque Météo France se prépare à lever demain soir l'ensemble des vigilances rouges à la canicule sur le territoire. 37 départements sont encore concernés ce matin. 48 sont en orange, dont une vingtaine du nord au centre pour risque d'orages violents. De la grêle, de fortes pluies et des rafales à plus de 100 km/h sont possibles, précise Météo France. D'ici la bouffée d'air, c'est toujours la surchauffe dans les hôpitaux. Un adjoint à la mairie de Paris parle d'une saturation exceptionnelle dans la capitale, d'une situation jamais vue. Pour faire face, des hôpitaux de toute la France déclenchent leur plan blanc les uns après les autres. Ce dispositif de crise leur permet de rappeler tous les soignants à leur poste. Et parmi les patients, certains ont frôlé la noyade. En un peu moins d'une semaine, on en dénombre 64 mortels dans tout le pays, selon Jean-Didier Berger, ministre délégué auprès du ministre de l'Intérieur. Les deux tiers dans des endroits dits non baignables, comme hier à Paris, où un homme est mort dans le canal Saint-Martin, dans une zone pourtant interdite à la baignade. La mort d'un bébé de 2 mois dans l'Oise, hospitalisé avant-hier pour cause de blessures au visage. Son père, âgé de 25 ans, reconnaît des violences sur l'enfant. Sa garde à vue, comme celle de la mère de 20 ans, est prolongée. Pas de bière en tribune, ni de vente d'alcool à l'extérieur du Stade de France ce soir pour la grande finale du top 14 de rugby entre le Stade Toulousain, triple champion de France en titre et favori, et Montpellier. Le coup d'envoi du match, c'est à 21h. Le sans-faute de l'équipe de France de foot au Mondial. Les Bleus concluent la phase de poule avec une 3e victoire en 3 matchs face à la Norvège. 4 buts à 1. Du jamais vu depuis une certaine Coupe du Monde 98. La France affrontera la Suède en 16e de finale mardi.
1: Et donc on va croiser les doigts. Merci Valentine Lettès. L'Aube, la Marne et les Ardennes sont toujours en vigilance rouge pour phénomène canicule et vigilance orange pour phénomène orage. On continue cette matinée très largement ensoleillée avec ce ciel qui va se voiler en fin de journée. Des nuages de plus en plus nombreux et peut-être même des averses, voire même des orages possibles en Champagne-Ardenne. Actuellement il fait entre 28 et 30 degrés. Et oui, 28 degrés à Rocroi, 30 à Reims, 31 à Rethel, Vouziers, Montmirail, 32 à Charleville-Mézières, Châlons, Champagne et Pernay, 33 degrés à Sedan, Cézanne, 34 à Vitry-le-François et 35 à Troyes. Et au plus haut de la journée, il fera entre 36 et 41 degrés.
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1: Bonjour et bienvenue sur Ici Champagne-Ardenne, dernière émission de la saison, la balade des gens heureux, avec aujourd'hui comme invité une artiste plasticienne rémoise. Elle s'appelle Lou Lemoine. Son travail est parfois très engagé. Elle a notamment une exposition qui s'appelle Sacré Nana. Mais pour elle, pas de longs discours politiques. Elle préfère faire parler ses pinceaux et ses mains. Découverte et portrait de cette artiste rémoise dans un instant sur Ici Champagne-Ardenne.
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1: C'est la dernière balade des gens heureux de la saison. Et pour ça, on va accueillir une artiste plasticienne. Elle est rémoise et c'est une sacrée nana. Bonjour Lou Lemoine.
2: Bonjour Sébastien.
1: Et bienvenue dans cette balade des gens heureux. On peut expliquer à nos auditeurs pourquoi une sacrée nana?
2: Parce que je fais les expositions depuis 4 ans sur les sacrées nanas, où je remets en lumière des femmes qui sont inconnues, mal connues, ou qui ont été tout simplement effacées de l'histoire.
1: Et puis il y a un jeu de mots évidemment avec la Cité des Sacres.
2: Oui, la Cité des Sacres, et puis aussi avec Niki de Saint-Phalle, pour le mot nana.
1: Femme de caractère aussi, Lou Lemoine, vous avez plein d'idées à la tête pour votre art, mais aussi vous êtes engagée, vous êtes féministe, on peut le dire.
2: Oui, et humaniste.
1: Ah oui, quoi d'autre en iste encore? Optimiste.
2: Optimiste.
1: Ouais, ça marche aussi. Bon alors, on va parler de votre art, ça c'est sûr. Lou, mais d'abord, pourquoi vous faites ce métier? En fait, ça vient d'où?
2: Alors en fait, quand j'étais toute petite, j'étais pas forcément dans la communication avec les gens. Et je partais à Falaise, donc dans les Ardennes, avec mes deux chiens. Et je sculptais. Je trouvais des petits morceaux de calcaire. Et je m'amusais à faire des têtes d'oiseaux avec des morceaux de bois. Je taillais, je dessinais, etc. Et c'était vraiment, en fait, le premier moyen pour moi de m'exprimer.
1: Communiquer avec qui et pour dire quoi, en fait?
2: Ben en fait, je pense que j'étais complètement en osmose avec la nature, parce que souvent je faisais ça soit au bord de la rivière ou soit au milieu en fait de la forêt avec mes chiens. Et je pense que j'étais vraiment en communication avec la nature et les animaux avant d'être en communication avec l'humain. J'étais plus dans cette communication et je pense que ça correspondait aussi à mon hypersensibilité, d'être au milieu, à observer les fleurs, observer les arbres, être avec des animaux, observer les animaux. Et donc, je reproduisais ce que je voyais, soit en dessin, mais surtout à la base, sur mes petits morceaux de craie.
1: Ça devenait quoi après? Et d'ailleurs, est-ce que vous les avez conservés?
2: Non.
1: Non? Qu'est-ce qui devenait, en fait?
2: Je les laissais, je crois, dans la forêt. C'était pas du tout pour montrer. C'était vraiment, mon moyen de communication. Et d'ailleurs, mon papa rigolait beaucoup parce que quand on lui disait mais elle sculpte la petite, il disait mais moi j'y suis pour rien, je sais pas. On lui a pas du tout appris ça. Et donc c'était mon moyen à moi d'être dans le monde en fait, d'être peut-être dans mes rêves. Je suis très hypersensible, donc dans mon hypersensibilité. Et puis je pense que c'était des rêves éveillés aussi d'être comme ça au milieu de la nature, de regarder les écureuils, regarder les animaux. En plus, à l'époque, dans les Ardennes, il y avait des chevaux, il y avait des cerfs qui passaient, des faons, etc. Donc du coup, j'étais dans mon monde à moi, dans mon petit monde perso.
1: Ben, si vous les laissiez dans la nature, c'était peut-être pour parler avec les animaux, alors?
2: Je pense que le monde des adultes n'allait pas bien autour de moi, donc c'était vraiment l'animal, ça a été vraiment primordial pour moi, des petites, et la nature, vraiment. Je pense que c'était un réconfort, une autre façon de communiquer. Voyez, quand on a un animal, on n'est pas obligé de faire des phrases. C'était peut-être pour échapper aussi au monde des humains.
1: Mais votre travail aujourd'hui, il est beaucoup plus pop, il est très coloré.
2: Oui.
1: On est plus vraiment dans le côté animal et nature, en fait.
2: Mais je pense qu'il y a un lien. Le fait d'avoir eu envie de travailler autour des femmes et puis des problématiques aussi des enfants, ça va avec, en fait. Parce que la femme, elle est très proche de l'animal quand on reprend l'histoire. On a évolué un peu comme les animaux. On a eu des restrictions un peu. Les animaux ont des restrictions aussi. Donc du coup, c'est pas si anodin que ça. Et après, je défends aussi beaucoup les enfants dans mon expo aussi. Hein. Je parle des femmes, mais je parle aussi des enfants. Il y a cette sensibilité aussi chez les enfants, ce rapport plus dans le rêve, mais aussi plus dans la sensibilité. Un enfant, si on le détourne pas, il va développer cette sensibilité. La sensibilité, c'est pas un défaut. Hein.
1: Lou Lemoine aujourd'hui dans la balade des gens heureux. Lou Lemoine, une sacrée nana. À tout de suite.
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1: Aujourd'hui dans la balade des gens heureux, une artiste plasticienne, une sacrée nana, c'est le nom de son travail, de ses expositions ces dernières années, hein, sacrée nana, on a expliqué tout à l'heure, c'est Lou Lemoine. Vous êtes heureuse Lou, parce que l'émission s'appelle la balade des gens heureux.
2: Ben moi je suis très heureuse, je suis très optimiste, alors il y a des fois on me dit que je suis dans le monde de oui-oui, non je crois pas, je pense que j'ai vécu des choses pas simples dans ma vie, mais je suis une hyper positive en fait, je positive tout le temps, et aussi le fait d'être passionnée. J'ai pas de temps à perdre, en fait, avec des choses, des histoires, des blabla, des cancans. Moi, ça m'intéresse pas. J'ai trop de trucs dans ma tête déjà à gérer avec mes recherches. Je fais énormément de recherches, pour les sacrés nanas. Et là, les sacrés gars qui vont arriver aussi. Et du coup, moi, je suis hyper positive. Je suis heureuse de vivre. Je prends la vie, comme elle vient. Et j'essaye vraiment de la vivre au maximum, même si j'ai un planning quand même surchargé. Et c'est rigolo parce que j'ai un temps avec les humains vivants. Puisque je donne des cours, etc. Et j'ai mon temps avec toutes ces nanas et ces gars maintenant sur lesquels je travaille. Et c'est encore un autre temps où j'apprends, où je fais des recherches, etc. Et du coup, ouais, j'ai deux mondes, moi, en fait.
1: Donc vous êtes heureuse, mais est-ce qu'il faut être heureux pour soi ou est-ce qu'on doit être heureux pour les autres ?
2: Non, moi, je pense qu'il faut être heureux pour soi. Et quand on est heureux pour soi, on va être solaire pour les autres, en fait. Après, on est heureux à partir du moment où on sait que la vie, ça va pas être un organigramme plat, quoi. Je veux dire, dans la vie, il y a des moments difficiles, il y a des moments très joyeux, il y a des moments, à partir du moment où on conscientise ça, on sait qu'il y a des moments où on va avoir beaucoup de pierres sur la tête, puis il y a des moments où ça va être très léger. Donc moi, je surfe sur ces moments positifs, en conscience que la vie c'est pas un organigramme plat, il va se passer plein de choses en fait, et pas toujours des bonnes choses je sais pas, par exemple moi j'ai perdu toute ma famille, j'ai plus que mon frère qui est vivant, je les ai perdus très tôt, et je me suis reconstruit une famille d'amis, une famille c'est triste, ils existent tous pour moi, ils sont toujours là pour moi, mais ils sont avec moi d'ailleurs, je les transporte dans mon art, je les transporte dans mes couleurs, etc. Mais je rencontre des très belles personnes autour de moi et du coup, je surfe sur ça. De toute façon, je peux pas faire autrement, on peut pas faire quelque chose contre les gens qui partent, donc je reste positive, je prends la vie, comme elle vient, ce qui n'enlève pas le fait d'avoir été extrêmement triste, d'avoir perdu les gens que j'aimais. Mais il faut avancer, en fait. Et l'art et la passion, je pense que c'est aussi une façon d'avancer. Et les belles rencontres aussi, des beaux moments. On peut rencontrer des gens deux minutes dans sa vie, ou les avoir toute sa vie, ou les avoir trois mois, 10 ans. Je partage à ce moment-là. Je trouve que c'est important et c'est ça qui rend heureux aussi. Pas toujours. Voyez, maintenant, on veut toujours soit nous faire aller à des années-lumière. Il faut qu'on soit à 10 ans, à 5 ans, qu'est-ce qu'on va faire dans 2 ans, etc. Mais il faut aussi vivre le moment présent aussi, je crois. L'intensité du moment présent.
1: Eh bien, le moment présent, c'est la chanson qui arrive tout de suite. Et la suite, dans un instant, sur Ici Champagne-Ardenne, la balade des gens heureux ce matin avec l'artiste plasticienne Lou Lemoine, une sacrée nana.
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1: C'est la balade des gens heureux et ce samedi matin, on est avec Lou Lemoine, artiste plasticienne rémoise, une sacrée nana. Sacrée nana, c'est le nom des expositions. Ça va pas s'arrêter aux nanas puisqu'on va passer aux garçons aussi.
2: Je vais mettre les gars
1: alors,
2: l'année prochaine.
1: Comment, je me suis toujours demandé comment travailler une plasticienne. Alors, quand on est plasticien, bon, souvent, c'est de la peinture, c'est du collage, c'est des assemblages. Mmh. Ça peut être aussi de la sculpture, du modelage, plein de choses comme
2: ça. Tout ce qui nous passe sous la main.
1: Comment vous travaillez? Vous disiez tout à l'heure, en fait, moi, je fais beaucoup de recherches. C'est-à-dire, vous lisez des bouquins.
2: Oui, pour les sacrées nanas, là, les 4 ans, j'ai lu 800 livres, j'ai étudié 800 livres, je fais des recherches, j'ai regardé 1200 documentaires, je me suis baladée en fait dans différentes villes aussi à la recherche de... Je pense que c'est un petit travail de journaliste, enfin en tout cas ma copine qui est journaliste, elle me dit c'est presque un travail de recherche mais de journalisme. Et c'est passionnant parce que quand on lit des choses ou qu'on a des documents, je fais ça aussi en histoire de l'art avec les artistes quand je donne mes cours d'histoire de l'art, si quelque chose me titille ou je me dis tiens c'est bizarre, j'ai pas les deux mêmes infos, ben, je vais encore aller chercher, donc il y a des fois je cherche et ce qui est intéressant c'est que du coup les personnages sur lesquels je travaille me deviennent familiers alors que je les connais pas en vrai. Je veux dire, il y en a beaucoup qui, comme j'ai fait de la préhistoire jusqu'à aujourd'hui, il y en a qui sont morts forcément, mais du coup quand je passe à la peinture, sculpture ou autre, mes sujets, mes personnages, ils sont presque familiers parce que je les ai tellement bossés que c'est presque un membre de ma tribu quoi en fait.
1: Donc les sacrées nanas, on a bien compris, ça c'était lié à votre, à vos convictions, à votre engagement aussi, le côté féministe
2: bien sûr.
1: Mais pourquoi vous passez aux garçons alors maintenant? Qu'est-ce qui se passe?
2: Parce que en fait, quand j'ai travaillé, alors ça sera quand les sacrés nanas rencontrent les sacrés gars, la prochaine expo. Et en fait, c'est parce que je me suis rendu compte que les femmes, donc on le sait, ont eu plein d'interdits au cours de l'histoire. On pas le droit d'aller à l'école, pas le droit d'aller à l'université, pas le droit de rechercher, pas le droit d'être médecin, etc., etc. Et en fait, quand j'ai étudié tout ça, je me suis rendu compte que parfois il y avait un frère, il y avait un père, il y avait un grand-père. Ou quelqu'un un peu d'anonyme autour de d'une de ces femmes, par exemple, qui allait dire « Bon, écoute, ma fille, on ne donnera jamais l'autorisation d'aller à l'université, donc tu sais pas, je vais te créer un labo dans la cave. » Et en fait, il y a des hommes qui se sont impliqués aussi. Et je trouve que c'est important. Alors, c'est pas la majorité des hommes, mais il y a des hommes qui ont fait des choses et qui, parfois, quand ils ont aidé les femmes, eux aussi ont été, du coup, invisibilisés. Et donc, parce qu'ils ne répondaient pas à ce que la société leur imposait, où l'homme était quand même au-dessus de la femme, en fait, dans les droits, etc. Et il y a des femmes, il y a des hommes vraiment qui se sont impliqués. Et j'avais vraiment envie de leur rendre hommage. Mais il y en a des vivants, comme Denis Mukwege, par exemple, qui répare les femmes au Congo. Ben, je trouve que ce gars, il faut lui rendre hommage, quoi. Ce qu'il fait, il n'est pas obligé, et il se met aussi des gens à dos.
1: Il sera dans l'expo alors, c'est
2: ouais,
1: ça.
2: Oui, lui il sera dans l'expo. J'ai parlé aussi de Rimbaud parce que Rimbaud en fait, on demandait aux poètes d'écrire parfois alors pas dans leurs textes mais de d'écrire parfois dans les journaux des choses pas très très sympathiques sur les femmes. C'était politique hein aussi hein. Et ben lui par exemple, il a fait tout un texte dans un journal où il expliquait qu'il voyait pas pourquoi les femmes ne seraient pas poètes, etc. Et donc forcément à partir du moment où un homme osait dire ça, il se mettait à dos les autres hommes. Et c'est pour montrer aussi que des hommes avaient aussi l'homme, il est aussi extrêmement sensible. Hein, c'est pas que les femmes hein, et qu'il y a des hommes qui ont osé vraiment. Denis Mukwege, par exemple, que j'étudie en ce moment, lui, il a eu plein de problèmes. Il était kidnappé, on lui a volé l'argent pour son hôpital, on lui a détruit son hôpital plusieurs fois, etc. Alors que c'est un homme qui est complètement qui veut absolument sauver les femmes qui sont mutilées au Congo et violées et mutilées. Et en fait, il donne tout. Il donne tout pour elles. Donc oui, il mérite d'être vraiment dans cette expo.
1: Ce qui est intéressant dans votre démarche en fait artistique, c'est que pour arriver à faire une toile ou une sculpture, en fait, ça part d'un travail littéraire en fait.
2: En fait, ça part d'un aspect littéraire et de recherche. Parce que je dois redonner vie à ces femmes ou les rendre visibles, et donc je dois savoir retranscrire leur vie. Et aussi c'est très rigolo parce que quand on a travaillé longtemps sur un personnage, donc comme je disais, il nous devient familier. Et quand je passe à la peinture, à la sculpture ou autre, j'ai un peu l'impression qu'elle est un peu à côté de moi, en fait, cette personne. Qu'elle regarde un peu ce que je vais faire de tout ça. Parce que la difficulté, c'est il y a plein d'infos dans la vie de quelqu'un. Si je dois faire votre vie, il y a plein de choses qui sont intéressantes dans votre vie, par exemple, Sébastien. Et il va falloir que je dégage quelque chose de tout ça. Et donc, parfois, c'est rigolo parce que j'ai presque l'impression qu'elles sont à côté, en fait.
1: Lou Lemoine est sur les réseaux sociaux, Instagram ou encore Facebook. Lou Lemoine, Lou Plasticienne. On trouve facilement. À tout de suite dans la suite de la balade des gens heureux.
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1: Cette émission aujourd'hui accueille Lou Lemoine, plasticienne rémoise. Elle est artiste depuis un certain nombre d'années maintenant, finalement même depuis toujours en fait, Lou Lemoine. Vous
2: depuis
1: expliquiez,
2: toute
1: voilà, depuis toute petite, vous avez déjà des sculptures dans la nature, dans les Ardennes. Aujourd'hui, votre travail, je le disais tout à l'heure aussi, il est très coloré, très pop aussi.
2: C'est très la pop culture. Très coloré.
1: Est-ce que la cathédrale de Reims, par exemple, pourrait vous inspirer? Je pense aux vitraux de Chagall, par exemple,
2: ouais.
1: Des couleurs. Ça correspond à votre travail aussi.
2: Ouais, j'adore Chagall.
1: Chagall, il était pop?
2: Ben, je sais pas s'il était pop, mais s'il était vivant aujourd'hui, il pourrait faire des expositions pop. Après, le côté pop, il y a le côté populaire aussi. Hein. C'est pas parce que les gens souvent mélangent avec le pop art, comme tout ce qui s'est passé aux États-Unis avec Andy Warhol, etc. Mais en fait, le côté pop, c'est aussi d'être populaire, d'aller chercher des choses dans les séries d'aujourd'hui, dans tout ce qui est présenté aujourd'hui, et d'en faire de l'art aussi, de surfer en fait aussi sur tout ce qui est du jour et aussi pour tout le monde. Moi, c'est important pour moi ça. En art, il faut que ce soit pour tout le monde.
1: Dans votre travail, il y a aussi, outre les festivals, les expos, il y a aussi des ateliers. Et il y en a un que j'aime beaucoup parce que vous proposez de peindre dans le noir.
2: Oui.
1: Ça, c'est rigolo.
2: Ouais, alors c'est rigolo et en plus donc du coup là on a le côté pop pour le coup puisque les couleurs sont néons. Mais alors moi ce que j'adore, c'est pas du tout le même travail que quand je donne cours, hein, des cours théoriques etc ou pratiques, c'est que les gens ils s'éclatent. En fait ils arrivent, sont des adultes et au bout d'une demi-heure ils sont redevenus l'enfant. C'est leur enfant intérieur qui apparaît, c'est plus l'adulte. Et je pense que dans cette société, bah ça fait du bien s'éclater, de faire des trucs un peu rigolos. Comme ça, de se laisser aller. Même si on n'est pas artiste, c'est pas grave, on a le droit de...
1: On peut expliquer comment ça marche quand même, parce qu'on est dans le noir, vraiment.
2: On est dans le noir, ouais. On est complètement dans le noir.
1: Et comment on fait pour peindre dans le noir?
2: Alors, on a des lumières bleues, des espèces de petites lumières bleues-violettes, et en fait, on peint en fluo, donc c'est-à-dire que quand on pose la couleur sur la toile ou sur un objet, la couleur devient néon. Vous voyez comme les néons qu'on voit, dans les bars ou...
1: Oui,
2: autre.
1: Les néons fluo, voilà.
2: Et donc, quand ils ont fini, eh ben, ça va devenir fluo quand il n'y a pas de couleur et on leur propose d'acheter une petite lampe bleue. Et quand ils reprojettent du bleu sur leur toile, ça fait un néon. Mais ce qui est surtout génial, c'est de voir les gens s'éclater. De mettre en avant leur enfant intérieur. Et puis l'adulte, en tant qu'adulte, on a des règles quand même. Et là, ils s'éclatent. Et moi, ça me remplit de joie, en fait, de voir les gens ressortir avec le sourire, se sont éclatés, ils ont fait une expérience, ça n'a pas transformé leur vie, hein. Mais en tout cas, ils ont passé un super moment. Et c'est vraiment ça, l'objectif. C'est que les gens osent, s'éclatent, et retrouvent vraiment leur enfant intérieur. Comme un enfant, quand un enfant, on lui propose des choses, il le fait, quoi. Et puis, c'est chouette, quoi, d'avoir des gens qui sont heureux, qui se lâchent, en fait.
1: Certains des participants à ces ateliers, est-ce qu'ils reviennent ensuite?
2: Oui, ils reviennent.
1: Est-ce que d'autres, du coup, ont peut-être découvert aussi un talent, un désir de faire de la peinture, des choses?
2: Là, par exemple, c'est une très bonne question. Il y a une dame qui avait fait un enterrement de vie de jeune fille, donc en peinture fluo, je crois que c'était sur des totems, sur des sculptures. Peinture fluo, ils se sont éclatés, etc. Puis je l'ai pas revue pendant quelques mois, et là elle est venue s'inscrire en cours de peinture à l'année, et elle a inscrit aussi ses enfants. C'est rigolo parce que je lui ai pas parlé de ça en fait à la base, et elle a tellement aimé que ça lui a donné envie aussi d'apprendre, etc. Puisque là on est un peu dans une expérience, donc je demande pas aux gens de savoir dessiner, mais de toute façon tout le monde réussit, hein. À partir du moment où on se lâche, on réussit. Parce que on est nature en face de son truc, devant sa peinture ou son objet, et je n'ai jamais vu quelqu'un ressortir quelque chose de raté en fait. Ce qui était rigolo, on avait fait aussi une soirée fluo pour la Saint-Valentin, et il y avait la moitié des gens qui venaient qui n'étaient pas au courant, puisque c'était des cadeaux que leur conjoint ou leur conjointe leur avait fait. Et donc, c'est un peu étrange quand on arrive, c'est tout, on est dans le noir, on est en lumière bleue, la personne ne s'y attend pas, et en fait tout le monde s'est éclaté. Je pense qu'on a fait la fête jusqu'à 3h du mat en fait à l'atelier après, donc tout le monde s'est éclaté. Et je pense que les gens ont besoin en fait.
1: C'est la balade des gens heureux avec Lou Lemoine, artiste plasticienne à Reims, suite et fin de l'émission dans un instant.
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1: Balade des gens heureux avec Lou Lemoine, une sacrée nana, notre artiste plasticienne rémoise. Alors je dis rémoise parce que oui, mais les ateliers c'est à Bethny en fait.
2: Oui.
1: Bon, c'est pareil.
3: Oui.
1: Bon, voilà.
2: C'est la frontière en fait. Je crois qu'on a une rue qui nous sépare du collège.
1: Je voulais juste être précis sur, voilà, sur les lieux.
2: Et puis après, ils peuvent faire la fête les gens parce qu'en dessous il y a une boîte.
1: Originaire des Ardennes alors, Lou?
2: Non, en fait, vraiment originaire de Reims. Bon, après, je suis un sang mêlé. Hein. Je suis pas comme mon chéri,
1: dans Harry Potter. Vous êtes un sang mêlé comme dans Harry Potter.
2: Je suis un sang mêlé, c'est-à-dire que j'ai eu un grand-père qui était moitié belge, moitié russe, une grand-mère qui était andalouse, donc c'est un vrai bazar là-dedans. C'est tout un mélange. Mais je suis française et je suis rémoise. Mais je suis une sang mêlé.
1: Et alors, les Ardennes, où vous alliez pour sculpter toute
2: C'est parce que, en fait, la famille de mon père avait un terrain. Au début, elle est campée dans les Ardennes, à Falaise, à côté de Vouziers. Et en fait, après, on y allait tous les week-ends, toutes les vacances, etc. Moi, je viens d'un milieu ouvrier, donc on partait pas forcément dans les pays étrangers. Et j'ai passé des super moments là-haut, en lien avec la nature et les animaux.
1: Dans notre région, qu'est-ce qui vous inspire le plus ?
2: On est assez atypique. Enfin, on a aussi une histoire. Reims, c'est quand même, il y a une histoire au niveau de tous les gens qui ont été consacrés, baptisés, etc., etc. Avant que François Ier nous emmène, nous mette la cathédrale à Paris, tout se passait quand même ici. Donc, je trouve qu'on sent quand même qu'il y a un côté historique. Enfin, en tout cas, moi, je le sens. Et puis après, elle est jolie cette ville. Elle est propre. Elle est jolie. Moi, j'adore Marseille, par exemple. Mais quand je reviens à Reims, j'aime bien retrouver mon calme, cette ville à plus petite échelle, où j'aime Paris aussi. Je trouve qu'on est bien, on est une jolie ville, qui a du caractère.
1: Reims vous manque si vous partez trop longtemps?
2: Je sais pas si Reims me manque, mais j'aime le retrouver. Ça me fait penser à une féministe que j'ai étudiée là, qui s'appelle Gloria Steinem, qui n'avait jamais d'appartement. Et à la fin de sa vie, elle a pris un appartement et elle a dit « j'étais contente d'avoir un appartement pour pouvoir le quitter et y revenir de temps en temps ». Je crois que c'est ça aussi. C'est Reims, c'est ça.
1: Dans les spécialités rémoises, il y a le fameux biscuit rose.
2: Mm-hmm.
1: Moi, je me dis que ce biscuit-là, il est pop aussi avec sa couleur.
2: Ouais. Alors là, pour le coup, c'est vraiment un biscuit pop.
1: Alors, si la maison Fossier, qui fait ce fameux biscuit, vous commandait justement un travail sur le biscuit rose, qu'est-ce que vous feriez, vous?
2: Je ferais plein de nanas sur sur les petits biscuits. On pourrait manger le biscuit Frida Kahlo, le biscuit Nikita.

0: blanc, ça va être soit coulé dans de la résine, soit très verni. On pourra pas le remanger après, hein. Ça peut pas être une sculpture où on arrache les gâteaux pour les manger. Mais il y a eu plein de, dans l'histoire de l'art, il y a eu plein d'artistes qui ont utilisé des choses, des légumes, tout un tas de choses pour créer. Mais ouais, ça c'est une bonne idée, Biscurose.
1: Je prends 10%.
0: Hein, ouais, que... si on va faire un business. On va faire un business.
1: Et ben voilà, on va conclure là-dessus. Le biscuit rose, on voit la vie en rose, on reste optimiste.
0: Ouais. Il faut notre... hein, rester tous optimistes. Il faut.
1: Avec notre sacrée nana aujourd'hui, Lou Lemoine. Merci infiniment, Lou.
0: Merci beaucoup, Sébastien.

0: Merci infiniment à Lou Lemoine, notre dernière invitée de la saison de cette balade des gens heureux. Je vous souhaite un très très bon week-end. Dans un instant, le journal de midi, puis Willy Rovelli. Et puis chaque samedi entre 11h et midi, cet été, vous retrouverez la balade des gens heureux, les meilleurs moments, tous ces invités que vous avez découverts au fil des semaines. Prenez soin de vous, des autres aussi. Passez un bel été avec Ici Champagne Ardenne.
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9: Merci de votre fidélité, ici Champagne Ardennes. Il est midi. Les infos qui sont présentées par Soline Demestre. La Marne et les Ardennes sont toujours en vigilance rouge à la canicule.
10: Encore jusqu'à ce soir 22h, mais avec cette chaleur vient s'ajouter le risque d'orage. Vigilance orange ce soir avec de la grêle possible et des rafales jusqu'à 100 km/h. En attendant, on attend encore jusqu'à 38-39 degrés cet après-midi. Et on pense bien sûr à tous ceux qui travaillent dehors, comme les livreurs Uber Eats ou Deliveroo, qui livrent des repas souvent à vélo ou en scooter sous un soleil de plomb, donc en ce moment. Souvent sans protection, des conditions difficiles qui s'ajoutent à la précarité quotidienne du métier. Salomé Pineda, vous êtes allée à leur rencontre en centre-ville de Reims.
11: À l'angle de la place d'Erlon, Stanley pose son vélo et son sac à dos Deliveroo pour s'asseoir quelques minutes à l'ombre avant sa prochaine commande. Il n'a qu'une petite casquette pour se protéger du soleil.
12: Oui, on fait ce qu'on peut parce qu'il fait tellement chaud partout en ce moment, c'est très dur.
11: 14h, 37 degrés et pas de compensation proposée par la plateforme sous cette chaleur. Alors pas le choix, se résigne Stanley qui est arrivé du Nigeria en 2018. Il pousse les kilomètres et rallonge ses journées jusqu'à 1h du matin pour tenter d'aligner un salaire. Juste à côté, le téléphone de Kader n'arrête pas de sonner, lui aussi est livreur, mais à 48 ans, il est obligé de se préserver.
13: Si là, avec la chaleur là, moi, je pense que je rentre chez moi, parce que c'est très très très chaud.
11: Surtout qu'il assure que ce n'est même pas rentable. Il ouvre son application pour nous montrer.
13: Ça sonne, je prends pas parce que si je prends, ça veut dire que je gagne rien. Je prends pas n'importe quelle commande, moi.
11: Ça, c'est pour combien?
13: Ça veut dire ça, c'est 6 euros de 2 commandes. C'est 2 commandes, regarde. Ça fait 3 km pour 6,25 euros.
11: Ça, vous l'acceptez pas?
13: J'ai pas accepté, voilà. Ah, voilà, c'est, ça paye pas.
11: Et même avec des pourboires légèrement hausses, selon lui, en ce moment, Kader ne touche que 50 à 60 euros bruts par jour.
10: La plateforme Uber Eats explique ne pas donner de prime en cas de canicule pour ne pas inciter les livreurs à prendre des risques.
9: Et avec ces températures extrêmes, bien sûr, le nombre d'appels au 15 est en hausse dans la Marne.
10: De 20% ces derniers jours, le CHU de Reims a décidé hier de déclencher le plan blanc qui lui permet de se réorganiser pour gérer l'afflux de patients. Des appels en hausse aussi chez les pompiers de la Marne où les récoltes poussées par les chaleurs caniculaires sont particulièrement où les feux de récolte sont particulièrement précoces cette année. Et en pleine période de moisson, ce sont 120 hectares qui ont brûlé dans les champs depuis le début de la semaine. La préfecture a donc pris un arrêté pour interdire les moissons entre 14h et 18h. Au total, les pompiers de la Marne sont intervenus près d'une quarantaine de fois ces derniers jours. Comme nous l'explique le colonel Orclas, Frédéric Goulet, directeur départemental des services d'incendie et de secours de la Marne.
14: On constate une augmentation de l'activité qui est plus précoce que les années précédentes, d'autant plus que les feux concernent des céréales qui ne sont pas réputées être sensibles à l'incendie. Ce sont les escourgeons et les orges qui en ce moment sont récoltés, mais tellement secs qu'on constate néanmoins des feux à l'heure actuelle, plus que les années précédentes en tout cas. On sait que les feux vont s'aggraver dès l'instant qu'on va arriver sur les récoltes de céréales type blé, qui elles sont beaucoup plus sensibles.
15: Il y a donc cette interdiction prévision de moissonner entre 14h et 18h. C'est important pour les machines et pour les agriculteurs.
14: C'est le pic de chaleur et c'est certainement compliqué pour eux en termes de conditions de travail, mais c'est aussi important pour les sapeurs-pompiers puisque ça évite l'effet conjugué et des feux et des autres interventions liées au phénomène caniculaire. Pour ce qui nous concerne en termes de gestion des ressources sapeurs-pompiers, et notamment sapeurs-pompiers volontaires en milieu rural, il faut aussi considérer le fait qu'on récupère finalement de sapeurs-pompiers volontaires qui sont en travail en journée après 18h. Ça permet aussi d'avoir plus de moyens pour pouvoir lutter contre les feux.
10: Les pompiers de la Marne qui sont intervenus aussitôt ce matin à Épernay pour un incendie dans la discothèque le 14 rue Pierre-Sémar. C'était un peu avant 6h, après la fermeture donc. La façade menaçait de s'effondrer, un périmètre de sécurité est mis en place. Toute la rue est encore bloquée à la circulation. Il n'y a pas de blessés, le courant malgré tout a dû être coupé dans le quartier par mesure de sécurité. En Coupe du Monde de football, fin des phases de groupe pour la France qui termine en tête après sa victoire 4-1 hier soir face à la Norvège. En 16e de finale, mardi, les Bleus affronteront la Suède à 23h. Sont qualifiés aussi le Sénégal, la Belgique et le Cap-Vert qui participent à sa toute première Coupe du Monde. Et puis c'est sans doute bienvenu pour les Chalonnais avec ses chaleurs. Chalon-Plage ouvre aujourd'hui au Grand Jard pour 2 mois.
9: Ça va faire du bien, n'hésitez pas d'ailleurs. Il y a même des brumisateurs. Je l'ai bien dit.
10: Et ça, c'est très agréable quand même, faut bien le reconnaître.
9: La météo, tout de suite. On est toujours en vigilance rouge, vous l'avez dit, hein, Soline, en début d'info. L'Aube, la Marne et les Ardennes pour phénomène de canicule. Et vigilance orange hein, pour phénomène orage. Cette matinée qui se termine avec un très grand soleil. Mais en fin de journée, des nuages plus nombreux vont être là. Et des averses et des orages qui sont possibles en Champagne-Ardennes. Les températures actuellement, on est entre 33 et 40 degrés. Ça va monter encore un petit peu hein, cet après-midi, entre 36 et 41 degrés. 36 à Rocroi, par exemple, ou 41 degrés à Vitry-de-François. Soline, je vous dis à demain.
10: Bonne journée.
9: Merci, bon courage. Et dans un instant, c'est Willy Rovelli.
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19: Bonjour, merci d'avoir choisi votre radio ici. C'est Willy vient déjeuner chez vous, numéro 1065.
20: Oh là là, Piloche.
19: Bonjour la tribu.
20: Bonjour.
19: Alors, qui est là aujourd'hui? Nicolas Malabeuf, mon bon Nicolas, bonjour.
20: Bonjour Willy, bonjour tout le monde.
19: Notre enfant de la télé, bien sûr, et Fabien et mon autre geek. Bonjour mon Fabinou.
21: Bonjour Willy, bonjour à tous.
19: Et bienvenue à tous. Alors, si vous nous écoutez aujourd'hui, c'est que vous êtes vivants.
21: Ah, bravo. Félicitations.
19: Vous avez survécu à la plus grosse canicule de tous les temps. Eh bien, bravo. Voilà.
21: Bravo.
19: Vous êtes les meilleurs, c'est pour ça qu'on vous aime. Alors, pour vous récompenser, voici un numéro tout frais de votre grand talk show du week-end. Ici, c'est la version originale. Méfiez-vous.
21: Ah oui, parce qu'il y a des copies qui traînent.
19: Attention, ici, c'est la vraie de vraie. 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Alors, voici les dossiers du jour. Dans un instant, pourquoi a-t-on eu la sensation que la France, pendant cette canicule, a été un peu aux fraises? Train supprimé, école fermée, bus, métro surchauffé. On en est même venu aux mains. On en est venu aux mains pour acheter des ventilateurs, dis donc. Alors la France est-elle prête à faire face à des canicules qu'on nous dit de plus en plus nombreuses? La réponse dans une minute. Et à 12h30, si vous portez des lentilles, les lentilles de contact. Attention, danger. Chaque été, des millions de Français se baignent avec leurs lentilles dans la piscine, dans la mer, dans un parc aquatique. Oui, mais ce n'est pas sans risque. L'eau est l'ennemi du porteur de lentilles. On va en parler ensemble dans 20 minutes. Et bien sûr, vous le savez, on fait cette émission ensemble.
21: Ah bah oui.
19: D'abord sur le groupe Facebook.
21: Si vous nous aimez, vous allez sur Facebook.
19: Bien sûr qu'on nous aime.
21: Vous tapez Youpi la vie avec Willy Rovelli. Vous tombez sur nous, vous avez la parole. Avec cette canicule, avez-vous des astuces fraîcheurs?
19: Nous avons
21: déjà beaucoup de messages.
19: Bien alors,
21: oui. Jeanne, elle met des draps blancs humides à ses fenêtres. Pourquoi pas?
19: Ça marche.
21: Et Nicole, elle humidifie des serviettes de toilette qu'elle met sur son corps.
19: Ah, je fais pareil. Ah, c'est pas vrai.
21: Toilette.
19: Des gants de toilette.
0: Tu vis avec Nicole, peut-être.
17: Oui, nu.
19: Non, c'est vrai. Il faut beaucoup de gants de toilette parce que tu as. Non, mais tu as un corps.
0: Oui, je suis très grand. Voilà, c'est ça que je voulais dire.
17: Des larges.
21: Donc, continue à réagir, c'est complètement gratuit. Le groupe Facebook, c'est Youpi la vie avec Willy Rovelli.
19: Et voilà, et puis sinon, il y a le numéro aussi, hein, 0810 055 056. Appelez-nous, moi, je préfère que vous nous appeliez parce que j'aime bien discuter avec vous. C'est la libre antenne du week-end, 0810 055 056. Et on part avec quoi? Avec un gant de toilette de Nicolas Malabeuf quand vous passez à l'antenne.
17: Sale,
19: ça pas
17: ah
19: mal,
17: non, sale.
19: Ça, non.
17: Et non, elle est en chaleur, elle sue. Ah, oh, c'est là. Notre carte carburant qui vaut 100 euros et elle est pour vous demain.
19: Je croyais que tu parlais d'une collègue.
17: Non.
19: J'ai peur.
17: Aussi, mais.
19: C'est bon, quand même, on parle pas comme ça.
17: Ah, c'est collègue. Gens...
19: Bon, quand même. Très bon. Bien. Très bien. On l'a tout dit.
17: On l'a tout dit.
19: Alors, allons-y,
17: allez.
19: On l'a tout dit.
17: Ça, c'est la souple.
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19: Allez, ouvrons notre premier dossier. Bonjour, Laurent Capelletti.
23: Bonjour Willy.
19: Bienvenue ici mon cher Laurent, vous êtes économiste. Alors d'abord, première question et sans doute la plus importante de cet entretien. Capelletti, c'est italien ?
23: Oui, oui, tout à fait.
19: Ah, c'est bravo, bravo.
23: Castiglione-Fiorentino.
19: Oh là là là là, bravo. Bah, donc vous êtes un excellent économiste. Alors c'est pour ça que je vous appelle. Alors cette semaine, mon cher Laurent, la France a connu une canicule longue, difficile, très forte, sans doute un apéritif de ce qui nous attend dans les années à venir. Et on a eu l'impression, Laurent, que parfois, la France subissait, qu'elle n'était pas préparée. Les écoles qui ferment, des trains à l'arrêt, des transports en commun défaillants. Oh, voilà, on n'est pas prêt.
23: Alors globalement, on a fait des progrès hein, ouais. Quand on regarde avec 1976 et puis 2003, bon. Hein, les derniers épisodes caniculaires. Mais on est un peu à la traîne.
19: Ouais.
23: Pour le voir, il suffit de regarder. En fait, tout ce que vous citez, les non-productions, les défauts de qualité, etc. Ça s'appelle des coûts cachés.
19: Ouais.
23: Ils ont été évalués à 50 milliards par an. Hein, ouais. C'est le coût d'une canicule, voilà.
19: Voilà, le coût d'une
23: et
19: canicule, 50 milliards.
23: Voilà, une canicule 50 milliards. Et quand on fait la somme, en fait, des investissements pour prévenir des canicules, on est juste autour de 2 milliards. Vous voyez?
19: Ouais.
23: Donc, il y a beaucoup de marge encore. Ouais. Et effectivement, on est en retard. Mais il y a des prises de conscience. C'est ça qui est optimiste, en fait.
19: Voilà, mais je sais pas, regardez, on a des COP, des traités, des oui. textes signés à tout va, des protocoles, des lois de lutte contre le réchauffement, des stratégies bas carbone. Bon, bref, voilà, mais on a rien, on a l'impression qu'il y a rien, enfin, c'est quoi, on n'est pas prêt, elle est où l'action publique dans tout ça? Je comprends pas bien, en fait.
23: Alors, en fait, si vous voulez, pour agir, en fait, alors déjà, premièrement, il faut passer sur une adaptation, une logique d'adaptation au canicule.
19: Ouais. Ah.
23: Pendant longtemps, on est resté, soit c'est la lutte contre,
19: ouais.
23: avec un certain, on va dire, parfois intégrisme écologique,
19: ouais.
23: ou de l'autre, un déni, c'est-à-dire ouais. ça n'existe pas, donc il faut rien faire, etc. Ça, c'est les populistes façon Trump, si vous voulez.
19: Mmh.
23: Et donc, du coup, il y a plein de choses, en fait. Soit on a voulu les faire, mais les Français n'en ont pas voulu.
19: Mmh.
23: Hein, par exemple, tout ce qui concernait, en fait, vous savez, la rénovation des bâtiments ouais. pour les gaz à effet de serre, et on ne peut pas les louer si on n'a pas une note correcte. Ouais. Là, on est obligé de faire machine arrière, parce qu'en fait, du coup, les gens ne louent plus, et donc, ça provoque des
19: mal
23: logements, c'est-à-dire les gens ne peuvent plus accéder au logement. En fait, quand on regarde les trois grandes zones sur lesquelles on est en retard, et alors c'est l'État, les entreprises et les collectivités qui doivent agir. Il y a le bâtiment en général, voilà, effectivement. Alors surtout en termes d'isolation, et puis également dans les lieux, on en a besoin de climatisation.
19: Ouais.
23: Deuxièmement, en fait, ce sont les hôpitaux.
19: Ouais.
23: Hein, vous avez vu, il y a eu des reportages montrant que, y compris dans des services maternité, il fait 40 degrés. Enfin, c'est l'enfer. Et puis, troisièmement, d'une façon générale, les villes. Il y a des progrès qui ont été faits, mais sur la renaturation, sur les îlots de fraîcheur, etc. On a pris du retard. Alors, on a pris du retard par rapport à des pays qui sont très bons là-dessus. Les champions d'Europe, c'est les Pays-Bas.
19: Pays-Bas,
23: donc, Danemark, bâtiments, Suède.
19: Bâtiments, voilà. Les hôpitaux, les villes. Après, en revanche, Alors, je ne sais pas si on doit, voilà, si on doit s'en féliciter. Bon, si, on s'en félicite. Mais en revanche, on est bon dans l'urgence. Ça, on est bon pour ça.
21: On arrive à gérer.
19: On arrive toujours à gérer, oui, à chaque fois. C'est alors, toujours un peu miraculeux. Alors, d'ailleurs, on en profite pour féliciter tous ceux qui bossent pour nous. Là, ouais.
23: C'est là où on a fait des gros progrès, ouais. C'est en réactivité. Ouais. En 2003, je vous le rappelle, hein, Willy, il y avait eu un surcroît de décès de entre 15 000 et 20 000 personnes âgées. Hein.
19: C'est ça.
23: Donc, semble-t-il, et fort heureusement, on n'a pas connu ça. Là, grâce au plan effectivement d'urgence mis en place, grâce aussi à l'apprentissage. Hein, on voit les personnes âgées en fait qui se vaporisent, voilà. Qui se protègent, etc. Les médecins ont été formés également sur la question, hein, parce qu'il y a des troubles particuliers. Donc on va dire que sur la réactivité, effectivement, d'énormes progrès. En revanche, sur la prévention, hein, c'est-à-dire en fait les investissements à faire que je viens de citer,
19: ouais, bah là
23: on a du retard, ouais. Mais la bonne nouvelle, semble-t-il, ça vous a pas échappé, Willy, c'est non. Que tout le monde semble progresser, c'est-à-dire voilà. Que d'un côté on a, y compris l'extrême droite qui dit bah ouais. Oui, il y a des canicules, faut faire quelque chose, et de l'autre les écolos qui disent bah c'est vrai que la clim
19: finalement
23: au moins pour les personnes fragiles, ouais. Voilà,
19: ça peut être pas
23: donc,
19: mal, pas mal.
23: Bon. Donc je reste optimiste, mais l'effort reste à faire, hein, de voilà. Prévention. Voilà,
19: prévention.
23: Ouais.
19: Et juste en un ouais. Mot, vraiment en un mot, Laurent, ça coûte cher pour l'économie d'un pays, là, une semaine de canicule comme celle-là ? Parce qu'on, est-ce qu'on alors, a moins
17: oui.
19: Bossé ?
17: Oui, enfin, on est moins productif.
19: Sans alors, productif, ouais.
23: Alors, tout à fait. Alors là, c'est des résultats scientifiques. En fait, c'est entre 10 à 50% sur des métiers très exposés,
19: ah ouais.
23: BTP, services en terrasse, etc., de productivité en moins.
19: Ah ouais,
23: donc, mis bout à bout, sur un an, ça fait 50 milliards d'euros.
19: Voilà, quand même,
23: c'est le coût caché des canicules.
19: C'est ce que voilà, c'est vous nous disiez tout à l'heure. Voilà, donc, les 50 voilà. Milliards, effectivement. Merci infiniment, ouais, Laurent Capelletti, d'être passé nous voir. Et bravo d'être italien et économiste. Il est aussi
17: oui,
19: économiste. Bon, c'est moins important.
17: C'est un détail.
19: Il est italien, c'est ça qui est mieux.
23: Voilà. Et je suis au Conservatoire national des arts et métiers en plus.
19: En voyez, plus, ah ouais, ah ouais, belon, là, voilà. Là, c'est l'italien haut de gamme.
17: Un
19: là.
17: Peu le melon quand même.
19: Grazie mille, Laurent. Merci beaucoup. Passez un bon week-end.
23: Allez, bon courage à
19: voilà,
23: vous.
19: Voilà, au revoir. Et donc voilà, et on embrasse et on félicite tous ceux qui bossent, qui ont bossé dans les hôpitaux, les écoles, les transports aussi. C'était une galère, mais il y a des gens derrière qui bossent. Donc bravo. Et les pompiers, exactement. Exactement. On parle de quoi avec toi dans un instant, mon bon Fabinou.
21: L'actu web spécial canicule. Les oui. Internautes ont des astuces un peu folles pour lutter contre cette chaleur. Explication dans un instant.
19: Merci infiniment.
21: Buvez, hein. Buvez-vous.
19: Oui, moi je.
12: Parce que vous n'êtes pas tout jeune, moi je prends soin de vous. Je prends soin de vous.
19: Oui, ça va.
12: Buvez.
19: Tu aimes Philippe Lafontaine avec Cœur de loup.
21: Bah, la Fontaine pour la canicule.

0: Cœur de loup avec Philippe. C'est quoi un cœur de loup? C'est quoi cœur de loup?
1: Alors là,
0: cœur d'artichaut.
2: Alors vous demandez ça à nous.
0: Oui, c'est vrai, vous êtes tellement.
1: On n'a pas fait des meilleurs.
0: C'est pas possible de travailler avec une bande de vrais cachets. Purée, mais. Et toi, Nicolas, tu as vu le loup?
1: Non, la louve.
0: La louve, tu as vu la louve récemment? J'ai l'impression que ça fait un petit moment que non. Il va falloir qu'on se penche sur ce dossier juste après ce jingle.
1: C'est l'été, là.
0: Alors,
3: j'ai trop chaud.
2: Il met des gants de toilette sur son corps.
0: Oh là là, mon Dieu, mon Dieu. Fabien et moi, alors notre geek, il est 12h18, alors...
2: Il est l'heure de la mise à jour, toute l'actu web de la semaine. Le sujet le plus commenté sur les réseaux sociaux, c'est la canicule. T'as raison mon patoche, il fait très chaud. Et pour vaincre cette chaleur, un homme à Orléans a baissé son pantalon à la terrasse d'un bar.
0: Ça, c'est bien, c'est la base.
2: Une photo a même été prise et partagée sur les réseaux sociaux. Même il est arrivé en jean, il a dit il fait trop chaud, bim, il a baissé le pantalon, il a bu sa binouze tranquillement.
4: Oh, oui, c'est vrai. Il fait chaud.
2: Il est en boucle, mon patoche. Sur TikTok, j'ai trouvé un internaute qui a posté des petites astuces pour se rafraîchir. Écoutez ce que vous devez faire de votre paire de chaussettes et de votre d'oreiller en cette période de grande chaleur.
5: Trois astuces pour dormir au frais sans clim. 1. Tu devrais dormir avec des chaussettes. Ça peut paraître fou, sauf si tu les as mises préalablement au congélateur. Pareil pour l'été d'oreiller. Si t'as assez de place, tu peux carrément mettre l'oreiller entier dans le congélateur.
2: Oui, voilà. Alors, si vous avez un très très grand congélo, dormez dedans. Dormez dedans. Ou foutez le lit dedans. Voilà, idée givrée, mais rafraîchissante. On a compris, Patoche, on a compris. Avec cette chaleur, un Parisien a tenté la cuisson de l'œuf canicule. La recette est très simple. Vous laissez une poêle en plein soleil, température extérieure minimum 40 degrés. Quand la poêle est bien chaude, vous pouvez commencer la cuisson de votre œuf.
6: J'ai laissé cette poêle en plein soleil. En ce moment, c'est la canicule. Et regardez ce qui se passe si je mets un œuf là.
2: Regardez là, l'œuf cuit. Oh.
1: Ça marche, ça crépite.
6: Demain, j'ai prévu de tester avec un steak haché pour voir si ça fonctionne. Ouais,
2: Et bien, il a fait cuire un steak haché congelé, ça a fonctionné. Il a même réussi à faire des pop-corns.
6: Ok les gars, le maïs en grain, il est juste ici. La poêle laissée en plein soleil, c'est juste là, la canicule, juste au-dessus. Gros big up à elle. C'est parti, messieurs, dames, on fait du pop-corn. Allez, et là, faut que ça marche. Oh putain. Oh putain, ça fonctionne,
1: ça pète.
0: Oh là là,
1: l'économie.
2: Et on a beau dire, mais le réchauffement climatique, c'est génial. Plus besoin d'électricité ni de gaz pour faire la cuisine. Merci qui? Merci la canicule. Je crois que... Non mais là, ça tape.
1: On a compris.
2: Là, il a pris un coup de chaud, mon Patrick, je crois. Toujours dans l'actu canicule, on a vu cette semaine un internaute de Moulins, dans l'Allier, transformer son balcon en piscine. Il a mis une bâche sur tout son balcon et à l'aide d'un tuyau d'arrosage, il a créé donc une piscine. La vidéo a fait le buzz, mais après plusieurs vérifications, en fait, cette vidéo est fausse. La vidéo elle aurait été créée par une intelligence artificielle. En revanche, l'internaute Théo Lavabo a créé une chanson et franchement, ça, ce n'est pas une IA. Dommage. C'est Théo Lavabo, voilà. Faut mettre une casquette car ça tape. Hein. D'ailleurs, il me tape sur le système, on peut arrêter. On termine l'actu web par l'annonce du ministre de l'Éducation nationale. Une annonce qui a bien fait marrer les internautes.
7: Non, je n'ai pas de climatisation au bureau, ni climatiseur, ni ventilateur. Je considère que j'en aurai un le jour où tout le monde en aura un. Et tant que ce ne sera pas le cas, je resterai avec mes 35 à 38 degrés quotidiens.
2: Le ministre de l'Éducation nationale n'a pas de clim dans son bureau. Et c'est normal, vous savez comment il s'appelle?
1: Geoffrey.
2: Édouard Geoffrey. Elle est pas mal, ça. Allez, on termine avec une devinette que j'ai vue sur Twitter. En cette période de chaleur, quelle est la différence entre nos hommes politiques et des ventilos? Aucune, les deux brassent beaucoup d'air. Allez, voilà, c'est pas
1: ça. Dénonce dans cette émission.
0: Ça dénonce.
2: Les pieds dans le plat.
0: Ah non, on n'a pas peur des représailles. On est comme ça.
2: Moi, je prends.
0: Dis donc, t'es venu avec Fleur, toi, aujourd'hui. Oui, Fleur, c'est la chérie. C'est la chérie de Fabien. Alors, Fleur, elle est venue, mais avec sa chef.
2: Avec sa chef. Elle voulait vous découvrir.
0: Qui, la dame là-bas, c'est la chef de Fleur?
2: Oui, c'est la chef de Fleur.
0: T'es chef, toi. Viens là, viens faire le tour. Tu viens nous voir, là. Fais le tour. Viens venir en studio. On va parler à une chef. J'ai jamais parlé à une chef. Nous, on fait ce qu'on veut. Vous avez remarqué, on n'a pas de chef le week-end.
2: Ah,
0: on fait tout ce qu'on veut.
2: Ils sont tous en week-end.
0: Merci beaucoup. Mettez un jingle. Allez, mettez ce jingle là.
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0: c'est la chef. Mets-toi là-bas.
9: Oui, vient déjeuner chez vous.
0: Qui est là, Laetitia? Ça va, Laetitia?
10: Oui, bonjour, oui. Bonjour.
0: Ça va, ma Laetitia?
10: Ah, ben oui, je suis au frais.
0: Ah, t'es au frais. T'as la clim à la maison?
10: Non, j'ai juste un ventilo.
0: Un ventilo.
2: Bon, ça fonctionne.
0: Tu nous appelles d'où, ma Laetitia?
10: De Montgivray. C'est dans l'Indre.
0: Dans l'Indre, il fait encore chaud là-bas aujourd'hui ou ça commence à aller? Ah ouais, bon.
10: Non, il fait encore très chaud.
0: Il fait encore très chaud. Bon, allez, courage, courage. Comment ça s'est passé cette semaine? T'as bossé un peu au ralenti? T'as dormi? Comment ça s'est passé là?
10: Ben, j'ai bossé, fais du transport scolaire, donc...
2: Ça chauffe dans les...
0: Et le car, il est bien ou il est bof?
10: Alors moi, j'ai de la chance, j'ai un car qui est climatisé.
0: Ah.
10: Je pense très fort à mes collègues qui n'en ont pas.
0: Bah ouais.
10: Donc, vous dire que j'ai été peut-être bien avantagée par rapport à ce coup-là.
0: Donc tu as la clim, donc tu es de droite alors, hein, c'est ça hein, Laetitia, parce que je rappelle que si on aime la clim, on est de droite.
2: Oui, c'est ça.
0: Quand on n'aime pas, on est de gauche. Donc Laetitia de droite, mais c'est très bien, il n'y a aucun souci, on ne juge pas Laetitia. Donc très bien, donc ça s'est bien passé. Tiens, comment tu t'appelles la chef? La chef de Fleur, elle attend. Bouge pas Laetitia, hein, j'ai quelqu'un sur la ligne 2. Comment tu t'appelles la chef?
3: Claire.
0: Claire, tu es la chef de Fleur, la chérie de Fabien. Vous suivez Laetitia, tu suis Laetitia?
10: Oui, bon. Oui.
0: Comment ça s'est passé au boulot? Chef de quoi d'ailleurs?
3: Tu dois faire pharmacovigilance.
0: Ah, oh là là, pharmacovigilance. Ah, le Doliprane, c'est toi. J'adore le Doliprane. Et alors, quand on veut chaud, est-ce que t'étais... Un peu comme ça avec les ouvriers, un peu strict ou t'étais un peu cool cette semaine, la chef?
3: Cette semaine, je suis allée sur site tous les jours parce qu'il y avait la clim.
2: Ah oui,
0: voilà.
2: Un bon astuce.
0: Et ils n'ont jamais autant vu la chef que cette semaine. Ah bah très bien. Bon, et donc Laetitia, toi ça va, t'as pu bosser correctement puisque, comme tu vois là, et on embrasse évidemment tous ceux qui ont bossé, tous ceux qui bossent cette semaine un petit peu partout parce que parfois dans
2: c'est
0: des
2: compliqué.
0: Conditions compliquées. On t'embrasse fort, Maliti, merci d'être passée. Hein.
10: Et de rien, bon courage quand même.
0: Ciao, ciao, ma belle. Et tu repars avec...
2: Et pour te rafraîchir, tu repars avec ta carte carburant, la sélection en tout cas.
0: Voilà, merci beaucoup. Est-ce que tu aimes la chef? Est-ce que tu aimes Marine, la chef?
2: Marine.
0: Bah dis oui,
2: Marine Le Pen.
0: Pas Marine Le Pen.
2: La chanteuse, la chanteuse.
0: Ah, c'est pas possible. La chanteuse. Tu aimes la chanteuse?
3: Oui.
2: On l'adore.
0: Voilà, voici Escroc. Alors ça, après, c'est peut-être...
2: Ça, c'est vous. Ça, c'est vous.

0: avec Escroc.
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0: Allez, vous le savez, le samedi, j'aime vous présenter un invité pas banal, parce qu'on aime vous présenter des invités pas banaux. Et cet invité pas banal du samedi, c'est Raphaël Leroy. Bonjour Raphaël.
3: Bonjour, bonjour à tous.
0: Bonjour. Salut. Tout seul, bienvenue ici. Alors nous, très régulièrement, voilà, on aime bien mettre en avant les forces vives de la nation pour leur filer un petit coup de main à la jeunesse, puisque Raphaël, vous êtes le cofondateur de Sobre, c'est ça ?
3: C'est bien moi, c'est Sobre.
0: Sobre, voilà, Sobre, exactement, ouais, la marque Sobre. Et de quoi s'agit-il alors, mon cher Raphaël ?
3: Alors, ça va pas être le plus original, c'est une marque de vêtements que j'ai créée il y a maintenant, on a commencé ce projet il y a 8 mois.
0: Ouais.
3: Et là, ça fait un mois, allez, 2-3 semaines que ça a vraiment, que ça a vraiment pris de l'ampleur, on va dire.
0: C'est qui on?
3: Ah. On est deux, j'ai un associé qui est aussi mon colocataire et qui est à la base un ami du coup.
0: Très bien, ami, colocataire et associé. À un moment donné, vous allez c'est vous engueuler. Il y en a un des trois qui va s'engueuler. Ouais. Voilà, il y en a un des deux où ça ira plus. Mais pour l'instant, ça va. Quel âge tu as, Raphaël?
3: J'ai 21 ans.
0: 21 ans. Donc Raphaël, il a monté sa marque de vêtements, mais tu fais surtout quoi là actuellement dans la comme fringue?
3: Donc là, on a fait des débardeurs, donc
0: les Marcel, les fameux Marcel.
3: Exactement.
0: Voilà. Et pourquoi le Marcel?
3: Bah écoutez, c'est parce qu'à la base, on va tous les deux en salle de sport.
0: Ah voilà.
3: Et on s'est tout simplement rendu compte que les Marcel n'étaient pas du tout à notre goût. Et quand on a interrogé les gens autour de nous, ils étaient plutôt d'accord. Donc on s'est dit, sans prétention, qu'on allait créer
0: Des bons. Parce que mine de rien, Marcel, ça doit être bien taillé, bien porté. Ça doit pas baver de tous les côtés, quoi. C'est ça le truc, hein.
3: Bah c'est ça, le but c'est pas de le rentrer dans le pantalon.
0: Voilà, faut pas rentrer son Marcel dans le pantalon.
4: C'est la petite astuce mode du jour.
0: Et donc alors, et pourquoi les vôtres sont mieux alors? Alors pourquoi les vôtres vraiment, ils sont exceptionnels?
3: Pourquoi ils sont mieux? Parce que tout simplement, c'est un petit peu le slogan de notre marque, c'est qu'ils sont ajustés et taillés pour la silhouette. Donc ils vont venir épouser le corps avec des matériaux qui ont été faits pour. Et voilà, c'est vraiment ça qui fait la différence, c'est le fait qu'ils soient ajustés, qu'ils viennent assez serrer le corps, on va dire.
0: Mais tout le monde ne peut pas porter de Marcel.
4: Oui, parce que moi, qui ne vais pas à la salle de sport,
0: par exemple, sur Nicolas Malabeuf, le Marcel, c'est pas ouf, vous voyez.
4: Ça va pas à tout le monde.
5: C'est dégueulasse, sur Nicolas.
0: Toile de tente sur Nicolas, vous voyez.
4: Ah bah sympa.
0: Mais alors, Raphaël, là, en 30 secondes, lancer sa marque de vêtements, là, quand on a 20 ans, 20, 21 ans en France, ça doit pas être simple.
3: Bah écoutez, la vérité, c'est que une marque, moi, je pensais que c'était juste vendre des vêtements en ligne. Mais en vérité, c'est un peu plus que ça. Il y a beaucoup de choses qui sont à prendre en compte.
0: Ouais.
3: Tout le côté administratif, on n'imagine pas une seule seconde tout le travail que ça implique. Le marketing, les hauts, les bas. Ouais. Donc, honnêtement, c'est passionnant. Mais au début, je ne m'imaginais pas du tout à ce qu'il y ait autant de choses à gérer.
0: Voilà, passionnant mais compliqué. Donc les ventes ont commencé le 21 juin. Hein. Mmh. C'est tout nouveau. Donc ça s'appelle comment? Où est-ce qu'on peut trouver tout
3: Sobre,
0: ça alors?
3: S-O-B-R. Alors on est sur tous les réseaux sociaux. Voilà. S-O-B-R.
0: Tout simplement.
3: S-O-B-R.wear sur le réseau W-E-R.
0: Bravo. Merci beaucoup. Voilà, on voulait filer un petit coup de main à Raphaël Leroy, donc qui vient de lancer sa marque de vêtements Sobre. Vous aimez la pub? Vous aimez être ici?
4: Bah
0: tant mieux, tout arrive là. Et juste après, il y a les infos pratiques près de chez vous avec le Ici Express.
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6: Nous sommes toujours dans l'Aube, la Marne et les Ardennes en vigilance en rouge pour phénomène canicule et vigilance orange pour phénomène orage au moins jusqu'à ce soir 22h. Après une matinée très largement ensoleillée, voilà un ciel qui risque de se voiler et en fin d'après-midi avec de nombreux nuages et même des averses et des orages qui sont possibles en Champagne-Ardennes. Les températures là à midi 30, de 33 à 40 degrés. Et cet après-midi, au plus haut de l'après-midi et de la journée, il fera entre 36 et 41 degrés, comme par exemple 36 à Rocroi ou encore 41 à Vitry-le-François. Demain matin, au lever du jour, des températures un peu plus douces, mais alors, pas beaucoup, entre 19 et 22 degrés sur la Champagne-Ardenne. Et puis, au plus haut de la journée, demain dimanche, entre 29 et 33 degrés. En résumé, quand même, pensez à vous hydrater.
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0: Allez, partons gaiement vers la deuxième demi-heure de votre talk show du samedi. Alors ici, c'est comme le talk show de Léa Salamé qu'à l'époque,
5: mais pas pareil.
0: Sinon, c'est la même chose. Dans un instant, si vous portez des lentilles, bah restez avec nous, parce que faites gaffe, on met pas ces lentilles n'importe où, n'importe comment. Et votre tribu est là, notre enfant de la télé, Nicolas Malabeuf, avec ses petites lunettes.
7: Et alors, je le prends très mal, vous ne me regardez plus, puisque j'ai changé de lunettes.
3: Ah oui, c'est vrai.
7: Mais vous n'avez même pas vu.
3: Bah, c'est pas non plus...
0: Non mais voilà, flagrant.
7: Je ne vous intéresse plus. Bon,
0: voilà. Bah, effectivement, bon, on m'intéresse
3: depuis
0: plus.
3: Depuis longtemps.
0: C'est pas flagrant non plus, les trucs. Et notre enfant, notre spécialiste web, Fabien Emo.
3: Bonjour Willy, bonjour à tous. Et moi, pas de lunettes.
0: Non, toujours beau, toujours fringant. Qui est venu avec sa chérie Fleur, et Fleur est venue avec sa chef, oui, qui est là. Ça va la chef de Fleur? Comment elle est, Fleur, au boulot? Bof, hein, elle est un peu nulle, non?
8: Elle est top.
0: Elle est top. Et toi, t'es chef, t'es une chef, t'es une teigne ou t'es sympa?
8: C'est pas à moi de le dire, mais je pense que je suis plutôt sympa.
0: Mais ouais, t'as l'air trop cool, sympa, ouais, pour être sympa, chef. Ouais. Franchement, moi je te vois, je me dis, c'est pas une chef.
3: Oui, parce qu'il y en a qui ont des têtes.
0: Oui, des têtes de chef. Moi, c'est une tête de chef. Tu vois, moi, tu vois la virilité, la force. Tu vois ce que je veux dire? Prends-en de la graine. Et bien sûr, vous faites partie de cette tribu, mes amis. Où que vous soyez dans le monde, sur le groupe
3: déjà
0: Facebook.
3: Déjà, sur le groupe Facebook, c'est complètement gratuit pour nous rejoindre. Vous tapez Youpi la vie avec Willy Rovelli, ça c'est pour nous retrouver. Avec cette canicule, avez-vous des astuces fraîcheurs? On a beaucoup de messages. Thierry, je mange froid. Tomates, concombres, pastèques, melon.
0: Bah oui,
3: la base.
0: Froid.
3: Et Gilles, je me balade tard le soir dans une forêt près de chez moi.
0: Oula,
3: ça fait peur.
9: Ça me fait un peu peur, Gilles.
3: J'espère que c'est pas un serial killer. Continuez à réagir.
0: Un peu de monnaie sur lui, on ne sait jamais.
7: Il s'appelle Xavier Dupont, c'est ça,
3: c'est ça. Le groupe Facebook, c'est complètement gratuit. Pour nous trouver, vous tapez Youpi la vie avec Willy Rovelli.
0: Voilà, et appelez-nous, hein, 0810 055 056. C'est la libre antenne du week-end. Vous passez à chaque instant, vous réagissez sur tout ce que vous entendez. Si vous voulez parler à la chef de Fleur, c'est le moment. Peut-être que vous bossez, vous voulez lui demander une augmentation, ben elle est là. Profitez-en, elle sera obligée de vous dire oui. Et vous repartez avec
7: 100 euros de carburant qui sont pour vous et rien que pour vous.
0: Merci beaucoup. Allez, on en parle dans un instant, mais d'abord, ce n'est pas suivi l'actu, pas de panique. L'actu vous suit, il est temps pour moi de mettre
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0: Et on commence avec un point Patrick Bruel. Regarde ma bite. D'après une ancienne choriste, Patrick Bruel se serait jeté sur elle dans les coulisses d'un concert simplement vêtu d'un slip rouge. Alors que normalement, un slip rouge, c'est que je m'arrête. Et un slip vert, c'est que je passe. Après, aujourd'hui, on n'est plus sur un slip marron, hein, vu comme il est dans la merde. Voici une canicule historique sur tout le pays qui a fait ressurgir le débat le plus débile de tous les temps. Si tu n'as pas la clim, tu es de gauche. Si tu as une clim, tu es facho. Après, c'est vrai que la clim, c'est SS, hein, sans sueur. La clim en temps de canicule, c'est le symbole parfait de l'humanité. Hein. On crée un problème, on invente une machine pour survivre au problème, puis on reproche à la machine d'exister. Voilà, l'homme est facile, on est facile. Une canicule qui tombe pile la semaine où l'Assemblée nationale discute de la fin de vie. C'est pas idiot. La canicule dans le milieu du Viager, on appelle ça le salon de l'immobilier. Avec cette chaleur, Picard réalise des records de vente. Picard, il est pas surgelé, il est surblindé. Le métier le plus attirant en ce moment, vendeur au rayon chez Picard. Je bosse chez Picard. Oh oui, fais-moi l'amour. Lorsqu'on subit une canicule comme celle-ci, on se dit finalement que Véronique Courgeot était une mère très protectrice. La chanteuse Gage Paty est morte. C'est Gage Paty. Gage Paty est morte des suites d'une longue maladie, en l'occurrence la reprise de sa chanson Étienne Étienne par Affida Turner. À Narbonne, interdiction de se balader torse nu ou en maillot de bain en ville sous peine d'amende. D'après le maire, c'est une question de civilité et souvent aussi une question de déodorant. En Finlande, des pilotes de l'armée de l'air sanctionnés après avoir dessiné des pénis dans le ciel lors d'un vol d'entraînement. Oui, en Finlande, on ne fait pas l'hélicoptère avec sa bite. On fait une bite avec l'hélicoptère. La chef, elle est... Un jeune homme de 19 ans condamné à 30 mois de prison pour avoir violé des chèvres pendant plusieurs mois dans une ferme près de Marseille. Il va pouvoir participer à la nouvelle émission d'M6, Top Chèvre. Certains, comme Bruel, ont des problèmes de caquette, d'autres de biquette. Après, perso, je vous avoue que moi aussi, je me suis tapé une cinquantaine de fois la chèvre de Francis Weber, bien sûr. Enfin, la question du jour. Est-ce que quand on appelle le numéro vert canicule, on nous dit allô? Allô. Allô. Hey, bah vous avez deux heures, vous avez deux heures. Alors, heureusement, dans 187 jours, c'est fini 2026.
5: Bravo,
0: voilà, mes amis.
5: Tout
0: c'est quoi
5: dit.
0: Le numéro vert canicule? Je connais
5: non,
0: pas.
5: Je connais
0: même
5: plus.
0: Pas. Bon, bah voilà. Mais écoute, on va essayer de vous le trouver, le numéro vert canicule. L'air bien, hein. Vas-y.
7: 0800 06 66 66. C'est ouais. Presque comme le nôtre.
5: Ouais, pas loin.
7: Appelez-nous quand même.
5: Appelez pas là-bas pour demander la carte carburant.
0: Non. Bon allez, dans un instant, si vous avez un petit coup de mou là,
5: voilà,
0: tout de suite, pas de
5: là.
0: Panique.
5: La
0: on va avoir un petit coup de mou,
5: la
0: petit coup. Mais on a le truc. On a le truc. Si vous n'allez pas bien, la chef, écoute-moi, la chef. Si tu ne vas pas bien, quand je te dis à toi, tu vas me faire padababababa et tu iras beaucoup mieux. D'accord, la chef? Tu notes bien? Padababababa. Vous êtes prêts? Allez-y. Tiens, là, ça va pas bien.
5: Il fait chaud.
0: Là, ça va pas.
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0: humeur. À toi, la chef. Voilà, ça va beaucoup mieux, non?
7: Il fait frais.
0: Voilà, quand tes employés veulent pas bosser, qu'ils viennent et qu'ils font la gueule, tu leur dis faites-moi padababababa. Vous écoutez votre radio ici et tout va beaucoup mieux. Voilà, faut pas chercher plus loin. Voici

0: c'était très bien ça. C'était Kaïsie and the Sunshine Band. That's the way. I like it. Yes.
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0: Allez, ouvrons notre nouveau dossier. Bonjour Maxime Delbar.
3: Bonjour.
0: Bienvenue ici mon cher Maxime, vous êtes chirurgien ophtalmologue. Et alors vous êtes avec nous ce midi pour nous alerter sur un danger quand même, que je trouve moi assez méconnu, c'est le danger de l'eau sur les lentilles de contact. Voilà, c'est-à-dire que se baigner avec ses lentilles dans la mer, dans une piscine, dans un lac ultra propre ou même dans son bidet, et ben avec ses lentilles, c'est pas bien.
3: Exactement, même dans son bidet.
0: Même dans son bidet.
3: Très dangereux d'utiliser des lentilles de contact dans l'eau, effectivement.
0: Ouais. C'est quoi les risques? Ça peut provoquer quoi?
3: Eh bien, ça augmente le risque d'infection de la cornée et les infections cornéennes peuvent entraîner une baisse irréversible de la vision, donc une baisse de vision définitive.
0: C'est-à-dire que je me baigne, je fais un petit plouf dans la piscine et je peux
4: et
0: perdre la vue.
4: Et c'est de l'eau qui glisse dans les lentilles,
0: ouais,
4: c'est ça?
0: C'est quoi, il se passe quoi exactement?
3: Exactement, ce sont les bactéries, les parasites qui sont présentes dans l'eau, qui vont adhérer à la lentille et qui vont finalement se coller sur votre cornée et infecter votre cornée. Alors bien sûr, le risque il n'est pas systématique à chaque baignade, mais il y a environ un millier d'infections cornéennes chez des porteurs de lentilles par an qui sont graves. Donc il faut, si possible, éviter ces infections. Qui sont, en plus d'être d'entraîner une baisse de vision, qui sont extrêmement douloureuses, puisque la cornée, c'est le tissu qui est le plus innervé de l'organisme, et donc c'est extrêmement douloureux.
0: C'est ça. Donc, même si je mets des lentilles, vous savez que je change tous les jours, le message là que vous voulez nous faire passer, c'est non, lentilles quotidiennes ou pas quotidiennes, on se baigne pas avec.
4: Il faut pas en mettre.
3: Exactement. Il est vrai que les lentilles quotidiennes que l'on change tous les jours sont moins à risque d'infection que les lentilles, disons, mensuelles, mais le risque existe quand même, tout à fait. Alors, s'il y a des personnes qui veulent malgré tout se baigner avec leurs lentilles, eh bien, idéalement, il faut qu'elles soient quotidiennes et avoir un masque ou des lunettes extrêmement étanches, mais moi, je ne recommande pas malgré tout.
0: On les enlève. Voilà.
3: C'est
0: quoi les signes qui peuvent m'alerter? Voilà, j'ai oublié, j'ai fait le couillon, je me suis baigné avec mes lentilles, et puis, voilà, si je sens qu'il y a un truc, c'est
3: quoi? Exactement. Que vous soyez baigné à vos lentilles, que vous ayez dormi avec les lentilles, ce qui est également interdit.
0: Dormi aussi.
3: Ou qu'il n'y ait pas eu de facteur de risque identifié, si vous avez l'œil rouge, si vous avez l'œil qui est douloureux, la vision qui a baissé ou une gêne à la lumière, il faut consulter rapidement un ophtalmologiste puisque on sait qu'il y a une kératite, une infection de la cornée, eh bien une prise en charge immédiate est bien bénéfique par rapport à une prise en charge retardée 24 ou 48 heures plus tard.
0: Voilà, donc dès qu'on a, si on a l'œil rouge, on se dit pas, c'est pas grave, ça va passer, voilà, ça
4: faut
0: peut. On consulte si on a dormi avec ses lentilles ou si on s'est baigné avec.
3: Exactement.
0: Pour élargir un petit peu le sujet, tiens, puisque vous êtes avec nous, mon cher Maxime, et que nous sommes en plein été, qui fait un tout petit peu beau depuis quelques jours. Est-ce qu'on peut attraper des coups de soleil des yeux? Vous voyez ce que je veux dire? Est-ce que l'œil peut attraper un coup de soleil?
3: Exactement. Alors, le coup de soleil qu'on attrapera fréquemment, c'est plutôt l'hiver, avec l'ophtalmie des neiges. C'est la réverbération sur la neige qui donne une brûlure de la surface de l'œil. Alors, c'est très fréquent à la neige si on n'a pas ses lunettes. Okay. Alors, évidemment, aujourd'hui, il n'y a plus de neige, mais à la mer, notamment, s'il y a une réverbération très importante, on peut avoir un coup de soleil. Donc, il faut se protéger des ultraviolets avec des verres solaires adaptés,
0: Donc les lunettes de soleil, même pour les plus petits, même pour les petits, c'est ça?
3: Pour les enfants? Surtout pour les plus petits. Surtout pour les plus petits, puisque les enfants sont bien plus sensibles au rayonnement ultraviolet, leur œil filtre moins la lumière et les ultraviolets, et c'est surtout le risque au long cours, c'est un petit peu comme les cancers de la peau que l'on développe, on sait, dans l'enfance, lié à une forte exposition aux UV, et bien on peut avoir à l'âge adulte des complications ophtalmologiques de type atteinte de la rétine, bien sûr plus tardive, mais il faut se protéger dès le plus jeune âge.
0: Donc protégez-vous mes amis, faites gaffe à vos yeux. Donc on rappelle Maxime, si on a des lentilles, on se baigne pas avec, mais dans n'importe quelle eau, on va pas dans la piscine, dans la mer.
3: Même la douche.
0: Même la douche, les gars. Ah ouais, franchement, c'est sérieux.
3: L'eau, c'est dangereux.
0: L'eau, c'est dangereux pour ses lentilles. Et puis donc, évidemment, même si ça paraît évident, on met des lunettes de soleil, tout ça. Et même pour les plus petits, même pour les yeux clairs sont plus sensibles que... Moi, j'ai les yeux noirs. Vous voyez, noir, moi.
3: Ouais.
0: Et par exemple, la chef, on a une chef qui est avec nous, la chef de la chérie de Fabien qui est là. J'espère que vous suivez, Maxime. la chef de la chérie de Fabien a les yeux clairs. Est-ce qu'elle craint plus que moi?
3: Non, elle craint pas forcément plus que vous. Alors, elle va avoir tendance à être plus gênée par la lumière. Souvent, les yeux clairs sont plus éblouis. Oui. Mais malgré tout, il faut se protéger, même des yeux marrons ou noirs foncés.
0: Ah, voilà. Bah là, là, elle est juste éblouie par mon talent depuis tout à l'heure. Ça compte pas.
3: Oui, je n'en doute pas.
0: Merci, Maxime.
3: On continue dans ce cas-là.
0: Merci beaucoup, Maxime. Maxime Delbar, chirurgien ophtalmologue, qui est venu donc nous alerter. Faites gaffe avec vos lentilles cet été dans l'eau, mes amis.
5: C'est sérieux.
0: Ah oui.
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0: Ça va, Christophe? Christophe est avec nous.
6: Ah non, c'est pas Christophe, c'est en fait Céline. C'est Céline Dion, Willy.
0: Ah, Céline Dion.
6: C'est... Oui, c'est toi. Christophe, il a des piscines aujourd'hui.
0: Ah, bah alors ça va, Céline?
6: Oui, bon. Oui, ça va, Willy, oui.
0: Donc c'est Christophe imitateur, vous l'avez compris. Il débute. Bah,
5: franchement, j'ai cru que c'était Céline.
0: Oh, là, on y a cru, là, franchement. Ça va, mon Christophe? Comment se passe cette canicule?
6: Bah, écoute, moi, je souffre, mais encore plus avec les personnes âgées avec qui je bosse. C'est très compliqué, en fait.
0: Et ouais. Tu bosses dans un EHPAD? Tu bosses dans quoi?
6: Ouais. Je bosse dans le. En fait, 91.
0: Ouais.
6: Et personnellement, je souffre pour eux, quoi.
0: Parce que c'est pas climatisé, c'est pas à peine, quoi.
6: En fait, les chambres, ils ont pas de clim, ils ont des ventilateurs, mais bon, même avec
5: suffisant.
6: Le ventilateur, c'est assez compliqué. Ils ont juste en fait un espace en fait climatisé, mais bon, voilà, quoi.
0: Il y a une pièce commune où ils se retrouvent quelques heures par jour. Bon,
6: c'est ça.
0: Voilà, c'est ça. Et donc le reste du temps, c'est dans la chambre où il fait 35.
6: En fait, la consigne avec la chaleur, c'est de ne pas être en chambre. Voilà, c'est de prendre en fait un espace frais. Donc en fait, nous, on a donc en fait le rez-de-chaussée et la salle de restaurant qui a la clim. Donc en fait, ils peuvent venir ici pour prendre en fait un peu le frais, quoi.
0: Bon, et ça va, le moral est bon quand même. Du coup, c'est 10 fois plus de travail pour toi, je suppose. Déjà que vous en manquiez pas.
6: Non, mais c'est clair, travailler avec en fait 40 degrés dans un EHPAD Willy. En fait, je le conseille à personne. Hein.
0: Bon, tu sais quoi, grâce à toi, mon cher Christophe, on en profite. On l'a déjà dit depuis le début de l'émission, mais on embrasse et on félicite tous ceux comme toi qui travaillent auprès des personnes vulnérables.
6: Willy, oui, personnellement, Willy, je vous avais donc en fait appelé il y a donc à peu près. Pour deux semaines, pour parler en fait par rapport à ça, parce que c'est donc en fait un sujet qui me tient à cœur, en fait, tu vois, et voilà, donc surtout pas, il ne faut surtout pas en fait les oublier, quoi.
0: Exactement, voilà. Tu as raison, le message est passé, tu nous rappelles quand tu veux pour nous le redire, parce que c'est très bien de marteler ce genre de message. Christophe, on t'embrasse fort, bon courage, même si on arrive un petit peu au bout de cette canicule, mais on n'est pas au bout de l'été, on n'a même pas démarré l'été là.
5: Et les 100 euros de carburant vont peut-être tomber chez toi.
0: On parle de quoi avec toi dans un instant?
5: Eh bien, je vais retracer l'histoire des canicules.
0: Voilà, en attendant, on va écouter Charlotte Cardin. Comme on est très très à la bourre, profitez bien de Charlotte Cardin.
5: Ah oui, ça va passer très vite.
0: Je pense qu'elle va... Tu vois le TGV? Ça va être pire. Écoute ça.

0: Charlotte Cardin. Elle n'aura pas beaucoup de droits d'auteur aujourd'hui, on est désolé. La chanson est très bien, mais comme d'habitude, on est à l'amour. C'était tant pis pour elle, bien.
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0: Allez, il est là, quand il y en a mal, il y a Malabeuf. Nicolas Malabeuf, notre enfant de la télé, alors mon Nico.
3: Eh bien, tout le monde l'a remarqué, il fait un petit peu frisquet en ce moment.
4: Oui. Le soleil sèche les figues.
3: Eh oui.
4: Attention.
3: Une chanson, est-ce que vous l'avez reconnue?
0: Toujours
3: de Fernand Sardou. Le papa de Michel Delpech, évidemment.
0: Évidemment.
3: Et alors, nous dégoulinons tous de sueur, et donc j'ai voulu revenir sur les précédentes canicules qui ont eu lieu en France à l'été 1911, j'ai remonté loin. L'observatoire de Montsouris enregistre un record de température à Paris, 37,7 degrés Celsius.
5: Petit joueur.
3: Petit joueur, j'ai envie de dire. Et alors, j'ai retrouvé une édition du journal La Petite République de l'époque, on y voyait des photos de jeunes se baignant dans la Seine, mais aussi des Parisiens autour d'une fontaine en train de trinquer avec une tisane fraîche, donc c'était pas mal.
0: Tisane.
3: Et alors, cette année-là, en Ile-de-France, il y avait eu de nombreux feux de forêt. Le ministre de l'Agriculture, Jules Pams, avait demandé aux agents de forêt de rester à leur poste. Et alors, plus tard, en 46, une vague de chaleur touche la capitale, 35 degrés à l'ombre. Les Parisiens ont tellement chaud que pour se rafraîchir, certains vont se baigner dans la Seine alors que c'était interdit. Voilà. Reportage.
6: Enfin, la chaleur est revenue. Paris est redevenu Paris plage et Paris slip.
3: Paris slip.
6: Seul le courageux peut se mettre à son aise. Les dix éludistes ont l'air de vouloir lui donner le bon exemple en se jetant à l'eau. Ils ont bien tort, puisque c'est justement ce qu'ils voulaient leur interdire.
3: Et alors, à l'été 75, dans le nord, du côté de Cambrai, il faisait très chaud. Écoutez ce barman, apparemment, la consommation de boissons ne faiblit pas.
7: Mais enfin, quand même, il faut dire une chose, c'est que la bière étant la boisson préférée de la région,
5: normal.
7: On en boit quand même. Habituellement, on en boit une, on en boit deux, maintenant on en boit trois ou on en boit quatre.
3: Ah bah c'est quand même.
8: Est-ce qu'il y a une heure pour boire de la bière?
7: Oh, je pense pas.
0: Non.
7: Qu'il soit 11h, qu'il soit midi, qu'il soit 6h, du moment qu'on a chaud, on a soif, on boit de la bière.
9: Santé.
10: Aïe.
0: Tu as interviewé Fabien, c'est pas possible. Ils ont interviewé Fabien.
5: C'est ma famille, ça.
3: Et alors, après le bar, allons dans un restaurant. Ce chef est interrogé sur son chiffre d'affaires en pleine canicule. Qu'est-ce que mangent les Français?
11: Eh bien, mes clients souffrent de la chaleur. Il faut dire que maintenant, ils mangent beaucoup plus de crudités, de fruits de mer, des langoustines, des huîtres. Bien qu'il y ait du passage, les clients ne consomment pas beaucoup pour manger. Non. Ils mangent beaucoup moins.
12: Quelques exceptions peut-être?
11: Peut-être pas quelques exceptions. Nous avons servi cette semaine de la choucroute. Je suis étonné, mais peut-être que c'est une envie.
3: Bon, de la choucroute en pleine canicule, pourquoi pas. Et alors, en 90, le journaliste sportif Daniel Casal se rafraîchissait en direct à la télé. Il se jette un verre d'eau sur la tête.
13: À Paris, eh ben, record de canicule, puisqu'il a fait plus de 40 degrés. Alors, si vous demandez ce qu'il faut faire contre la canicule, ben, vous faites comme moi. Voilà, ça fait beaucoup de bien.
0: Félicitations.
13: Voilà, je sors un peu mes notes. Concours.
3: Petite pause fraîcheur comme au mondial. Et alors, le petit potin caniculaire, le top 3 des produits les plus vendus dans les supermarchés en ce moment. Alors, numéro 3, le maïs doux. Top 2, les salades fraîches. Et l'article le plus vendu, les soupes froides.
0: Les gazpachos. Merci, mon bon Nicolas. Combien la chef de la chérie de Fabien. Chef de la chérie de Fabien, qui est l'artiste.

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6: De retour ici, c'est Willy vient déjeuner chez vous. On passe à table tous ensemble, samedi et le dimanche, en direct entre midi et 13h. Mais vite, ce sont les 5 dernières minutes.
7: Déjà.
6: Alors, place à la bonne idée du samedi. Bonjour Mao Froment.
8: Bonjour.
6: Bienvenue ici, mon cher Mao. Alors, vous êtes le co-créateur de l'application Neeko, N-E-E-K-O. Alors, de quoi s'agit-il ?
8: Alors, merci de me recevoir sur vos plateaux. Une chouette équipe.
6: C'est vrai.
8: L'idée, c'est très simple. C'est une application de mise en relation entre des restaurateurs et des extras.
6: Ouais.
8: Ça repose sur un système de matching par compétences qui est localisé, sans CV ni tri. C'est d'interroger la main d'œuvre locale, en fait,
6: voilà.
8: Littéralement. C'est mettre quelqu'un disponible sur des compétences comme on adresse 4 métiers, le service, la plonge, le bar et la cuisine. Et c'est, en fait, de remettre un peu de bon sens sur le travail local.
6: C'est ça. Donc, je suis un restaurant. Ce soir, il me manque quelqu'un pour ce soir.
8: Exactement.
6: Parce que c'est plus dans l'urgence, hein, Neeko.
8: C'est ça.
6: On traite vraiment
8: de l'urgence. C'est l'idée. Hein.
6: Voilà.
8: C'est l'idée.
6: Donc je suis un restaurateur. Ce soir, il me manque quelqu'un, par exemple
8: un serveur.
6: Je fais comment alors?
8: Eh bien écoutez, vous téléchargez Neeko, ça dure une minute,
6: ouais.
8: Vous vous inscrivez, c'est très simple également. L'idée, c'est que vous allez publier une offre, donc vous cliquez sur service. Les compétences de bon sens qui sont liées, c'est-à-dire port d'un plateau, port de 3 assiettes, anglais en salle.
6: D'accord.
8: Ensuite, vous paramétrez votre mission. Donc, si c'est aujourd'hui, ce soir.
6: Ouais.
8: Si c'est demain ou dans la semaine. Ensuite.
6: Alors, au maximum, c'est une semaine.
8: C'est une semaine max.
6: Voilà, une semaine max.
8: Voilà. Et ensuite, le créneau. Bah, typiquement, 18h, minuit. Le taux horaire indicatif.
6: Ouais.
8: Et puis, la petite description, si vous voulez gagner du temps, une chemise blanche, un pantalon noir.
6: Voilà.
8: C'est ce qui se fait aujourd'hui, d'ailleurs. Mmh. Et puis, pour 29 € hors taxe, vous publiez la mission sur nos fonctionnalités. De l'autre côté, le travailleur va se mettre en ligne sur le même process. Il va se mettre disponible sur des compétences. Bah, si on reste sur le service, ça va être exactement la même chose.
6: Mmh.
8: Et il faut qu'il soit dans la zone de 30 km autour du restaurateur.
6: Voilà. Et comme ça, ils matchent ensemble. C'est un peu la
8: position
6: de rencontre, on va dire, pour bosser un petit peu. Donc voilà, donc vous l'avez dit, les compétences. Je voudrais qu'il soit dans telle tenue. Si je veux que mon serveur soit en slip, je peux l'indiquer aussi.
8: Surtout
6: hein,
8: c'est possible.
6: Surtout en ce moment, on a le droit de servir en slip. Et c'est payant, c'est gratuit, comment ça se passe?
8: Pour le travailleur, c'est totalement gratuit.
6: Ouais.
8: Et pour le restaurateur, du coup, c'est un jeton de 29 € qui vous permet de déclencher une mission. Si personne n'a matché, le jeton n'est pas débité. Donc, en fait, vous avez une totale flexibilité quand vous êtes restaurateur. Vous pouvez gérer, en fait, vos extras comme ça. Et là, sur le mois de juillet, on sort la formule abonnement qui va vous permettre d'avoir multi-établissements, puisque beaucoup de restaurateurs ont plusieurs établissements. Et ils vont pouvoir, du coup, envoyer plusieurs missions sur plusieurs établissements et gérer d'une manière très flexible, les extras.
6: C'est très, très bien. Je crois que c'est parti d'une expérience personnelle, non?
8: C'est l'expérience de mon frère, oui.
6: Voilà.
8: Mais ça vient de là, ouais. Ça vient de là. Bah, ils travaillaient dans une brasserie à côté de Gare de Lyon.
6: Ouais.
8: Et en fait, ils étaient en permanence sous-staffés. Ils étaient 2% couverts. Et déjà que ça ne plaît plus trop la restauration. Il manque 200 000 personnes en France. Ces gens-là existent. Hein. C'est que le métier est douloureux, délicat. Et je pense qu'il manque un peu de flexibilité.
6: C'est
8: on a
6: ça.
8: Une génération qui arrive et qui apporte des valeurs sur le marché nouvelles. Qu'il faut aussi écouter, on n'a pas le choix. L'idée de, moi je commence tant, je finis tant, à telle heure, c'est vraiment des sujets d'actualité. Donc voilà.
6: Voilà, et donc pour l'instant, l'application, elle est disponible où, mon cher Mao? Parce que je crois qu'elle est toute récente. Hein,
8: elle est toute récente, elle est commercialisée depuis le mois de fin avril.
6: Ouais.
8: Elle est disponible sur Google Play, sur Apple Store, partout en France.
6: Partout en France. Donc si vous êtes professionnel de la restauration, vous êtes un restaurateur, vous êtes en galère pour trouver un extra au dernier moment. Ça peut être ce soir, demain, après-demain, jusqu'à une semaine. Tac, tac, tac, vous voulez faire vite. Eh bien, vous avez l'application donc, qui s'appelle
8: Neeko, N-E-E-K-O.
6: Voilà, N-E-E-K-O. Donc, l'application qui met en relation donc, les travailleurs et les restaurateurs. Bravo. Voilà, la France d'aujourd'hui que je l'aime. Pourquoi moi je me tape ces deux nigos qui n'ont aucune idée et il y a des Mao.
8: Hein,
6: en plus, il est beau comme tout, j'en ai marre.
8: Marre, oui, parce que nous, on est moches.
9: Oui, nous, dégueulasse, c'est ça.
6: Vous êtes des moches incompétents, les deux, là. On va faire un petit coucou à Corinne. Ça va, ma Corinne?
10: Bonjour, Willy.
6: Ça va, ma coco?
10: Bonjour, l'équipe. Ça va, et vous?

0: Ça va très très bien. Une fois que tu voulais nous donner.
1: C'est climatisé ça... chez vous.
0: Ah bah évidemment que c'est climatisé. C'est le service public, cocotte. Hein, ouais. Oh, je crois que tes impôts ils vont où? Dans ma clim, ma petite chérie. Bon.
1: Ah oui, c'est ça.
0: Alors, Corinne, tu voulais donner une petite astuce, je crois, vite pour contre la chaleur. Toi, tu mets quoi?
1: Oui, c'est pour baisser un peu la température. Ouais. Je mets du blanc de Meudon sur mes vitres.
0: Ah, et ça marche alors ça? Parce que je l'ai vu passer, cette espèce cartonne, de pâte blanche, c'est ça?
1: Oui, si, ça marche bien. Ça fait baisser un peu la température de 3-4 degrés, quoi.
0: C'est plus que 46 dans la maison.
2: Bon, ça va, là.
0: Bon, bah, ça va.
2: Ça fonctionne.
0: Bon, en tout cas, ça fonctionne.
1: Le blanc de Meudon.
2: Ils sont en rupture, je crois, parce que tout le monde en achète.
0: Tout le monde en achète. Le blanc de Meudon.
1: C'est une astuce, donc.
0: Eh ben, merci, ma Corinne. Merci d'être passée.
1: Je vous en prie.
0: Bah je t'en prie, tu passes un bon week-end et tu repars avec ta sélection.
3: On te rappelle peut-être demain pour la carte carburant.
0: T'embrasse fort, merci ma coco et fais attention à toi pendant ces grandes chaleurs. Voilà mes amis, j'ai fini.
3: Oh non, la barbe. On vient d'arriver.
0: Voilà, quand t'arrives, tu t'en vas, c'est comme ça.
3: On revient demain.
0: Merci infiniment, passez une belle journée ici et pas ailleurs. Et on se retrouve évidemment demain. Mais avant, il faut que je vous passe cette petite chose-là. Écoute ça.
3: Voilà, c'est beau.
0: C'est la temporaire.
3: C'est joli.
0: C'est la temporaire. Jean-Michel Jarre qui est là. Regarde, écoute Jean-Michel Jarre est là. Ça c'est Jean-Michel Jarre. Voilà, ça c'est Jean-Michel Jarre. On passe une belle journée ici et pas ailleurs. Tout de suite, ma France Weekend version économie. À demain, il est tout pile 13h.
3: Bonjour à toutes et tous, bienvenue dans ma France Weekend. Le samedi, l'équipe de Paris Cité des Économies est mobilisée pour votre pouvoir d'achat. Et dans 5 minutes, on va reprendre le contrôle de notre budget. Découvert, emprunt, placement, gestion quotidienne, on va tout vous dire. Mais d'abord, l'actu de ce samedi. Bonjour Cyril Ardoredon.
4: Bonjour Valère, bonjour à tous. C'est le signe, s'il en fallait un, que la situation est très préoccupante. Après une semaine de canicule, le plan blanc déclenché dans de nombreux hôpitaux. Tous ceux d'Île-de-France sont concernés. C'est aussi le cas à Tours, en Vendée, à Rouen ou à Guéret. Les services d'urgence sont saturés. Même après la baisse des températures, ça va continuer, selon Nicolas Revel, le directeur général des hôpitaux publics parisiens.
5: On sait que même si les températures vont commencer à baisser cette nuit et probablement demain dimanche un peu plus tôt que prévu, nous on va continuer à recevoir dans nos urgences plutôt des personnes âgées qui vont en subir les effets de manière décalée. Qu'est-ce que permet un plan blanc? C'est justement quand, à un moment donné, on n'est plus capable d'absorber dans les conditions normales de l'hôpital ce flux beaucoup plus important de patients qu'il faut qu'on hospitalise, eh bien ça nous permet de déprogrammer. Alors ça veut dire quoi déprogrammer? C'est-à-dire qu'on va demander à des services en cardiologie, en dermatologie, en diabétologie, d'arrêter une partie seulement de leurs activités. Ça nous libère des lits, ça nous libère des soignants. Et le plan blanc, ça permet aussi, au-delà de récupérer ces soignants, de leur demander de faire davantage d'heures supplémentaires et parfois de rappeler des professionnels qui sont en repos, en congé. Mais encore une fois, j'espère que nous n'arriverons pas à cette extrémité.
4: Nicolas Revel, le directeur général des hôpitaux publics parisiens, l'APHP, qui indique aussi que les 4 SAMU de Paris, des Hauts-de-Seine, de Seine-Saint-Denis et du Val-de-Marne ont enregistré une hausse du nombre d'appels de 80% cette semaine. Avec ces températures, l'envie est parfois forte de se baigner pour se rafraîchir. Mais soyez extrêmement prudent, il y a eu un grand nombre de noyades, 64 en un peu moins de 2 semaines selon le gouvernement. 2/3 de ces noyades ont lieu dans des endroits non baignables. Alors combien de temps va durer cet épisode de canicule? Le pic semble en tout cas derrière nous. Météo France table sur une fin des vigilances rouges demain soir. 37 départements sont pour l'heure encore au niveau d'alerte maximale. L'organisme météorologique prévoit cependant des orages. 34 départements sont placés en vigilance orange pour cette raison, avec localement des orages brusques et violents cet après-midi. À Amiens, une femme de 21 ans est morte cette nuit après avoir reçu plusieurs coups de couteau, des circonstances qui restent à préciser. Une enquête est ouverte pour homicide volontaire. Un jeune homme jusque-là inconnu de la justice a été placé en garde à vue. 13h03 sur votre radio locale, ici, du rugby à suivre ce soir. C'est la finale de Top 14 au Stade de France. Toulouse-Montpellier, les Toulousains vainqueurs des 3 dernières finale emmenée par un immense Antoine Dupont, son favori. Match un peu particulier en raison de la canicule. L'événement est maintenu mais adapté, Fanny Lechevestrier.
6: Hier, lors des derniers entraînements au Stade de France, le thermomètre affichait pas moins de 37 degrés, ce qui n'a pas empêché les deux équipes de s'échauffer avec une petite partie de football. Pas question de changer les habitudes, nous ont répété les joueurs. Mais l'entraîneur de Montpellier, Joan Codulo, reconnaît qu'il a fallu tout de même adapter la semaine.
7: On les a levés un peu plus tard pour avoir de la fraîcheur et qu'ils puissent dormir. On a bien sûr diminué nos temps d'entraînement, mais ça va être complexe parce qu'il fait vraiment très très chaud et je suis pas sûr qu'on ait beaucoup d'expérience là-dessus.
6: Car ce soir, au coup d'envoi à 21h, il devrait encore faire plus de 30 degrés. Alors malgré deux pauses fraîcheurs envisagées durant le match, le paramètre va forcément compter, souligne Hugo Mola, l'entraîneur toulousain.
8: Notamment sur un sport, quand même quelques combats et il faudra se serrer à certains endroits. Donc les conditions, oui, vont avoir un impact évident. Et ça fera peut-être partie aussi d'un des ingrédients qu'une équipe ou l'autre aura le mieux maîtrisé.
6: La chaleur, qui sera l'une des clés du défi physique. À propos de physique, celui des supporters inquiète aussi. De nombreuses rampes à eau en accès libre seront déployées dans l'enceinte et les gourdes exceptionnellement autorisées. En revanche, pas la peine de chercher la tireuse à bière. Grande première pour une finale de rugby. L'alcool est interdit, même à l'intérieur du Stade de France.
4: Et Stade Toulouse à Montpellier, le coup d'envoi c'est à 21h. Et puis dans une vingtaine de minutes, à 13h24, un immense astéroïde va passer très proche de la Terre. Un phénomène rare, mais sans danger, Olivier Aymon.
9: Le survol visible dans l'hémisphère nord en fonction de la météo avec de petits télescopes se passera à plus de 2,5 millions de kilomètres de nous. Près de 7 fois la distance Terre-Lune. Le risque pour notre planète est donc aujourd'hui inexistant pour cet astéroïde d'une longueur comprise entre 750 et 1650 mètres de long. Une taille qui n'est mesurée par les scientifiques qu'à partir de la quantité de lumière que renvoie ce corps céleste découvert en 1997. Cet astéroïde est tout de même classé parmi ceux qui sont sous surveillance des agences spatiales. Sa course actuelle est d'ailleurs suivie par plusieurs observatoires en Europe ou aux États-Unis. Il fait partie d'un ensemble de plus de 2000 corps qui, du fait de leur taille, pourraient un jour, si leur trajectoire était modifiée, poser un risque potentiel pour la Terre. En attendant, après cette visite, 1997 NC1 va poursuivre son parcours à travers le système solaire. Il repassera à proximité de nous en 2133.
4: Merci Olivier Aymon, et pas la peine de regarder le ciel avec l'œil nu. Vous ne verrez pas grand-chose.
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12: Bonjour et bienvenue dans votre magazine Ma France, par ici les économies. Notre objectif, chaque semaine, vous le connaissez, c'est de vous redonner du pouvoir d'achat. Et aujourd'hui, on va reprendre le contrôle de notre budget, découvert, emprunt, placement, gestion quotidienne. On va tout vous dire avec notre invitée. Bonjour Marguerite Collignon.
13: Bonjour Valère et bonjour à toutes et tous.
12: Vous êtes directrice de l'éducation financière à la Banque de France. Et je vous propose pour commencer de répondre à une première question. C'est Élise qui m'a écrit sur mon mail, par ici les économies, @radiofrance.com. On dit que faire un budget pour suivre ses dépenses, ça aide, nous dit-elle. Mais quand on a un budget trop serré, moi ça me déprime, je préfère ne pas vraiment savoir. Je sais que ce n'est pas une solution, mais c'est trop stressant. Et je pense que, comme Élise, on est quelques-unes et quelques-uns à effectivement angoisser parfois de voir la réalité des choses. C'est pas qu'on fait les autruches, mais c'est que c'est stressant tout ça. Qu'est-ce que vous nous répondez ?
13: Effectivement, je comprends bien Élise, qui est effectivement la porte-parole d'un certain nombre de gens, parce que faire un budget, ça peut être angoissant au début, qu'on ne sait pas encore le faire. On a peur de regarder les chiffres, on a peur de les regarder en face, en fait, d'un certain point de vue. Mais Élise, elle le sait, la suite, elle dit que ça aide pas. Elle dit qu'il faut le faire. Gérer son budget, c'est vraiment anticiper, c'est pas que ça aide, c'est que c'est indispensable, en fait. Je sais pas, c'est comme si on conduisait sans regarder son tableau de bord. C'est pas possible. Il faut savoir son tableau de bord.
12: Mais c'est un peu vertigineux, parfois, de regarder son budget, parce que ça a tellement d'implications. Je veux dire, l'argent est au cœur de tout notre système sociétal. Ça veut dire que ce que vous nous dites aujourd'hui, oui, il faut faire cet effort, il faut avoir d'une certaine façon ce courage de le faire, parce que c'est que comme ça qu'on va trouver des solutions et qu'on va pouvoir parler de la suite dans cette émission.
13: Oui, exactement. Alors c'est vrai que l'argent, c'est la source de tous les projets, en fait, c'est la source de tout ce qu'on peut projeter de faire ou pas dans la vie. Donc et puis chacun son rapport un peu particulier à cet argent, un rapport qui nous vient de notre famille, de notre caractère, de nos moyens aussi, évidemment. Mais voilà, c'est important de faire cet effort. On peut le faire de manière simple pour commencer. On peut déjà commencer par noter ses dépenses et les classer dans des grandes catégories. La plupart des gens connaissent bien ce qu'ils gagnent, mais connaissent beaucoup plus mal ce qu'ils dépensent, parce qu'on a oublié tel ou tel abonnement, tel ou tel remboursement de petit remboursement de crédit. Donc déjà noter, c'est un bon début.
12: Oui, c'est vrai qu'en général, on a un salaire et des dizaines de dépenses.
13: Exactement.
12: Marguerite Collignon, donc vous êtes directrice de l'éducation financière à la Banque de France. Dans cette émission, on va essayer d'aider toutes celles et ceux qui ont du mal à gérer leur budget, qui angoissent, qui ont quelques économies aussi et aimeraient faire les bons choix, se posent des questions aussi sur leurs enfants. Et on va commencer, si vous le voulez bien, par la base. Comment faire pour gérer son budget au quotidien? Est-ce qu'il y a des applications? Est-ce qu'on fait un tableau Excel, un carnet, une feuille blanche, une ardoise? Qu'est-ce que vous conseillez?
13: Alors, dans certains points de vue, la question de l'outil est secondaire. Le bon outil, c'est celui qu'on utilise, en fait. Donc, que ce soit un Excel, un carnet, une ardoise, comme vous dites, un tableau dans sa cuisine ou une application, tout est OK, tout est bon. Ça dépend des pratiques des gens.
12: Mais il faut tout noter, je veux dire. C'est important de le faire au moins une fois et de regarder.
13: C'est vraiment important de tout noter et pas qu'une fois. Plusieurs mois, parce qu'il y a des dépenses qui ne sont pas mensuelles, mais qu'il faut annualiser au moins une année complète. Tout noter et classer les dépenses en trois catégories. C'est-à-dire les dépenses qui ne bougent pas et qui sont essentielles, le loyer, l'énergie, etc. Les dépenses plus variables, mais pour autant nécessaires, les courses, par exemple, combien on achète à manger chaque mois, et puis les dépenses, on va appeler alors superflues, dans le sens où le plaisir n'est pas superflu dans la vie, mais où néanmoins, où c'est celle qui donne le plus de marge. Mmh. Et bien connaître ça, c'est important. Et après, encore une fois, on peut le mettre dans son Excel, dans une appli. Si, pour ceux qui préfèrent une appli, il y en a une qui est très bien, qui s'appelle Pilote Budget, c'est neutre, c'est gratuit, c'est très simple à utiliser, et ça aide vraiment à reprendre le contrôle.
12: Pilote budget, gratuit, facile à utiliser.
13: Exactement.
12: On note. Et puis sinon, le bon vieux tableau Excel. Moi, je fais ça. D'autres utilisent des petits carnets, etc. Mais c'est important, on l'a compris, de tout noter. Et pas qu'une fois, mais au moins sur une année pour avoir toutes les dépenses. Et notamment, j'imagine, pouvoir les anticiper. Parce que le sujet, finalement, c'est d'être au moins à l'équilibre chaque mois. C'est ça l'objectif?
13: Budget, c'est être à l'équilibre.
12: Ouais.
13: C'est le rapport entre ses recettes et ses dépenses. Et c'est effectivement être à l'équilibre, un peu plus de zéro quand c'est possible.
12: Quand vous dites ça, je me dis, il faudrait peut-être conseiller l'État sur ça, parce que c'est pas vraiment le bon exemple. On nous dit ce qu'il faut faire, mais parfois on voit que notre système est largement déficitaire et ça peut poser des questions. Et je sais que les gens qui nous écoutent s'en posent. Bon, c'est un autre sujet. Être à découvert bancaire chaque mois, ça règle rien, sauf peut-être le premier mois, parce que c'est vrai que si on a 500 euros de découvert, bon, ça donne un coup de pouce, mais le premier mois, après, ça devient un système.
13: Le découvert, c'est un crédit, il faut pas l'oublier. C'est un emprunt qu'on fait à la banque. C'est une facilité que nous donne la banque d'avoir de l'argent à un moment où on peut en avoir besoin et où on l'a pas, où on n'a pas les liquidités. Alors, comme tout outil, ça peut s'utiliser, mais encore une fois, avec beaucoup de précautions et de prudence. Si c'est une fois, et donc on sait qu'on va avoir une rentrée d'argent qui va pouvoir le compenser ou qu'on a les moyens de baisser ses dépenses le mois d'après, on peut le faire. Mais il faut bien le savoir. Si c'est tous les mois, c'est pas une manière de gérer un budget. Ça va finir par coûter cher.
12: Mais plein de gens sont à découvert le 15 du mois, je veux dire. Donc c'est rentré dans leur système budgétaire. Et en fait, ils sont à déficit chaque mois. Ils ont un déficit chaque mois. C'est ça que vous nous dites. Il faudrait arriver à être à zéro chaque mois et de temps en temps à découvert.
13: Il faut arriver à être à zéro chaque mois. Et si vraiment on n'y arrive pas, il faut savoir pourquoi et se retourner vers les aides qu'on peut avoir. Et c'est là où c'est important de noter son budget. Qu'on commence à rencontrer des difficultés, se faire accompagner le plus tôt possible, ça peut tout changer après.
12: Mais j'ai envie de savoir par qui.
13: Alors, il y a plusieurs moyens, il y a plusieurs leviers sur lesquels on peut agir, mais si on parle d'accompagnement pur, moi je recommande beaucoup aux jeunes d'aller voir dans les PCB, les points conseil budget qui sont présents dans tous les départements. C'est un service qui est rendu gratuitement à tous les citoyens français qui se retrouvent en difficulté. Ils peuvent aller, au-delà d'être tout seul dans son appli, aller chercher de l'aide, se faire accompagner, connaître ses aides, ses droits, puisqu'on se rend compte aussi qu'en matière de finances, comme dans beaucoup d'autres pans de la vie de la société, il manque des recours aux droits. Les gens connaissent pas toutes les aides auxquelles ils peuvent avoir besoin. Alors, ils peuvent, d'ailleurs, j'en profite pour dire qu'ils peuvent aller voir toutes les aides auxquelles elles ont droit sur notre site mesquestionsd'argent.fr. Il y a une rubrique difficultés financières où on peut se référer pour avoir tous ces droits.
12: Tout ce à quoi on a droit.
13: Tout ce à quoi on a droit. Mesquestionsd'argent.fr. Mais pour ceux qui ont envie aussi d'un conseil d'un être humain qui peut le personnaliser pour sa situation personnelle, je recommande vraiment d'aller dans les points conseil budget.
12: Bon, c'est bien parce que là, vous nous donnez vraiment des pistes concrètes et je suis sûr que les gens qui nous écoutent notent, et moi d'ailleurs, je note aussi. Quand on est dans le rouge, Marguerite Collignan, on peut être tenté donc par le fait de demander un plus gros découvert ou alors faire un crédit à la conso en dépannage. Ça, c'est attention danger, vous nous dites.
13: Les crédits, ça peut être un bon outil. Ouais. On peut les crédits à la consommation pour financer un projet, c'est tout à fait possible. Ça peut permettre d'avoir accès, financer une voiture, par exemple, qui a un gros achat pour qui demande beaucoup de moyens. Ça peut être un bon moyen de le faire. Et il faut en prendre le moins possible et se rappeler toujours combien ça coûte un crédit. C'est-à-dire pas juste se dire le montant qu'on va rembourser, mais dans la durée et le remettre dans son budget tous les mois. Le vrai danger, c'est pas tellement de prendre un crédit, c'est d'en prendre plusieurs pour se mettre à rembourser des crédits avec d'autres crédits.
12: Ça, c'est un signal.
13: Ça, c'est un signal d'alarme très fort.
12: Ok, c'est noté. Le 4 fois sans frais, trois fois sans frais aussi. Ça s'est généralisé. Je crois qu'on ne peut plus rien acheter quasiment sans qu'on nous propose payer en trois fois ou quatre fois sans frais. C'est un piège, c'est bien. Qu'est-ce que vous en pensez ?
13: C'est bien si on a tout noté. Je vais un peu revenir au début. Hein. C'est vraiment les fondamentaux, savoir exactement ce qu'on veut. En fait, le piège, c'est le fractionnement. Donc, si on accumule les paiements sans frais, on ne sait plus trop où on en est à un moment donné de ce qui sort de son compte en banque et à quel moment ça sort. Donc, si on note tout, on peut l'utiliser. C'est quand même une facilité. Mais voilà, faut pas se faire avoir, pour le dire de cette manière-là, par l'accumulation.
12: Oui, c'est ça, une accumulation de 3-4 fois sans frais, à la fin ça peut faire des sommes terribles et là on s'en sort plus.
13: Exactement.
12: Vous nous avez dit qu'emprunter pour rembourser des emprunts, ça c'était vraiment un signal d'alarme qu'il fallait voir. Est-ce qu'il y en a d'autres ? À quel moment on doit s'inquiéter ? Je pense notamment au risque de surendettement.
13: Les signaux d'alarme, c'est un peu ce qu'on a dit, c'est les découvertes permanentes. Prendre un crédit pour en rembourser un autre. On voit beaucoup dans les dossiers de surendettement des gens qui prennent des crédits revolving, vous savez, une réserve d'argent mis à disposition par la banque renouvelable pour rembourser des crédits à la consommation. Ça, c'est vraiment un signal d'alarme très fort. Et puis le stress financier. En fait, quand on s'en sort plus, on a peur. Et c'est un très gros signal d'alarme qu'on peut être le premier sur soi-même à prendre en compte. Et encore une fois, aller chercher de l'aide.
12: On se réveille la nuit,
13: gâche la vie, en fait. C'est terrible.
12: Juste pour revenir sur l'aide, si là, des gens nous écoutent et se disent, moi, je suis dans cette situation, vers qui on se tourne?
13: Soit on commence à avoir un léger stress, va dans les points conseil budget dont j'ai parlé, soit on est déjà dans la situation où on prend des crédits pour en rembourser d'autres, faut se tourner vers la Banque de France. La Banque de France accompagne les personnes surendettées pour les aider à trouver des solutions. La Banque de France, c'est un numéro unique, 34 14 partout sur le territoire français. Vous pouvez appeler, dire votre difficulté et il y aura des conseillers de la Banque de France, des agents de la banque qui vous aideront.
12: Bon, ça c'est aussi vraiment une bonne chose à savoir. On a aussi un sujet quand même sur l'éducation des enfants, des ados, bonnes pratiques financières. L'école a une lacune là-dessus, on a un trou dans la raquette.
13: L'argent, c'est tabou en France depuis assez longtemps. C'est assez culturel, contrairement aux pays anglo-saxons. On le dit souvent, mais c'est vrai dans la réalité. Donc l'école en France a mis du temps à accepter que c'était aussi du rôle de l'éducation, de l'instruction, de faire un citoyen en fait, de donner des cours, on va dire, d'éducation financière. Mais là, on avance puisque le 6 mai dernier, le ministre d'Éducation nationale, Édouard Geoffrey, a annoncé que pour les quatrièmes, il y aurait un cours, un passeport EDUCFI qui était déjà en test pilote, mais qui va être généralisé à l'ensemble des quatrièmes pour que toute une génération en classe de quatrièmes connaisse les fondamentaux, budget, moyens de paiement, épargne, crédit, les sujets dont on est en train de parler. Je pense que c'est une grande avancée parce qu'en France, le collège est unique et il y a énormément quasiment toute une génération y va et ça permet d'aider les plus jeunes à comprendre.
12: Si on a un petit peu d'épargne, on peut être tenté, il y a bien sûr le livret A, bon ça tout le monde le connaît, qui est moins bien rémunéré, et puis il y a tout un tas d'offres de placement, d'ailleurs il faut faire attention aux arnaques. Vers qui on se tourne pour bien se faire conseiller si on veut placer son argent, le faire travailler?
13: Il y a des conseillers, donc c'est le métier, donc alors, se retourner vers son conseiller bancaire, vers un gestionnaire de patrimoine, c'est beaucoup mieux que l'IA ou les réseaux sociaux, je le dis. Après, on a le... Il faut absolument que tout le monde se sente légitime à poser plein de questions à son conseiller. C'est important. Un bon conseiller, un conseiller qui ne pousse pas, est un conseiller qui conseille. Et voilà, je voudrais le dire à tous les auditeurs, posez des questions, c'est votre argent et c'est vous qui avez la capacité de décision.
12: Et d'ailleurs, il y a également des outils pour y voir clair. Quand on veut placer de l'épargne, il y a le label ISR. Ça concerne notamment celles et ceux qui veulent que leur argent soit utilisé en fonction de certaines valeurs, en fonction de certains objectifs. Bonjour Michel Papalardo.
11: Bonjour.
12: Vous êtes présidente du comité du label ISR. Est-ce que vous pouvez nous expliquer en quelques mots ce qu'est le label ISR ?
11: Oui, bien sûr. Bonjour à tous. Le label ISR, ça permet d'identifier facilement les fonds d'investissement qui ont une démarche ESG, c'est-à-dire une démarche de développement durable, environnementale, sociale et gouvernance sérieuse. Et donc, ils ne font pas juste que dire oui, on est durable, mais qui le démontrent. Alors pour ça, on a finalement trois outils. D'abord un référentiel, et c'est ça que fait le comité du label ISR. Il propose au ministre, parce que c'est quand même aussi, il faut l'avoir en tête, un label surveillé, on va dire, par l'État, et très surveillé, puisque le référentiel, tout ce que doit faire le fonds pour montrer qu'il est effectivement dans une démarche sérieuse et avec des résultats, c'est le ministre qui le valide. Ensuite, il y a des certificateurs, c'est-à-dire des personnes indépendantes qui vérifie que le fonds respecte bien le référentiel, sinon ça n'a pas de sens. Et ces certificateurs, c'est Deloitte, c'est Ernst & Young, c'est l'AFNOR, hein, voilà. Et puis, troisièmement, on vérifie que ce référentiel est bien respecté, donc on est labellisé pour 3 ans. Et tous les ans, les certificateurs viennent vérifier qu'on n'a pas divergé. Donc vous voyez, il y a quand même beaucoup de choses pour assurer ce la confiance, parce que c'est ce qu'on cherche à obtenir.
12: Bien sûr. Donc, quand on investit sur un fonds, notamment, de placement, donc on place son argent, ça peut être auprès de sa banque, hein, comme on le disait à l'instant avec Marguerite Collignan, est-ce que ça veut dire que ce type de produit financier va être moins performant que les autres parce que il y a ces objectifs, disons, durables au sens large ?
11: J'espère bien que non. Il n'y a pas de raison. Non. On compare régulièrement les résultats des fonds durables, comme on dit, et des autres. Alors, il y a des hauts et des bas, parce qu'il y a des périodes où certains éléments qui sont dans les fonds sont plus performants que d'autres, mais en moyenne, il n'y a pas de différence. Il y a même souvent un petit plus pour les fonds durables, parce que c'est plus de réflexion sur le long terme. Donc, si vous avez une vision de long terme, eh bien, vous avez plus de chances d'avoir de bons résultats avec ce type de fonds. Mais surtout, et ça c'est un conseil que je donne aux épargnants, le label, il ne donne pas d'assurance sur la rentabilité du fonds.
12: Bien
11: ça
12: sûr.
11: C'est à
12: c'est
11: vous,
12: noté.
11: Chacun, enfin avec vos conseillers bien sûr, hein, à vérifier que le fonds, certes il est durable, mais en plus il est bien géré et en plus il est rentable. Mais il y a des fonds extrêmement rentables qui sont durables, mais il y a des fonds pas durables qui sont pas rentables du tout. Donc vous voyez, c'est vraiment ensuite la responsabilité de chacun avec son conseiller.
12: Merci beaucoup Michel Papalardo. Je le rappelle, vous êtes présidente du comité du label ISR. Merci en tout cas pour votre participation. Et puis dans un instant, on va recevoir Anna Gaziorowska du compte Instagram La Petite Budgéteuse. Elle est coach en finances personnelles.

0: magnifique sur votre radio locale ici.
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0: En version magazine, le thème aujourd'hui, on reprend le contrôle de notre budget découvert, emprunt, placement, gestion quotidienne avec notre invitée Marguerite Collignan, directrice de l'éducation financière à la Banque de France. On a appris plein de choses déjà avec vous, Marguerite, merci beaucoup. Et on va poursuivre la discussion avec Anna Gazurowska, bonjour.
3: Bonjour.
0: Vous êtes coach en finances personnelles, on vous retrouve sur Instagram, sur ce compte La Petite Budgéteuse. Qu'est-ce que vous proposez en tant que coach en finances personnelles? C'est quoi votre job?
3: Alors, ma particularité, c'est que moi, j'accompagne les gens à reprendre le contrôle de l'argent qu'ils ont déjà, avant même de penser à gagner plus. Parce que ça fait longtemps que j'ai réalisé que les personnes qui me suivent ont des revenus corrects, en tout cas en théorie, qui sont suffisants pour vivre convenablement, et pourtant, ils finissent quand même dans le rouge, et quand même sans aucune épargne. Et donc, aujourd'hui, les problèmes, je le vois, ça fait 6 ans que je fais ce travail, c'est presque jamais au niveau du montant qui rentre sur le compte bancaire des personnes, mais plutôt dans la façon dont l'argent est structuré, ou plutôt pas structuré, ou carrément laissé à l'abandon, négligé pour essayer de faire au feeling. Donc, mon travail, c'est de remettre de la clarté là-dedans, parce que beaucoup de personnes ont cette sensation que l'argent leur file entre le doigt. Donc je suis là pour leur faire réaliser ce qu'ils font aujourd'hui avec l'argent et de construire avec un système qui va tenir dans la durée. Puis, y a un travail important qui consiste également à apaiser les rapports émotionnels qu'on a avec l'argent.
0: Bien sûr.
3: Ça, c'est plus la partie coaching. Et seulement après, on vient traiter les thématiques de gagner plus et investir.
0: Marguerite Collignan est avec nous, la directrice de l'éducation financière à la Banque de France. Finalement, tous les moyens sont bons. Pourquoi pas passer par un coach si ça correspond à une envie, un besoin? Le tout, c'est d'y voir clair. On parlait de clarté à l'instant. Hein.
4: Oui, je suis d'accord. Le tout, c'est d'y voir clair. Après, tout dépend aussi de ses moyens.
0: Bien sûr. C'est pas à la portée de tout le monde. Mais c'est... bon, il y a les points conseil budget ou...
4: Exactement. Chacun a un interlocuteur possible qu'il lui faut. Ça. Et c'est ça qui est important aujourd'hui.
0: On est bien d'accord. Une petite question, Anna Gazurowska, concernant justement ce travail de coaching. Si vous aviez un conseil ultime pour reprendre le contrôle de son budget, ce serait lequel?
3: C'est de regarder ces chiffres régulièrement, pas seulement quand c'est la panique, pas seulement quand on commence à rentrer dans le découvert où il y a une imprévue qui nous tombe sur la tête. Il faut vraiment créer une habitude saine et régulière autour de ça. Et je tiens à rassurer vos auditeurs, on n'a pas besoin de passer des heures. Il suffit de 30 minutes au début du mois, 30 minutes à la fin. C'est largement suffisant pour créer un plan prévisionnel de dépenses pour savoir où va partir notre argent et surtout leur donner une direction par rapport à ce qu'on a à notre disposition toujours. Donc il n'y a pas de solution miracle, je dis toujours, mais il y a quand même cette attention qu'on doit mettre sur ces sujets pour prioriser nos dépenses et ça changerait vraiment, vraiment beaucoup de choses.
0: Je pense que le mieux, c'est d'aller voir votre compte Instagram pour se faire une idée. La Petite Budgéteuse, merci beaucoup Anna.
3: Merci.
0: Et je le rappelle, mon mail, c'est par ici leséconomies@radiofrance.com si vous voulez participer à l'émission. J'attends vos messages avec grand plaisir. Marguerite Collignan, vous êtes directrice de l'éducation financière à la Banque de France. Avant de nous quitter, vous allez vous prêter au jeu de notre quiz, le vrai-faux, pour finir avec les idées claires. Donc sur ce thème du budget personnel. Première question, vrai ou faux, un découvert autorisé est un découvert gratuit?
4: Faux. Autorisé, ça n'a jamais voulu dire gratuit, c'est encadré. La banque est prévenue, mais il y a des frais afférents, soit des frais bancaires dans le contrat, soit des agios.
0: Faire son budget est utile uniquement quand on a beaucoup d'argent, vrai ou faux?
4: Évidemment faux, c'est même plutôt l'inverse. Quelque part, moins on en a, plus il faut connaître. Hein.
0: Payer régulièrement en 3 ou 4 fois sans frais peut finir par déséquilibrer un budget, vrai ou faux?
4: Vrai si on accumule ce type de process.
0: Le crédit renouvelable est généralement, donc revolving, vous en parliez tout à l'heure, est généralement plus cher qu'un crédit personnel classique. C'est vrai ou c'est faux?
4: Totalement vrai. On est entre 12 et 20% d'intérêt sur du crédit revolving.
0: Vrai ou faux, quand on est à découvert tous les mois, c'est un premier signal d'alerte?
4: Vrai.
0: Il est recommandé d'avoir une petite épargne de précaution, même quand son budget est serré. C'est-à-dire, c'est vraiment un objectif.
4: Vrai. L'épargne de précaution, c'est pas une épargne projet en tant que telle. C'est une épargne pour pouvoir parer une difficulté, un imprévu. Idéalement, quand les gens le peuvent, évidemment, il faudrait avoir de côté 2 à 3 mois de salaire sur un livret A.
0: Et puis, dernière question, très rapidement. Un placement qui promet un rendement élevé sans aucun risque doit rendre méfiant. Vrai ou faux?
4: Vrai. Quand c'est trop beau pour être vrai, généralement, c'est pas vrai.
0: Marguerite Collignan, vous êtes directrice de l'éducation financière à la Banque de France. Merci beaucoup en tout cas pour tous vos éclairages. Et j'espère que vous y voyez plus clair, vous qui nous avez écoutés sur votre radio locale ici. 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Et la semaine prochaine, on va tout vous dire si vous avez le projet d'acheter une voiture électrique. Vos questions donc par ici, leséconomies@radiofrance.com. À suivre, des infos près de chez vous et votre après-midi en musique sur votre radio locale ici.
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6: Cette météo avec l'Aube, la Marne et les Ardennes, hein, toujours en vigilance rouge pour phénomène caniculaire, de vigilance orange pour phénomène orage, au moins jusqu'à 22h. On continue cette journée avec beaucoup de nuages et des averses et des orages par endroits à prévoir, surtout en fin de journée, la soirée, la nuit, avec un ciel nocturne souvent encombré, hein, et de rares averses qui vont se produire par endroits. Ces pluies s'étendent en cours de nuit et peuvent prendre un caractère même orageux. Cependant, sur la Brie champenoise, le temps devrait tout rester sec. Demain, c'est un temps changeant pour ce dimanche. Température demain au lever du jour de 19 à 22 degrés. Puis au maximum de la journée demain de 29 à 33 degrés. Je vous rappelle qu'on pense à s'hydrater.
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6: Ici avec Michel Jonas, joueur de blues. Bon après-midi avec votre radio locale préférée.

0: avec le joueur de blues Michel Jonas sur Ici Champagne Ardenne.
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0: Bonjour à toutes et tous, l'après-midi en musique avec votre radio locale, c'est samedi, on profite tranquillement en famille, entre amis, grâce à votre après-midi en musique. Dans la demi-heure qui arrive, bien sûr, il y aura les groupes U2, One Republic, Yves Simon, aussi et Lily Cube. Et dans quelques minutes, l'événement d'Ici Champagne-Ardenne. Ce matin, j'ai eu le plaisir de recevoir Julie pour une balade sur le lac du Lair, justement avec Au fil de l'eau.
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0: La musique avec un tube de Jean-Jacques Goldman, c'est juste après ce titre de Vita. Ça fait mal là.

0: Votre après-midi en musique avec celui qui va au bout de ses rêves, c'est Jean-Jacques Goldman sur ICI Champagne-Ardenne. L'événement d'ici de ce samedi matin avec cette canicule, cette grosse chaleur, je vous propose de faire une balade en bateau sur le lac du Der. On va profiter tranquillement avec Julie au fil de l'eau. Bonjour.
1: Bonjour.
0: Alors avec vous, on découvre cette balade. On a plein de choses à voir. Comment se passe cette balade commentée ?
1: Cette balade commentée, donc du coup, nous allons aborder bien sûr l'historique du lac du Der ainsi que la faune et la flore locale. En cette période de canicule, comme vous dites, hein, nous avons la chance d'être sur l'eau et d'avoir un petit peu de ventilation naturelle, dirons-nous.
0: Qu'est-ce qu'on peut découvrir ou redécouvrir ?
1: Alors, on va redécouvrir donc l'histoire du lac avec l'église de Champaubert, hein, seul monument qui est resté lors de la mise en eau du lac. On verra également les ouvrages, hein, qui permettent d'amener l'eau et également de la restituer. Et on découvrira également donc la faune locale, hein, les oiseaux, les quelques oiseaux qui sont là actuellement. Et on parlera également des poissons présents dans le lac.
0: On est quand même sur l'un des plus grands lacs artificiels, hein, d'Europe. Il y a des quand même sorties pédagogiques que vous organisez avec un quiz pour les enfants. Est-ce que c'est pour des groupes scolaires par exemple, ou aussi par exemple pour la famille ?
1: Nous organisons donc les sorties, donc quiz enfants pour des groupes, mais également on en fait de plus en plus. Hein, on en met maintenant sur nos horaires habituels. Pour les familles qui veulent venir avec des enfants. Donc ça va toujours aborder les mêmes sujets, mais de manière beaucoup plus ludique.
0: Alors on peut aussi, et c'est ça qui est pas mal avec au fil de l'eau. Allez, c'est notre anniv, on a envie de se faire plaisir. On aime bien les balades en bateau. Comment on fait pour organiser son anniversaire ?
1: Alors on organise son anniversaire, donc dans ces cas-là, on privatise le bateau. Donc nous nous occupons de transformer intégralement le bateau, le mettre en mode apéritif, hein, manche debout et balade. Et donc nous partons cette fois-ci sur le lac avec nourriture et boissons, musique d'ambiance, et on se balade tout en buvant l'apéritif.
0: Avec modération.
1: Avec modération, bien sûr.
0: Très bien.
1: Surtout en cette période.
0: Comment se termine justement cette balade ? Vous avez dit un peu comment ça va se passer, ce qu'on peut voir, mais comment elle se termine ?
1: Alors la balade se termine toujours en musique, hein, donc à la fin de cette balade, nous entonnons en général Santiano, hein, qui est la musique clé du bateau, donc
0: d'accord.
1: Voilà, où tout le monde chante et on termine dans un esprit convivial. Cette balade.
0: Eh ben parfait. En tout cas, toutes les infos, si vous avez envie aussi, bien sûr, de réserver, eh ben n'hésitez pas, allez sur le site au fil de l'eau 51.fr et vous allez pouvoir faire cette balade, hein, sur le lac du Der, le plus grand lac artificiel d'Europe. On n'a pas peur de le dire, hein, durant cette balade, en effet, d'une heure, commentée aussi sur l'historique, la faune, la flore. Une belle chose à faire, en tout cas, durant ces vacances-là qui commencent en famille, entre amis, pourquoi pas. Julie, je vous remercie d'avoir été avec nous ce matin.
1: Je vous remercie également de m'avoir accueilli.
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0: Et la musique qui continue sur votre radio préférée, le groupe One Republic, juste après ce tube de Yves Simon.

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0: Runaway One Republic sur ici Champagne Ardennes. Bel après-midi en musique jusqu'à 19h. C'est vos chansons préférées, comme par exemple Lily Cube et ce voyage en Italie. Puis bien sûr, ce tube du groupe U2. C'est à suivre juste avant les infos de 14h.
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2: Passez une bonne après-midi avec votre radio locale ici Champagne-Ardenne, il est 14h. Toute l'actualité en français dans le monde, c'est présenté par Cyril Ardo-Rodon.
3: La canicule recule, mais ses effets sanitaires restent devant nous pendant plusieurs jours. C'est ce que dit le gouvernement après une nouvelle cellule interministérielle de crise ce matin. Le Premier ministre appelle à la vigilance, tout en confirmant une hausse du nombre de décès, notamment à domicile. Les urgences débordées, voire saturées, les quatre SAMU de Paris, des Hauts-de-Seine, de la Seine-Saint-Denis et du Val-de-Marne ont enregistré une augmentation de 80% du nombre d'appels cette semaine. Plusieurs hôpitaux ont déclenché le plan blanc. C'est le cas de tous ceux en Île-de-France, mais aussi à Nantes, Tours, en Vendée ou encore à Guéret. Attention aux orages, ils peuvent être localement brusques et violents cet après-midi, selon Météo France, qui place 34 départements en vigilance orange. L'organisme météorologique prévoit par ailleurs la fin des vigilances rouges demain soir. Dans l'actualité également, ce samedi, l'épouse de Jérôme Barella porte plainte contre lui pour des faits de viol et de violence conjugale. Elle était entendue dans le cadre des investigations en cours après la mort de Liana, 11 ans, dans le Gers. 11 personnes portent plainte contre X après avoir été victimes de freinage fantôme sur leur véhicule. Leur voiture a freiné toute seule, sans action de leur part. Une enquête est actuellement menée par le service de surveillance du marché des véhicules. Et puis c'est la finale de Top 14 ce soir du rugby. Toulouse, Montpellier, les Toulousains vainqueurs des trois dernières finales et emmenés par un immense Antoine Dupont, son favori. Le coup d'envoi, c'est à partir de 21h.
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2: Cette météo avec l'Aube, la Marne et les Ardennes, hein, toujours en vigilance rouge pour phénomène canicule et vigilance orange pour phénomène orage, au moins jusqu'à 22h. On continue cette journée avec beaucoup de nuages et des averses et des orages par endroits à prévoir, surtout en fin de journée, la soirée, la nuit, avec un ciel nocturne souvent encombré, hein, et de rares averses qui vont se produire par endroits. Ces pluies s'étendent en cours de nuit et peuvent prendre un caractère même orageux. Cependant, sur la Brie champenoise, le temps devrait plutôt rester sec. Demain, c'est un temps changeant pour ce dimanche. Température demain au lever du jour de 19 à 22 degrés, puis au maximum de la journée demain de 29 à 33 degrés. Je vous rappelle qu'on pense à s'hydrater.
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2: Ici avec Michel Berger, la groupie du pianiste. Bon week-end avec Ici Champagne Ardenne.

0: la jeune chanteuse qui cartonne sur les réseaux sociaux, notamment TikTok. Oria, soirée mondaine sur votre radio locale préférée.
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0: L'après-midi en musique continue avec ce tube de Ease. C'est juste après un autre tube avec la voix de Maria Carré sur votre radio locale préférée.

0: Oh, qu'est-ce que ça donne envie de voyager quand on entend ce tube de Ease pour cet après-midi en musique. On passe un très bon samedi après-midi ensemble. Trois chansons françaises à la suite, ça vous dit? Bah, je vous propose Jeanne Mas, Gaëtan Roussel et Eddie Mitchell.
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0: et je vous propose les portes ouvertes dans les jardins avec la visite du jardin L'Eau Vive à Orbey-l'Abbaye. Découvrez ce parc jardin dans la région boisée de la Brie des Étangs. Plus de 1000 variétés d'arbres et arbustes offrent des floraisons tout au long de l'année, y compris en hiver. Alors le parc jardin, entouré de haies naturelles, est traversé par plusieurs ruisseaux, favorise aussi la faune et la flore sauvage. C'est un refuge LPO et il est surtout dans les jardins remarquables. Ouvert tous les dimanches et jours fériés jusqu'au 14 juillet, du 15 août au 6 septembre et du 4 octobre au 1er novembre. C'est de 13h30 à 18h30 avec une visite guidée à 15h sur rendez-vous en dehors de ces dates. Tarif adulte de 5€, gratuit pour les moins de 18 ans. Toutes les infos sur les pages Instagram et Facebook du jardin L'Eau Vive à Orbey-l'Abbaye. Vous aussi, vous souhaitez annoncer justement un événement dans votre commune, si vous êtes une asso ou un comité des fêtes, n'hésitez pas à nous envoyer un message sur la page Facebook de votre radio ici Champagne-Ardenne et bien sûr on va relayer l'information.
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0: Ici avec Axel Bauer, Cargo, bon après-midi avec votre radio locale préférée.

0: Axel Bauer, Cargo sur Ici Champagne Ardenne.
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0: Et le meilleur de la musique, c'est avec La Rousseau, Limal, et là, c'est elle qui a son documentaire et son concert à voir ou revoir sur la plateforme Disney+, c'est Taylor Swift.

0: Sur votre radio préférée, ce tube qui a tourné en boîte de nuit à l'époque. Hein, c'est là, Rousseau, tu m'oublieras. Et l'après-midi musique, c'est avec Gloria Gaynor, Jérémy Frérot et les Corgis. C'est avant les infos de 15h sur votre radio. Ici, Champagne-Ardenne, bel après-midi en musique jusqu'à 19h.
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1: L'après-midi en musique avec votre radio locale, ici Champagne-Ardenne, il est 15h. Les informations présentées par Cyril Ardo-Redon.
2: Un appel à la vigilance lancé par le Premier ministre alors que la canicule n'est toujours pas terminée. Il confirme la hausse du nombre de décès, notamment à domicile. La vague de chaleur recule, dit-il, mais ses effets sanitaires restent devant nous pendant plusieurs jours. Les hôpitaux face à une saturation exceptionnelle, 80% d'appels en plus au SAMU de Paris, des Hauts-de-Seine, de Seine-Saint-Denis et du Val-de-Marne, et des plans blancs déclenchés en Ile-de-France, Nantes ou encore Guéret. Attention aux orages cet après-midi, 34 départements sont placés en vigilance orange dans une large diagonale qui va du sud-ouest au nord du pays. Des épisodes localement brusques et violents selon Météo France. Par ailleurs, les prévisionnistes anticipent une fin des vigilances rouges canicule demain soir. Un couple d'octogénaires retrouvé mort dans la piscine d'une propriété privée à Noves dans les Bouches-du-Rhône. La piste de la noyade accidentelle est à ce stade privilégiée. Depuis le début de la vague de chaleur, il y a eu 64 noyades selon le décompte du ministère de l'Intérieur. Un nourrisson de 2 mois est décédé à Creil dans l'Oise après avoir reçu des coups. Ses parents de 20 et 25 ans sont placés en garde à vue. Le bébé avait été hospitalisé jeudi avec un pronostic vital engagé. Le père est déjà connu de la justice. Et puis du rugby à suivre ce soir avec la finale de Top 14. Qui de Toulouse ou de Montpellier sera sacré champion de France? Les Toulousains, vainqueurs des 3 dernières finales, sont favoris. Réponse et coup d'envoi à partir de 21h.
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1: Cette météo avec l'Aube, la Marne et les Ardennes, hein, toujours en vigilance rouge pour phénomène canicule et vigilance orange pour phénomène orage, au moins jusqu'à 22h. On continue cette journée avec beaucoup de nuages et des averses et des orages par endroits à prévoir, surtout en fin de journée, la soirée, la nuit, avec un ciel nocturne souvent encombré, hein, et de rares averses qui vont se produire par endroits. Ces pluies s'étendent en cours de nuit et peuvent prendre un caractère même orageux. Cependant, sur la Brie champenoise, le temps devrait plutôt rester sec. Demain, c'est un temps changeant pour ce dimanche. Température demain au lever du jour de 19 à 22 degrés, puis au maximum de la journée demain de 29 à 33 degrés. Je vous rappelle qu'on pense à s'hydrater.
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1: Ici avec les Négresses Vertes, voilà l'été. Bon après-midi musique avec ici Champagne-Ardenne.

0: Celui qui est famille ou pas famille, ça dépend des fois. Charles Doré sur Ici Champagne-Ardenne.
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0: Et l'après-midi musique, c'est avec Calvin Harris, Katy Perry, Pharrell Williams, juste après ce tube de blues trottoir, un soir de pluie.

0: quel trio sur votre radio locale préférée cet après-midi en musique? C'est avec Calvin Harris, Katy Perry et Pharrell Williams. Trois chansons françaises à la suite. C'est avec Zazie, Bernard Lavillier et le duo Véronique Sanson, Laurent Voulzy.
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0: Ici Champagne Ardenne, votre après-midi en musique, c'est avec Noir et Blanc, Bernard Lavilliers. Allez, vos bons plans et idées de sortie. Cinéma en plein air, tout l'été dans les quartiers de Reims ou encore dans les Ardennes, c'est avec La Pellicule, ensorcelée, des films divers et variés, avec bien sûr des univers totalement différents. On a des films d'action, des comédies, des films aussi d'animation. Alors, pique-nique sur place, hein, dès 20h, des animations artistiques. Un ciné-quiz aussi est prévu avec des cadeaux. Et la projection, bien sûr, du film du soir dès 22h30. Toutes les infos sur le programme de l'été, que ce soit du côté de Reims ou encore les Ardennes, sur le site lapelliculeensorcelée.org. Et puis, vous venez aussi annoncer les événements du côté de chez vous, dans votre commune, ou si vous avez une association et un événement sportif ou culturel, vous nous laissez un message sur le WhatsApp de la radio, 03 26 48 2000.
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0: Ici avec les Communards, bel après-midi avec ici Champagne-Ardenne.

0: Ce tube des Communards avec la voix de Jimmy Somerville sur votre radio locale préférée.
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0: Et bon après-midi en musique avec Robert Palmer, Terence Trent D'Arby. Et là, c'est Stilto sur Ici Champagne-Ardenne.

0: C'est le docteur Enstrand Darby sur ICI Champagne Ardenne. À suivre sur votre radio locale, le prochain point sur l'actu. D'ici là, votre après-midi en musique se poursuit. C'est avec Véronique Sanson, Bruno Mars et Félix Gray. Très bel après-midi jusqu'à 19h.
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1: Merci de votre fidélité, ici Champagne-Ardenne. Il est 16h. Tout à l'actualité en français dans le monde, présenté par Cyril Ardo-Redon.
2: La mortalité en forte hausse en raison de la canicule, notamment à Paris. 109 décès recensés en 24 heures dans la capitale, contre 7 personnes en moyenne à cette période de l'année, selon le SAMU. Par ailleurs, les deux funérariums de Paris Intramuros sont complets depuis ce matin, selon la Fédération Nationale du Funéraire. La période des soldes d'été prolongée sur décision du Premier ministre Sébastien Lecornu en raison de la canicule qui perturbe les commerces dans les centres-villes. Les soldes devaient se terminer initialement le 20

0: 31 juillet. La nouvelle date de fin n'a pas encore été décidée par le gouvernement. Attention aux orages cet après-midi. 34 départements sont placés en vigilance orange dans une large diagonale qui va du sud-ouest au nord du pays. Des épisodes localement brusques et violents selon Météo France. Par ailleurs, les prévisionnistes anticipent une fin des vigilances rouges canicule demain soir. Deux personnes de 20 et 25 ans placées en garde à vue après la mort de leur bébé de 2 mois à Creil dans l'Oise. Il avait été pris en charge jeudi avec un pronostic vital engagé après avoir été frappé au visage. Il présentait plusieurs ecchymoses. Le père est déjà connu de la justice. Du rugby, ce soir avec la finale de Top 14, Toulouse-Montpellier. Les Toulousains sont favoris. Le coup d'envoi, c'est à 21h. Et puis le sélectionneur de l'équipe de France de foot, de retour à Boston aux États-Unis pour la suite de la Coupe du Monde. Et Didier Deschamps avait dû rentrer en France pour assister aux obsèques de sa mère. Prochain match des Bleus, ce sera lundi contre la Suède.
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3: La météo avec l'Aube, la Marne et les Ardennes. Hein, toujours en vigilance rouge pour phénomène canicule et vigilance orange pour phénomène orage au moins jusqu'à 22h. La couleur du ciel, bah, c'est du blanc et du gris possible en fin d'après-midi par endroit en Champagne-Ardennes. Les températures actuellement, nous sommes aux alentours de 36 à 41 degrés comme Rocroi, 36 degrés, Vitry-François, 41 degrés. Puis la soirée, la nuit avec un ciel nocturne souvent encombré. De rares averses même peuvent se produire par endroit et ces pluies s'étendent en cours de nuit et peuvent prendre un caractère orageux. Cependant, sur la brie champenoise, le temps devrait rester sec. Et puis demain, dimanche, c'est un temps changeant. Nuages et éclaircies qui vont alterner à la mi-journée. Des averses demain matin au lever du jour, des températures de 39 à 22 degrés.
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0: chanteur Phil Collins.
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0: Bienvenue à vous, si vous venez de nous rejoindre avec cet après-midi, bien sûr vos rendez-vous préférés, comme les petits bonheurs, ici en Champagne-Ardenne. Dans un instant, ce sera Caroline de Chancenay, son film d'animation préféré. Sachez qu'il est avec un chabus pour aller à l'école. Et puis d'ici là, musique, musique, musique, et toujours plus de musique avec vos chansons préférées.
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0: Et la musique, c'est avec David Bowie, juste après ce titre de Marine, sur votre radio locale préférée.

0: Votre après-midi en musique avec ce tube Let's Dance de David Bowie sur ici Champagne Ardenne. Je vous propose de retrouver celle qui connaît ses tables de multiplication par cœur grâce à son enfant. C'est dans les petits bonheurs d'ici Champagne Ardenne.
1: Bonjour, c'est Caro. Je suis de Chancenay dans la Haute-Marne. Et je suis dans les petits bonheurs ici Champagne Ardenne. Je sais que je suis haut-marnaise parce que tous les jours, j'entends les rafales de la BA113. Alors pour dormir, ça va parce que j'habite dans un petit village. Par contre, au travail, c'est pas tous les jours facile. Mon petit bonheur du quotidien, c'est d'emmener mon fils à l'école et d'être obligé de réviser les tables de multiplication. Enfin, bonheur, je sais pas. La table du 4, en ce moment, c'est pas facile en CE1.
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1: Il est où le bonheur? Il est dans les apéros entre potes le vendredi soir où on peut boire une bonne bière artisanale dans notre petit village. Mon dessin animé lorsque j'étais enfant, c'est mon voisin Totoro. C'est un de mes dessins animés préférés parce que j'aurais trop aimé avoir un chabus pour m'emmener à l'école tous les matins. Si j'avais un pouvoir magique, alors ce serait d'avoir un téléporteur pour pouvoir aller n'importe où, tout le temps, à n'importe quel moment. Oh, j'irais en Nouvelle-Zélande sans prendre l'avion du coup et sans polluer. J'irais voir ma grand-mère tous les jours. J'irais au bord du lac du Der pique-niquer. Voilà. Une musique pour faire la fête, ce serait Outa Road de Naaman, qui est une super chanson de reggae. Je vous la chanterai pas non plus parce que vraiment, c'est je ferai du yaourt.

0: quoi. Je l'écoute à fond dans ma voiture le matin, c'est dans ma playlist, et donc voilà. Mon expression favorite, ce serait « seul on avance et ensemble on va plus loin » parce que ce soit dans le travail de tous les jours, ou que ce soit dans la vie de famille ou dans la vie avec les potes, finalement on se rend compte que quand on est plusieurs, c'est quand même beaucoup plus facile. Mon talent caché, alors c'est un drôle de talent, c'est d'embarquer les gens dans des défis un peu fous. Un marathon Amsterdam, ou alors faire un défi de 80 km pour rallier Chaumont à Saint-Dizier. Et bizarrement, quand on propose, tout le monde suit.
1: La phrase impossible.
0: Un dragon gradé dégrade un gradé dragon. Un dragon gradé dégrade un gradé dragon. Un dragon dragué dégrade un dragué dragon. Un dragon dragué dégrade un dragué. Bon bah salut, c'était Caro et merci beaucoup pour l'accueil. Bonne journée à tous les auditeurs, ici Champagne-Ardenne.
2: Merci à Caroline de Chancenay.
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2: Un bon après-midi en musique avec Patricia Cass et là c'est Joël Ursule sur Ici Champagne-Ardenne.

0: Patricia Cass, Mademoiselle chante le blues sur ici, Champagne Ardennes. Comment passer un week-end gourmand, mais pas trop? Rendez-vous avec Fred Ballard dans l'humour en tube hein, qui arrive. Mais avant ça, bien sûr, Benjamin Biolay et le groupe Un Son on Fire pour vos chansons préférées jusqu'à 19h.
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0: du groove, de la funk avec Arson on Fire September pour votre après-midi en musique sur ici Champagne-Ardenne. Et envie de sortir les vélos du garage pour une petite virée en famille ou entre amis, bah découvrez de bonnes idées d'itinéraires pour sortir en toute sécurité, qu'on soit dans la Marne, dans l'Aube ou encore les Ardennes. De belles voies vélo permettent de se promener en famille autour des lacs, des canaux, en forêt ou encore dans le vignoble champenois, comme par exemple de Dormans à Condé-sur-Marne. La voie verte de la Marne, la V52 passant par Épernay, vous offre 44 km de piste en reliant le vignoble au plein céréalière par les bords de Marne. Sinon, du côté du lac du Der, Champ de Coq, la boucle de 38 km autour du lac est une sortie vélo incontournable pour la famille. La piste propose bien sûr des passages le long de la digue, mais aussi en forêt, très agréable et sur des pistes entièrement sécurisées. Vous aussi souhaitez annoncer un événement justement dans votre commune, ou si vous êtes une association, laissez-nous un message sur le WhatsApp de la radio 03 26 48 2000.
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0: Ici avec France Gall Babacar, votre après-midi musique avec votre radio locale.

0: quand même M Pokora sur votre radio locale préférée. Allez, plus que quelques jours avant le début du mois de juillet et l'enfilage du maillot. Alors, pour profiter du week-end sans faire trop d'excès alimentaires, Fred Ballard a convoqué des gourmands drôlement marrants dans l'humour en tube.
1: Moi, ma diététicienne, elle me dit aussi que l'autre ennemi à combattre, c'est la frustration. Et donc, elle dit que pour éviter la frustration, il est conseillé de goûter un tout petit peu.
2: Voilà, donc règle numéro 1 pour rentrer dans son bikini en juillet, tout en profitant du dernier week-end de juin, on oublie la privation, on privilégie, comme dans le pomme, l'alimentation gourmande en pleine conscience.
1: Attention, il faut rester vigilant, parce que le cerveau, lui, il a enregistré l'image du gâteau en entier. Le cerveau, lui, il sait qu'il y a de la chantilly. Bah donc il faut aussi goûter la chantilly. Pour ne pas être frustré, on va en prendre un tout petit peu, voilà. Voilà, ça c'est rien du tout, hein. Pas vraiment.
2: Ah bah oui, là du coup, il n'y a aucune frustration possible. Hein. Le cerveau se régale autant que l'estomac, c'est tout le problème hein, avec les desserts. Au resto, les garçons en commandent toujours un, mais nous les filles, jamais. On résiste à l'appel du sucre.
3: À partir du moment où le gâteau y est là, ça se passe en trois étapes. Première étape.
4: T'as pris quoi?
3: Ben, j'ai pris un gâteau au chocolat, chérie, t'as entendu? J'ai dit au serveur, j'ai dit gâteau au chocolat.
4: C'est bon?
3: Écoute, c'est un gâteau avec un goût de chocolat. Franchement, c'est pas mal. Hein,
4: je peux goûter.
3: Et tu bouffes ton gâteau.
2: Alors oui, c'est vrai, ça se passe souvent comme ça, mais c'est une stratégie qui a fait ses preuves. Hein. Manger le dessert des autres, ça compte pas dans le calcul des calories et ça permet à Kev Adams de se fendre la poire entre le fromage et ce qui aurait dû être son dessert.
0: Merci à Fred Ballard et ses humoristes. De retour demain.
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0: Un bon après-midi en musique avec Alana Maïs et là c'est Julien Doré, le lac sur Ici Champagne-Ardenne.

0: Vous écoutez votre radio locale ici avec ce tube de Julien Doré. D'ailleurs, Julien Doré qui sera dans tous les cinémas dès jeudi prochain, le 2 juillet à 20h, avec votre radio ici. Vous allez pouvoir découvrir la captation de son dernier spectacle. Ça s'appelle Le Dernier Spectacle, une projection unique à vivre. Ce concert sur grand écran. Avant les infos de 17h, la musique c'est avec Shakira et Jean-Jacques Goldman. Je vous rassure, ils sont pas en duo. Hein. Bon samedi à l'écoute de votre radio, ici Champagne-Ardenne.
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1: Et merci de nous écouter, ici Champagne-Ardennes. Il est 17h. Les informations qui sont présentées par Cyril Ardo-Redon.
2: La fin de la canicule est en vue. 13 départements sortiront de la vigilance rouge ce soir à 22h, essentiellement dans l'Est et le centre du pays. Il y aura demain 24 départements en vigilance rouge, 41 en orange. Météo France prévoit la fin de toutes les vigilances rouges demain soir. Prudence aussi aux orages. 34 départements sont placés en vigilance orange cet après-midi et dans une large diagonale qui va du sud-ouest au nord du pays. Des épisodes localement brusques et violent selon Météo France. En raison de cette canicule, la mortalité en forte hausse, notamment à Paris. Le SAMU a recensé 109 décès dans la capitale ces dernières 24 heures, contre 7 par jour en moyenne à cette période de l'année. Un couple d'octogénaires retrouvé mort dans la piscine d'une propriété privée à Nove, dans les Bouches-du-Rhône. La piste de la noyade accidentelle est à ce stade privilégiée. Et depuis le début de la vague de chaleur, il y a eu 64 noyades selon le décompte du ministère de l'Intérieur. La canicule qui fragilise les commerçants des centres-villes alors que les soldes d'été ont démarré cette semaine.

0: Le gouvernement a donc décidé de prolonger les soldes qui devaient se terminer initialement le 21 juillet. La nouvelle date de fin n'est pas encore connue. À Amiens, une femme de 21 ans est morte cette nuit après avoir reçu plusieurs coups de couteau dans des circonstances qui restent à préciser. Une enquête est ouverte pour homicide volontaire. Un jeune homme jusque-là inconnu de la justice a été placé en garde à vue. On passe au sport avec la finale de Top 14 de rugby à suivre ce soir. Toulouse-Montpellier. Les Toulousains sont favoris. Le coup d'envoi, c'est à 21h. Et puis Didier Deschamps de retour dans la Coupe du Monde de foot. Le sélectionneur des Bleus est rentré quelques jours en France pour les obsèques de sa mère. Il vient de revenir à Boston aux États-Unis. Prochain match pour la France, ce sera lundi soir en 16e de finale. Coup d'envoi à 23h contre la Suède.
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2: La météo avec l'Aube, la Marne et les Ardennes. Toujours en vigilance rouge pour phénomène canicule et vigilance orange pour phénomène orage au moins jusqu'à 22h. La couleur du ciel, c'est du blanc et du gris possible en fin d'après-midi par endroit en Champagne-Ardennes. Les températures actuellement, nous sommes aux alentours de 36 à 41 degrés comme Rocroi, 36 degrés, Vitry-François, 41 degrés. Puis la soirée, la nuit avec un ciel nocturne souvent encombré. De rares averses même peuvent se produire par endroit et ces pluies s'étendent en cours de nuit et peuvent prendre un caractère orageux. Cependant, sur la Brie champenoise, le temps devrait rester sec. Et puis demain, dimanche, c'est un temps changeant. Nuages et éclaircies qui vont alterner à la mi-journée. Des averses demain matin au lever du jour, des températures de 39 à 22 degrés.
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2: Ici avec Johnny Hallyday, la musique que j'aime sur Ici Champagne-Ardenne.

0: Johnny Hallyday, la musique que j'aime sur votre radio locale préférée.
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0: Bienvenue, si vous venez de nous rejoindre à l'écoute de votre radio ici Champagne Ardenne, grâce à votre après-midi en musique, c'est jusqu'à 19h, mais aussi les rendez-vous que vous aimez, bien sûr, comme par exemple le journaliste de l'hebdo du vendredi, Simon Xavianecki.
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0: La musique, c'est avec Andrea Bocelli, juste après Manon, Lisa et son tube, Le Petit Pêcheur.

0: Quelle voix sur ici Champagne Ardenne avec celle d'Andrea Bocelli pour votre après-midi en musique. Bon week-end, bon samedi avec votre radio locale. Ici, on aime les infos de notre région avec le journaliste de l'Hebdo du vendredi. Bonjour Simon Gzazeneki.
1: Bonjour Christophe.
0: Vous nous parlez d'un sujet de société de saison, alors que la France, bien sûr, a connu une augmentation inquiétante de noyades liées à la canicule.
1: Oui, face à ce phénomène tragique qui accompagne la canicule, la piscine Bulleau d'Épernay accueillera le mercredi 1er juillet une journée dédiée au secourisme et à la prévention. L'objectif est de transmettre les bons réflexes au grand public grâce à la mobilisation de pompiers et de maîtres nageurs. Massage cardiaque, défibrillateur, réflexes d'urgence, le centre aquatique d'Épernay se transforme en véritable terrain d'apprentissage des gestes qui sauvent.
0: Car derrière justement l'initiative d'un constat inquiétant, les noyades augmentent en France.
1: Oui, avec 409 noyades mortelles recensées l'été dernier et 40 lors de la semaine écoulée pendant la canicule, ce chiffre rappelle une réalité simple, savoir nager ne suffit pas toujours, il faut aussi savoir intervenir. Et les dangers ne sont pas toujours là où on les imagine. En piscine, ce sont souvent les malaises qui provoquent les accidents, tandis qu'en milieu naturel, c'est l'imprudence et la méconnaissance des lieux qui restent les principaux risques. Le site Sparnassien est d'ailleurs équipé d'un dispositif Poséidon. C'est un système de caméras sous-marins qui est capable de détecter une immersion prolongée au fond du grand bassin. Bulleau, avec cette initiative, espère désormais faire des émules et surtout sauver des vies.
0: Alors, la canicule est quand même présente dans bien d'autres sujets dans l'hebdo du vendredi cette semaine.
1: Oui, évidemment, c'était le sujet, on ne pouvait pas passer à côté. Le passage en vigilance rouge de la Marne depuis jeudi midi. Alors, on sait que le département n'a pas connu les 43,8 degrés qui ont été relevés dans les petits villages en Vendée ou dans les Landes, mais le mercure a quand même atteint 37,9 degrés à Reims-Prunay, 38,3 à Chouilly et même 39,9 à Saint-Mémy. Donc, c'est une canicule qui a eu raison de nombreux événements organisés ce week-end. Mais pas tous, heureusement.
0: Alors, qu'est-ce que vous nous avez sélectionné?
1: On peut évoquer les Flâneries musicales, le festival dédié à la musique classique de Reims qui a démarré jeudi 18 juin. Le festival a notamment accueilli l'Orchestre symphonique d'Ukraine en présence de l'ambassadeur d'Ukraine en France que nous avons eu la chance d'interviewer. Et les concerts se poursuivent. Si ceux de samedi sont annulés en raison de la canicule, d'autres sont prévus dans les jours à venir, notamment un concert brunch et un concert goûter ce dimanche au Tennis Club de Reims. On parle également de Chalon-Plage, l'événement qui transforme le centre-ville de Chalon durant deux mois en mini-base nautique, ou encore de la fête du cinéma qui a lieu du dimanche 28 juin au mercredi 1er juillet dans toute la France. L'occasion d'aller voir par exemple Toy Story 5, Les Mignons ou La Bataille de Gaulle pour seulement 5 euros et au frais.
0: Eh ben merci Simon d'avoir été avec nous, avec cette chronique de l'hebdo du vendredi. C'est déjà la dernière
1: saison. Dernière, oui, c'est passé vite.
0: Merci, bonnes vacances Simon.
1: Merci et bonnes vacances à ceux qui ont la chance d'en prendre.
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0: L'après-midi en musique, justement, ça continue avec Santa juste après le reggae du groupe UB40 sur votre radio locale préférée.

0: Chanta, recommence-moi pour ce samedi après-midi sur SI Champagne Ardennes. Le voyage dans le temps, c'est avec Stéphane Bern qui nous raconte aujourd'hui le café qui arrive bien avant la cafetière. C'est dans une quinzaine de minutes, votre après-midi en musique jusqu'à 19h avec dans un instant de la musique brésilienne, un tube aussi de Mylène Farmer sur votre radio locale préférée.
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0: À qui le tour, Mylène Farmer, sur votre radio, ici sur Champagne-Ardenne. Cinéma en plein air, tout l'été dans les quartiers de Reims et des Ardennes, avec la pellicule ensorcelée. Hein. C'est des films divers et variés, avec bien sûr des univers totalement différents. On a des films d'action, des comédies, des films d'animation. Alors, pique-nique sur place dès 20h, des animations artistiques, même un ciné-quiz de prévu pour certains endroits, et la projection du film du soir, c'est dès 22h30. Toutes les infos sur le programme de l'été, qu'on soit du côté de Reims ou encore dans les communes des Ardennes, sur le site lapelliculeensorcelée.org. Et si vous, chez vous, vous souhaitez annoncer un événement dans votre commune, ou si vous êtes une association ou un événement sportif, et bien vous nous laissez un message sur le WhatsApp de la radio 03 26 48 2000.
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0: Ici avec Duel au soleil, Étienne Dao. Bon après-midi avec Ici Champagne-Ardenne.

0: Un duel au soleil en compagnie d'Étienne Dao sur Ici Champagne-Ardenne. Chaque jour, avec Ici Champagne-Ardenne, on voyage dans le temps avec Stéphane Bern, le meilleur, bien sûr, de ces histoires. C'est Louis XV. Alors aujourd'hui, on voyage au temps de Louis XV et de l'orientalisme.
1: Quand le café arrive en France au XVIIe siècle, il intrigue et séduit. Mais attention, pas de cafetière, pas de filtre. On le fait bouillir comme une soupe. What else? Sous Louis XV, impossible de débattre des lettres, des arts ou de philosophie sans un café. Le roi était si charmé par cette fève importée du Moyen-Orient qu'il l'impose à la cour de Versailles. Le café devient une boisson d'avenir, et Paris, sa capitale. Une boisson du raffinement qu'on serait bien incapable d'ingurgiter aujourd'hui. À l'époque, on la prépare en jetant la poudre de café dans de l'eau pour faire mijoter le tout. Résultat, il y a littéralement à boire et à manger. Une bouillie noire, amère et pleine de marre. Bref, le café ressemblait davantage à un potage énergisant, un peu cramé, qu'à l'élixir délicat qu'on connaît aujourd'hui. Il faut attendre le 19e siècle pour voir apparaître la cafetière à filtre. En 1802, François Descroisy, un chimiste normand, imagine un récipient à deux étages. À leur jonction, une plaque métallique percée de trous fait office de filtre. On y dispose le café moulu, on verse l'eau chaude dessus et l'infusion se fait lentement. C'est rudimentaire, mais ça a le mérite d'être efficace. La boisson obtenue est plus claire, plus douce et surtout buvable, sans avoir à mâcher. L'invention porte le nom de l'abbé du Bellois. Lui n'a rien inventé, mais il a popularisé l'outil. À défaut d'avoir eu l'idée, il a su la vendre. Un vrai barista du marketing. Un apport suffisant à ses yeux pour baptiser la cafetière du Bellois. Si le café nous réveille aujourd'hui, au XVIIe siècle, il fallait surtout être bien réveillé pour oser y goûter, réussir à l'avaler et survivre à sa première gorgée.
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0: Et la musique, justement, c'est Boulevard Désert, juste après ce tube et classique, hein, de la musique avec la voix de Barry White sur Ici Champagne-Ardenne.

0: revient de ce voyage à Bruxelles en compagnie de Boulevard Désert sur votre radio locale préférée. Et la suite de la musique avec le groupe Texas et le duo du Sud-Ouest, Pascal Obispo, Francis Cabrel, juste avant les infos de 18h qui arrivent très vite.
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1: Passez une très bonne soirée avec votre radio locale ici Champagne-Ardenne, il est 18h. Les informations qui sont présentées par Cyril Ardo-Redon.
2: La canicule sera bientôt derrière nous. Météo France prévoit la fin de toutes les vigilances rouges demain soir. Avant ça, 13 départements sortiront de la vigilance rouge ce soir à 22h, essentiellement dans l'Est et le centre du pays. Il y aura demain 24 départements en vigilance rouge, 41 en orange. Prudence aussi aux orages. 38 départements sont placés ce soir en vigilance orange dans une large diagonale qui va du sud-ouest au nord du pays. Des épisodes localement brusques et violent selon Météo France. C'est dans ce contexte que les concerts de ce soir au festival Garo Rock de Marmande dans le Lot-et-Garonne sont interdits sur décision de la préfecture. La soirée de jeudi avait déjà été annulée en raison de la canicule. En raison de la chaleur, la mortalité en forte hausse, notamment à Paris. Le SAMU a recensé 109 décès dans la capitale ces dernières 24 heures contre 7 par jour en moyenne à cette période de l'année. Vous aurez quelques jours de plus pour faire les soldes. Le gouvernement et décide de les prolonger. La période devait se terminer initialement le 21 juillet. La nouvelle date de fin n'est pas encore connue. Et décision en raison de la canicule qui a fragilisé les commerçants des centres-villes. Un nourrisson de 2 mois est décédé à Creil dans l'Oise après avoir reçu des coups. Ses parents de 20 et 25 ans sont placés en garde à vue. Le bébé avait été hospitalisé jeudi avec un pronostic vital engagé. Le père est déjà connu de la justice. 11 personnes portent plainte contre X après avoir été victime de freinage fantôme sur leur véhicule. Leur voiture a freiné toute seule, sans action de leur part. Une enquête est actuellement menée par le service de surveillance du marché des véhicules. On passe au

0: Au sport, avec la finale de Top 14 de rugby à suivre ce soir, Toulouse-Montpellier, les Toulousains sont favoris. Le coup d'envoi, c'est à 21h. Et puis du foot aussi, la Coupe du Monde, Panama-Angleterre et Croatie-Ghana. Deux matchs à suivre dans la nuit à partir de 23h.
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3: La météo avec l'Aube, la Marne et les Ardennes. Toujours en vigilance rouge pour phénomène canicule et vigilance orange pour phénomène orage au moins jusqu'à 22h. La couleur du ciel, c'est du blanc et du gris possible en fin d'après-midi par endroit en Champagne-Ardennes. Les températures actuellement, nous sommes aux alentours de 36 à 41 degrés comme Rocroi, 36 degrés, Vitry-François, 41 degrés. Puis la soirée, la nuit avec un ciel nocturne souvent encombré. De rares averses même peuvent se produire par endroit et ces pluies s'étendent en cours de nuit et peuvent prendre un caractère orageux. Cependant, sur la brie champenoise, le temps devrait rester sec. Et puis demain, dimanche, c'est un temps changeant. Nuages et éclaircies qui vont alterner à la mi-journée. Des averses demain matin au lever du jour, des températures de 39 à 22 degrés.
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3: Ici avec le groupe Supertramp, très bon début de soirée avec ici Champagne-Ardenne.

0: C'est une du groupe Supertramp, hein, sur votre radio locale préférée.
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0: Et bienvenue, si vous venez de nous rejoindre sur votre radio locale, je suis ravi de vous accompagner pour cet après-midi en musique et c'est jusqu'à 19h. Les trésors de Champagne Ardenne à suivre dans moins de 10 minutes avec Grégory Duchâtel qui nous raconte l'histoire d'une famille un peu extraordinaire.
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0: Et la musique avec Alain Souchon, c'est juste après la jeune chanteuse Orien, issue du réseau social TikTok sur Ici Champagne Ardenne.

0: La balade de Jim Alain Souchon sur ici Champagne Ardenne. C'est l'heure des trésors de Champagne Ardenne racontés par Grégory Duchâtel. Alors à Mouzon, dans les Ardennes, une famille a marqué les esprits.
1: Nous sommes à une bonne heure de route de la frontière luxembourgeoise et entre les deux, la Meuse et la Belgique. Dans les Ardennes, on trouve l'Office de tourisme des Portes du Luxembourg, dont le siège est situé au sein du musée du feutre de Mouzon. Il met en valeur l'histoire du feutre de laine et son savoir-faire industriel, car ici se trouvait l'entreprise Sommer, la dernière à produire ce textile. Cette famille a profondément marqué l'histoire de Mouzon et bien au-delà. Tout commence en 1880 avec Alfred. L'entrepreneur fonde la manufacture de Mouzon et transforme peu à peu une ancienne filature en une usine spécialisée dans la fabrication du feutre. Le succès est rapide. Avant la première guerre, l'établissement produit jusqu'à 5 tonnes de feutre par jour. Mouzon devient l'un des grands centres industriels européens du secteur. Mais la guerre bouleverse tout. En 1918, l'usine est entièrement détruite par les troupes allemandes. Dès l'année suivante, Roger, le fils d'Alfred, fait reconstruire l'usine. Il participe aussi à la renaissance de la ville en faisant bâtir des logements pour les ouvriers. Les années 30 marquent le retour de la prospérité. L'entreprise retrouve sa place parmi les plus importantes fabriques de feutre d'Europe. Elle multiplie les innovations, dont des pantoufles en feutre qui font sa réputation dans toute la France.
0: Mais l'histoire de la famille ne se limite pas à l'industrie.
1: Le petit-fils du fondateur, Raymond Sommer, choisit une autre voie, celle de la compétition automobile. Très tôt, il est attiré par la vitesse. Il participe à ses premières courses grâce à une Chrysler offerte par son père. Rapidement, il se fait remarquer sur les circuits européens. En 1931, il prend le départ des prestigieuses 24 heures du Mans. Une panne mécanique va l'empêcher de décrocher la victoire, mais ce n'est que partie remise. Il va briller aux 24 heures de Spa-Francorchamps avant d'inscrire son nom dans l'histoire en remportant les fameuses 24 heures du Mans 1932 au volant d'une Alfa Romeo. Surnommé le sanglier des Ardennes, Raymond devient l'un des plus grands pilotes français de son époque. Champion de France, champion du monde, il accumule les succès malgré une carrière marquée par plusieurs accidents. En 1950, il reçoit la Légion d'honneur. Mais quelques mois plus tard, le destin bascule. Le 10 septembre, lors d'un Grand Prix en Haute-Garonne, sa voiture effectue plusieurs tonneaux. L'accident lui est fatal. Il avait 44 ans. Raymond Sommer repose au cimetière de Mouzon, son village natal. Son nom continue de vivre à travers une tribune du légendaire circuit de Gueux et dans la mémoire de tous les passionnés d'automobile. La famille Sommer, c'est l'un des trésors de Champagne-Ardenne.
0: Merci Grégory Duchâtel pour ce trésor de Champagne-Ardenne.
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0: Et la musique avec Teddy Swims, juste après ce tube avec la voix de Thierry Moïse, sur votre radio locale préférée.

0: Loss Control TDGMS sur ici Champagne-Ardenne. Les coulisses télé, c'est avec Patrice Gascoin ce soir, finale de Masked Singer, la croustillante anecdote de Camille Combal. La musique aussi avec vos chansons préférées, Louane et Michel Polnareff. Merci de votre fidélité.
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1: Le dernier Louane conduire sur votre radio locale préférée. Je vous propose les portes ouvertes des jardins, la visite du jardin L'Eau Vive de Lorbais, l'abbaye. Découvrez ce parc jardin dans la région boisée de la Brie des Étangs. Plus de 1000 variétés d'arbres et d'arbustes qui offrent des floraisons tout au long de l'année, y compris même en hiver. Le parc jardin entouré de haies naturelles et traversé par plusieurs ruisseaux favorise la faune et la flore sauvage. C'est un refuge LPO, c'est aussi un classé jardin remarquable, alors ouvert tous les dimanches et jours fériés jusqu'au 14 juillet, du 15 août au 6 septembre et du 4 octobre au 1er novembre. C'est de 13h30 à 18h30 avec une visite guidée à 15h sur rendez-vous en dehors, bien sûr, de ces dates. Tarif adulte de 5 euros, gratuit pour les moins de 18 ans. Et puis toutes les infos sur les pages Instagram et Facebook du Jardin L'Eau Vive à Orbais l'Abbaye. Vous aussi, vous souhaitez annoncer un événement dans votre commune, vous êtes une asso ou un comité des fêtes, envoyez-nous un petit message sur la page Facebook de votre radio ici Champagne-Ardenne et bien sûr on va relayer l'information.
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1: Le reggae de Jimmy Cliff sur ici Champagne-Ardenne.

0: Zazie Larsen sur votre radio locale préférée. Alors, tout de suite, Patrice Gascon et ses coulisses télé. Ce soir, vous êtes allé traîner dans les coulisses, justement, très secrètes de l'émission Massinger. Et vous êtes tombé sur son animateur, Camille Combal.
1: Ce soir sur TF1, vous allez assister à la finale de Mask Singer.
2: Le personnage qui va retirer son masque ce soir.
1: Vous croyez quand même pas que je vais vous spoiler le gagnant de la finale de cette saison 9 de Mask Singer? Eh non, il faudra attendre ce soir et regarder TF1. Et puis si je vous le disais, je suis sûr que vous m'en voudriez. Bref, on a tout eu dans cette saison 9 qui s'achève ce soir. De la star internationale, avec par exemple le chanteur américain Jason Derulo. Mais avec les enquêteurs de l'émission, vous avez découvert, cachés sous leur costume, les Worlds Apart, mais aussi Véronique Jeannot, Pascal Légitimus ou encore Dany Briand, Bruce Toussaint. Si l'émission a trouvé son rythme, c'est aussi grâce à son présentateur Camille Combal. Eh bien figurez-vous que si on revient au début de l'aventure Mask Singer en France, en 2019, lorsqu'on lui propose d'animer ce nouveau divertissement, Camille Combal avoue qu'il le connaît bien. Il le regarde déjà, comment ? Bah en se branchant sur la télé américaine.
2: Moi je connaissais bien la version américaine de Mask Singer, ils ont mis ED à la fin, parce que je regarde souvent la télé américaine, j'aime bien voir ce qui s'y fait. Je connaissais pas la version d'avant, hein, coréenne, Asie, moi j'ai vraiment découvert sur aux États-Unis. Je savais pas du tout que TF1 était intéressé par le projet, encore moins que j'aurais pu peut-être l'animer. Moi j'ai juste regardé comme un téléspectateur, j'étais comme un fou à regarder sur Fox. Donc je me suis régalé à regarder cette émission, et toutes les semaines je me disais mais c'est fou ce truc là. Et pendant l'aventure, elle doit durer 7-8 semaines aux États-Unis, à ce moment-là j'ai su que TF1 y allait et qu'il m'avait choisi.
1: Camille Combal qui regarde aussi les chaînes de télé américaines. Camille, vous êtes là depuis le début, vous n'avez pas une petite anecdote un peu croustillante en rapport avec l'un des candidats des dernières saisons?
2: On a eu un sujet là, sur un des candidats où il a eu un souci, parce que du coup il faut des excuses pour s'absenter, parce qu'il y a quand même beaucoup d'heures de répète, beaucoup d'heures d'enregistrement de musique. Et il y en a un qui a eu un souci, je ne vous dirai pas quel personnage, mais il y a un des personnages qui a eu un souci puisque son épouse a commencé à penser qu'il avait une aventure.
1: Merci pour cette petite anecdote, Camille Combal, que vous retrouvez ce soir sur TF1 pour la finale de Mask Singer. Quant à moi, bah les masques, je reviens demain pour de nouvelles coulisses télé.
0: Merci Patrice Gascoigne et bon plateau télé.
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0: La musique avec Amir, juste après le duo Paul McCartney, Stevie Wonder sur votre radio locale préférée.

0: Amir à l'imparfaite en nouveauté sur votre radio, ici Champagne-Ardenne. Votre après-midi en musique est presque fini, mais la musique prend une ambiance 100% années 80. Après les infos de 19h, c'est en compagnie de Laurent, petit Guillaume. En attendant, rendez-vous avec Thelma Houston et Stéphane Escher sur ICI Champagne Ardennes.
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1: Passez une très belle soirée avec ici Champagne-Ardenne, il est 19h. Toute l'actualité en français dans le monde, c'est avec Cyril Ardo-Redon.
2: Attention aux orages. Ce soir, 38 départements sont placés en vigilance orange du sud-ouest jusqu'au nord du pays, avec localement, selon Météo France, des épisodes violents. De la grêle attendue par exemple en Ile-de-France, dans les Hauts-de-France et en Champagne. La canicule, quant à elle, recule. Plus aucun département en alerte rouge demain soir, promet Météo France. Pour autant, Audrey Tison, les effets sanitaires de cette vague de chaleur sont devant nous. C'est ce qu'a dit le gouvernement après une cellule interministérielle de crise ce matin.
3: La pression sur le système de santé va s'installer pendant plusieurs jours par effet de latence, avec des déshydratations, des décompensations, des hospitalisations différées, souligne Matignon, qui appelle les Français à la vigilance. Les décès sont en hausse, principalement chez les personnes isolées à domicile. En revanche, aucune situation anormale dans les EHPAD n'a été remontée, selon le gouvernement. Le Premier ministre estime que dans cette crise, de nombreux choix ont bien fonctionné, notamment l'interdiction de l'alcool lors de la fête de la musique. Il se félicite aussi des récents investissements pour l'hôpital dans le sillage du Ségur de la Santé, même s'il reste à faire pour le rafraîchissement des hôpitaux. D'autres points sont jugés préoccupants, comme la robustesse des réseaux d'eau et d'électricité, ou encore du réseau SNCF. Le Premier ministre demande un bilan détaillé de tout cela dans la semaine à venir.
2: Audrey Tison sur votre radio locale. Ici, en raison de la canicule, la mortalité en forte hausse, notamment à Paris. Le SAMU a recensé 109 décès dans la capitale ces dernières 24 heures, contre 7 par jour en moyenne à cette période de l'année. Pour se rafraîchir, beaucoup cherchent des points d'eau et ça vire parfois malheureusement au drame. 74 décès par noyade en 10 jours en France, indique Laurent Nunez, le ministre de l'Intérieur. Pour la plupart, ces noyades ont eu lieu sur des plans d'eau non autorisés et non surveillés. La canicule, qui est un moment difficile pour tout un chacun, mais plus encore pour les personnes les plus fragiles. Aux problèmes de santé s'ajoute parfois la solitude. Alors un EHPAD de Bagnoles dans l'Orne a trouvé la solution, ouvrir ses portes, même aux non-résidents, le temps de cette vague de chaleur. Philippe Thomas.
4: Confortablement installé dans son fauteuil, André-Pierre profite de la salle climatisée. Il y a quelques jours encore, il était chez lui, mais il souffrait de la chaleur.

0: à l'heure. Alors les aides à domicile ont préféré qu'il soit pris en charge quelque temps.
1: C'est dur à supporter quand même, la chaleur. Hein. Enfin, je suis pas tout jeune non plus, j'ai 92 ans. Hein. Là, ça va maintenant. On n'est pas habitué à ça. Mais je suis bien. Hein. J'ai de la chance. Hein.
0: D'autres peuvent venir quelques heures pour le repas, discuter ou faire un jeu. Depuis la canicule de 2003, les EHPAD disposent en effet de pièces climatisées. Désormais, la vraie crainte concerne les personnes isolées, estime la directrice de l'établissement, Brigitte Lecornu.
2: Une personne âgée va pas penser à boire. Ici, on leur dit continuellement, mais si on leur dit pas, il n'y a pas de sensation de soif ou sensation de chaud. On peut très bien voir une personne âgée ce matin s'habiller et mettre un pull au vert, quoi. Donc, si on n'est pas là pour dire oup, oup, oup, ça va pas du tout, il fait 37, on va mettre un t-shirt, ça suffit. Bah, au domicile, ils vont le mettre. Hein. Si la famille n'est pas autour, si c'est des gens un peu isolés, bah, il n'y aura pas de remise en question.
0: En plus de ces résidents, l'EHPAD accompagne 27 personnes âgées qui vivent encore chez elles.
3: Le reportage Philippe Thomas d'ici Normandie. Un nourrisson de 2 mois est décédé à Creil dans l'Oise après avoir reçu des coups. Ses parents de 20 et 25 ans sont placés en garde à vue. Le bébé avait été hospitalisé jeudi avec un pronostic vital engagé. Le père est déjà connu de la justice. 19h04 sur votre radio locale. Ici, on passe au rugby. À suivre ce soir dès 21h, la finale de Top 14 au Stade de France. Qui sera champion entre Toulouse et Montpellier? Bonsoir Fanny Le Chevestrier.
4: Bonsoir Cyril.
3: Vous êtes au Stade de France. Toulouse est le grand favori ce soir.
4: Toulouse fait peur. Hein. Depuis la demi-finale remportée avec plus de 70 points passés au Racing 92 vendredi dernier. Et puis l'expérience tout simplement parle en faveur de Toulouse. Triple champion de France en titre qui rêve d'un quadruplé historique comme les anciens Toulousains des années 90. Après, attention, hein, Montpellier ne part pas battu d'avance. Moi, les Montpelliérains hein, qui ont été sacrés en 2022 rêvent de créer à nouveau la surprise. Ils ont sorti les armes pour cela, notamment la meilleure défense du top 14 pour essayer de faire tomber Toulouse.
3: Voilà, y aura-t-il un quadruplé de Toulouse ce soir? Réponse à partir de 21h. Merci Fanny Le Chevestrier en direct du Stade de France. Du foot à suivre également ce soir, la Coupe du Monde. Panama, Angleterre et Croatie-Ghana. Deux matchs à suivre à partir de 23h. Et puis France-Suède, lundi soir à 23h en 16e de finale de la Coupe du Monde. Didier Deschamps, pour l'occasion, a retrouvé les Bleus à Boston. Il avait quitté l'effectif quelques jours, le temps de rentrer en France pour assister aux obsèques de sa mère.
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7: Cette vigilance canicule pour la Champagne-Ardenne en rouge, au moins jusqu'à 22h ce soir. Et puis la soirée, la nuit avec un ciel nocturne souvent encombré et de rares averses qui vont se produire par endroits. Ces pluies vont s'étendre en cours de nuit et peuvent prendre un caractère orageux. Cependant, sur la brise champenoise, le temps devrait rester sec. Et puis demain, dimanche, c'est un temps changeant. Nuages et éclaircies qui vont alterner. Puis à la mi-journée, des averses, parfois soutenues, risquent de se multiplier et de se généraliser. Les températures demain matin au lever du jour. On est entre 19 et 22 degrés sur la Champagne-Ardenne. Et puis des températures demain, dimanche, plus fraîches que qu'aujourd'hui. Ça sera entre 29 et 33 degrés.
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9: Bonsoir à tous, merci d'avoir choisi le rendez-vous avec les années 80 jusqu'à 20h. Une fois de plus, on a sélectionné pour vous des tubes qui ont fait danser, chanter la planète entière pendant cette fameuse décennie. Et ça commence comme ça.

0: téléphone avec argent trop cher.
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0: Et en 1980, il ne roulait pas sur l'or, Jean-Louis Aubert. Quand il a écrit ce texte, loin de là, il vit dans un petit appartement à Pigalle. Le moral n'est pas au top, il sent que les autres membres du groupe lui en veulent qu'il écrive des chansons dans son coin, bref. Mais le succès est au rendez-vous. Argent trop cher devient le premier titre classé de téléphone, atteignant la 16e place du top. Et la même année, en 80, le groupe Queen, lui, bat son record de vente de singles. 7 millions de copies écoulées grâce à Another One Bites the Dust.
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0: des États d'Amérique, c'était Luna Parker. Eric et Rachel, un duo pop qui a marqué les années 80, l'espace de 3 singles, un album, un tube, qu'on vient d'écouter, numéro 10 des ventes en février 87 quand même. Dans un instant, une des plus belles chansons du génial Lionel Richie. En 85, on lui commande un titre pour la BO du film Soleil de nuit. Il compose et écrit Say You, Say Me et remporte quelques mois plus tard l'Oscar de la meilleure chanson. Ça arrive juste après ça.
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1: Cette vigilance canicule pour la Champagne-Ardenne en rouge au moins jusqu'à 22h ce soir. Et puis la soirée la nuit avec un ciel nocturne souvent encombré et de rares averses qui vont se produire par endroits. Ces pluies vont s'étendre en cours de nuit et peuvent prendre un caractère orageux. Cependant, sur la brie champenoise, le temps devrait rester sec. Et puis demain, dimanche, c'est un temps changeant. Nuages et éclaircies qui vont alterner. Puis à la mi-journée, des averses parfois soutenues risquent de se multiplier et de se généraliser. Les températures demain matin au lever du jour. On est entre 19 et 22 degrés sur la Champagne-Ardenne. Et puis des températures demain, dimanche, plus fraîches qu'aujourd'hui. Ça sera entre 29 et 33 degrés.
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0: Chris Isaac, c'était Wicked Game. 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
0: Alors quand sort ce titre devenu légendaire en 1989, le succès est au rendez-vous mais plutôt mitigé. C'est 2 ans plus tard qu'il va cartonner ce titre dans le monde entier parce qu'il devient la chanson phare du film Sailor et Lula de David Lynch qui rencontre un énorme succès. D'ailleurs, ce sera le seul tube aux États-Unis de Chris Isaac. Qui sera en concert le 2 juillet prochain à la scène musicale de Boulogne-Billancourt? Allez, encore une jolie mélodie, encore un succès des années 80 tout de suite. Graziella de Michel, le pull au vert blanc.
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0: pour la femme veuve qui s'éveille, c'était Daniel Balavoine. Une chanson pour dénoncer les conditions de vie des femmes veuves causées par les politiques et les guerres dans le monde entier. 40 ans plus tard, elle est toujours d'actualité. Il est bientôt 20h. Dans un instant, comme tous les samedis, c'est l'invité d'Émilie Mazoyer qui a choisi la programmation musicale à venir. Mais avant cela, place à Just Can't Get Enough, c'est Dépêche Mode qui arrive juste après ça. Je vous souhaite une belle soirée.
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1: Sur votre radio ici à 20h, c'est Décibel, avec ce soir les chansons préférées de Ravage. Comment ça, vous ne connaissez pas encore Ravage ? Oh, un groupe incroyable ! Et comme l'amour fait des ravages, eh ben Ravage fait des chansons d'amour.

0: Aurélie Saada, Gaspard Royan, c'est Ravage. Vous allez peut-être les croiser cet été sur la route des festivals et vous allez en entendre parler beaucoup, beaucoup. Là, ce soir, c'est eux qui vont parler de leurs goûts musicaux, de leur passion en chanson et celle sans doute qui les rassemble.
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0: Salut à toutes, salut à tous et bienvenue. C'est Décibel jusqu'à 21h. Vous avez l'habitude, hein, toute l'année, tous les samedis, on a accueilli des artistes qui partagent avec vous leurs chansons préférées ce soir. Donc, c'est Aurélie Saada que vous avez découvert dans le groupe Brigitte et Gaspard Royan qui fait du bruit avec ses mains sur le micro, mais on adore. Ils sont là ce soir. On vous présente leur groupe à eux qui s'appelle Ravage. Gaspard Royan, très dissipé. Bonsoir, bonsoir Aurélie, bonsoir, bonsoir Gaspard.
3: Bonsoir Émilie.
0: Bienvenue dans Décibel. Alors je le disais, on vous a déjà entendu avant chacun de votre côté. Aurélie, dans Brigitte.

et Gaspard Royan qui sort des albums depuis... Belle réussite tous les deux, chacun de votre côté. Et là, ça y est, vous créez ce groupe Ravage. Et moi j'adore.

0: En entendant ce premier extrait du projet Ravage, évidemment on frétille, on adore les chansons d'amour. Et je crois que c'est Gaspard qui a fait le premier pas, c'est ça Aurélie, qui t'a contacté en premier?
1: Ouais, à l'époque, pas pour Ravage d'ailleurs, mais pour Gaspard fait de magnifiques albums de Noël. Oui, que j'adore. J'adore les gens qui célèbrent Noël, c'est quand même assez merveilleux. Et donc il m'a invité à venir chanter avec lui sur une de ses chansons. Et quand j'ai reçu la chanson, je savais pas du tout à quoi m'attendre. J'ai adoré. J'ai trouvé ça génial. Je me rappelle, j'étais jurée dans un festival dans le sud de la France. Je reçois le morceau et je réponds immédiatement en disant oui, oui, oui, bien sûr, tout de suite. Quand demain je rentre, on enregistre.

0: C'est trop bien. Donc, vous enregistrez cette chanson de Noël ensemble. Mais à quel moment vous vous dites, transformons l'essai, montons un groupe et pas que de chansons de Noël, mais plutôt de chansons d'amour?
1: C'est un peu comme une comédie romantique. Ouais. En fait, moi, à cette époque-là, j'avais envie de recommencer à travailler avec quelqu'un parce que j'ai adoré travailler à deux. J'adore le groupe. Je trouve qu'on est toujours plus intelligent à plusieurs que tout seul.
0: Si on s'entoure bien, effectivement, ça fonctionne.
1: Ça peut être super. Ouais. Voilà, on peut être beaucoup plus riche de ça, de partager en tout cas. Et donc, je cherche un partenaire. Je me dis, je peux pas faire avec une fille parce que tout le monde va me dire, oh oui, je préférais Brigitte. Ouais. Et je me suis dit, j'ai pas envie qu'on part. Donc, je cherche un homme. Et je cherche un homme, j'essaye comme ça, des amis, j'essaye de faire des séances d'écriture. Et ça donne pas quelque chose. Et Gaspard m'avait invité à venir chanter avec lui, mais il était là devant moi. Il habite même dans le même quartier.
0: Oui, c'est
1: moi.
0: Ça, vous êtes voisins.
1: Ouais. Et puis un jour, il m'appelle, il me dit le titre va sortir. Et je lui dis, Gaspard, peut-être, est-ce que t'as envie de faire une séance de travail avec moi? Peut-être on pourrait faire un projet tous les deux. Il m'a dit, ouais, pourquoi pas. Et je me souviens, on fait une séance qui se passait hyper bien. Tout de suite, je crois qu'on écrit une chanson, mais le premier jour. Et puis ça se passe bien, on se revoit régulièrement pour écrire. Et il me dit, bon, tu sais, moi, j'ai une histoire. Je pourrais pas être là pour toi, plus tard. Enfin, en tout cas, tu n'es pas ma priorité.
0: Oui, toi, t'avais un album sur le feu.
2: Ouais, moi, j'avais écrit un album. Je m'apprêtais à aller en studio. Donc, c'est vrai que tout de suite, il s'est passé un truc très magique et je me suis dit, oh là là, il y a un truc qui est en train de se créer. Et en même temps, j'avais des choses à côté. Donc, j'étais un peu tiraillé.
0: C'est vraiment une comédie romantique. Ouais. J'adore.
2: Et en fait, on a continué, vu qu'on était voisins, on a continué d'écrire. Voilà, on se voyait plusieurs fois par semaine. Et en fait, ça allait très, très vite. En quelques semaines, en deux mois, on a commencé à avoir 5, 6, 7 chansons. Ouais. Et en fait, très vite, je me suis dit, mais là, en fait, il y a un album qui est en train de naître c'est maintenant, en fait. C'est maintenant que ça se passe. La magie, elle est là. Donc, faut pas hésiter, quoi.
0: Et là, vous vous dites, c'est quoi la suite de la comédie romantique? Et ben, vous le saurez un peu plus tard, parce qu'on va écouter donc le premier extrait du futur album de Ravage, Entre ton épaule et ton cœur. Ça arrivera dans 2-3 chansons. Mais là, d'abord, puisque j'imagine que vous avez des références en commun incroyable, quand on entend en tout cas la musique que vous faites, ça va pas mal du côté des années 60, des harmonies vocales, tous les deux vous avez une très très belle voix, alors on vous a demandé de nous faire une liste de chansons qui étaient importantes pour vous, vos chansons préférées, puis des chansons aussi qui parlaient de votre duo, et la première c'est Something Stupid, Frank et Nancy Sinatra, père et fille dans le civil, amoureux dans la chanson. Alors pourquoi celle-là?
2: T'y vas?
0: Allez, Gaspard.
1: On peut en parler tous les deux, mais déjà les harmonies de cette chanson sont absolument magnifiques. Donc nous, on joue l'amour, on écrit sur l'amour, on travaille sur l'amour, Gaspard et moi. Mais on n'est pas amoureux dans la vie. On vit des histoires d'amour chacun de notre côté, et on aime parler du couple. Et en fait, cette chanson de Nancy et Frank Sinatra, c'est un peu la même chose. Oui. C'est absolument pas un couple, mais ils jouent au couple, ils parlent du couple. Et voilà. Et puis c'est une chanson, c'est un bijou quand même. Non, je sais pas.
2: Non, mais ça a été une référence qu'on a très vite sortie tous les deux quand on a commencé à écrire, parce qu'il y avait ce truc très raffiné, un peu intemporel, très doux, très beau, et c'est très vite devenu une référence pour nous en se disant ça, c'est le top du top à atteindre, quoi.
0: Le top du top, rien que pour vous en ce samedi soir sur votre radio ici, choisi amoureusement donc par Ravage, c'est Something Stupid, Frank et Nancy Sinatra.

0: Entrée en matière pour Décibel ce soir, Something Stupid. C'est le groupe Ravage qu'il a choisi pour vous, Aurélie Saada, Gaspard Royan. Est-ce que vous pensez que les chansons, nécessairement, elles doivent faire du bien? Parce qu'on sort de cette chanson-là en se sentant très bien.
1: Je ne sais pas s'il faut, mais moi j'adore ça, ouais. En tout cas. Quand une chanson, c'est comme un câlin, comme un... Mais ça peut être un câlin chaud, hein. Ça peut être un câlin un peu
0: à poil,
1: un peu brûlant, hein. Il y a pas de problème. Mais j'aime bien quand c'est un câlin, ouais.
2: Ouais, quand c'est doux. Mais ça peut être aussi une chanson triste, ça peut faire beaucoup de bien aussi. C'est la mélancolie, se plonger dans ce truc-là. C'est aussi une sorte de cocon. C'est vrai que ce qu'on cherche, c'est que la musique nous prenne un peu par la main, sous son aile. C'est ça qu'on aime, quoi.
1: Ouais, fasse écho à nos émotions un peu. Elles nous disent, bah, t'es pas tout seul, regarde.
0: Oh, j'adore. Vous n'êtes pas seul ce soir, jusqu'à 21h, vous l'avez compris. Vous êtes entre de bonnes mains. Tiens, séparons l'homme de l'artiste immédiatement en écoutant les Ronettes. Ah. Be My Baby. Alors, non mais c'est intéressant parce que les Ronettes, le groupe donc avec cette chanteuse merveilleuse, Ronnie Spector, le mari de Ronnie, Phil Spector, producteur de génie, il faut bien le dire. Il a inventé quelque chose musicalement en production qu'il n'y avait pas avant. Et c'est un affreux bonhomme qui a passé des années en prison après avoir assassiné une femme. Bon, alors, maintenant qu'on l'a dit, est-ce qu'on peut parler du fait que quand on pense à un duo de voix homme-femme, comme le vôtre, il peut y avoir plusieurs façons de le faire, soit à la Phil Spector avec énormément d'instrus, énormément de choses et tout, ou alors tout doux guitare-voix, comme vous pouvez le faire aussi. Qu'est-ce que vous préférez, vous ?
1: Vas-y.
2: Qu'est-ce qu'on préfère ? Pourquoi choisir ? J'ai envie de dire non. Ouais. C'est la chanson qui commande un peu. Nous, c'est vrai que ça fait partie de nos références communes. Be My Baby, c'est un sommet, il y a un truc. Enfin, c'est le morceau, tout le monde le connaît sans le connaître. Mm-hmm. Et dès que ça commence, ça parle aux gens, il y a des images qui se créent, c'est un truc. C'est ce qu'on appelle un classique indémodable, quoi. Ouais. Et c'est vrai que la chanson, ça a été une des références pour Entre ton épaule et ton cœur, parce qu'on entendait ces trucs-là un peu, les castagnettes, les machins, on est allé piocher un peu dans ces références-là, mais en même temps, il y a d'autres chansons qui demandent aussi un truc tout nu. Voilà, je sais pas ce que t'en penses, Aurélie.
1: Nous, on les écrit avec juste une guitare ou un piano, ouais. Les chansons, c'est vraiment très simple et c'est important pour nous. D'ailleurs, on tourne juste guitare-voix, on tourne pas avec tout ce qu'on... Alors, on essaie d'évoquer quelque part un peu tout ce qu'on a dans la tête grâce à nos harmonies, quelques petites percussions, mais on est juste avec une guitare et nos voix, enfin, ou nos deux guitares, ça dépend. Mais il y a quelque chose d'assez magnifique et de cinématographique dans les orchestrations qu'on aime beaucoup. C'est comme le vêtement, en fait, d'une chanson. On l'habille pour une super soirée. Il y a quelque chose... Et c'est vrai que cette chanson des Ronettes, ce début, même rien que ce début qui a inspiré la Terre entière, je repense à Bad for Lashes, qui a utilisé aussi ce début-là. Enfin... c'est quelque chose de, c'est un classique intemporel qui inspire énormément et on adore cette chanson.
0: Be My Baby, les Ronettes, et effectivement Aurélie a raison, quel début. Alors on parle pas dessus.

0: My Baby, les Ronettes. Ça va avec les deux premières chansons choisies par Ravage. On commence quand même à décoder un petit peu ce que vous aimez dans la musique avec Something Stupid. C'est donc l'amour joué, l'amour. Be My Baby, les Ronettes. Bon, bah là, évidemment, c'est les orchestrations et puis vraiment du romantisme de fou. Il y a un autre niveau qu'il faut qu'on débloque, alors qu'il était débloqué depuis longtemps pour Aurélie qui chante en français, que ce soit en solo ou en groupe depuis des années, qui n'était pas encore débloqué pour le jeune Gaspard Royan, qui ne voulait pas chanter en français. Et ça y est, c'est fait.
1: Ouais.
0: Pour fêter ça, on écoutera Marie-Jeanne de Joe Dassin, magnifique adaptation en français. Mais alors, parlons du français. Pourquoi c'était pas possible? Et soudainement, avec cette fée, c'est possible.
1: Je me l'interdisais pas, mais vraiment, ça me semblait quelque chose de pas d'impossible, mais de compliqué. Et puis, en fait, je savais pas. Moi, j'ai commencé par faire des albums en anglais. J'en ai fait plusieurs.
0: Du rock en anglais.
1: Ouais, voilà, ouais. Avec des influences très, très anglo-saxonnes. Et je voyais pas comment intégrer le français dans ce truc-là. Vraiment, je me disais, si un jour je ferai du français, il faudra que ça soit autre chose, quoi. Et quand Aurélie est arrivée, très vite, elle m'a dit, faut qu'on écrive en français. Et là, je me suis dit, bah voilà, c'est maintenant, cherche pas, réfléchis pas, jette-toi à l'eau. Et heureusement que j'étais pas tout seul, que j'étais accompagné, qu'Aurélie, elle a une plume, que voilà, elle a de l'expérience. Et c'est super parce que du coup, je me suis fait, en même temps qu'on a écrit des chansons, moi, je me suis fait une formation plus à l'écriture en français, quoi.
0: Aurélie, on entend que tes influences, évidemment, c'est plutôt de la musique anglo-saxonne, mais pour toi, ça a jamais été un souci d'écrire en français?
2: J'ai pas les subtilités. J'aurais jamais les subtilités en anglais. Enfin, c'est pas ma langue maternelle. Je la maîtrise pas assez bien. Et j'aime bien travailler les émotions, les mots. Voilà, peu importe. Même si c'est simple, en fait. Moi, j'adore cette expression qui dit la country, c'est trois accords et la vérité.
0: Ouais.
2: Je trouve que la musique, c'est ça, en fait. La vérité, pour moi, c'est vrai qu'elle a toujours été en français, puis qu'elle est ma langue et que voilà, et puis que je l'aime parce que c'est la mienne. Je sais pas quoi dire. Et c'est vrai qu'avec Gaspard,
0: t'as senti qu'il avait besoin d'un petit
2: au tout début,
0: de courage presque, c'est ça.
2: Ouais, et je me souviens lui avoir dit, mais vas-y, t'es génial, quand tu parles, t'es super, t'es drôle, t'es. Et je me souviens, il est rentré chez lui, il a écrit deux phrases sur une de nos premières chansons, et j'ai dit, mais c'est génial.
0: Ah.
2: et voilà. Aujourd'hui, j'ai l'impression que c'est une évidence pour nous de chanter en français.
1: Ouais, voilà, c'est Ravage chante en français, quoi. Et c'est vrai que même au début, on se disait, on réfléchissait à des reprises en anglais et tout, et puis assez vite, on s'est dit non, mais vas-y, on va faire des reprises en français aussi.
0: Ah voilà. Ou sinon, on fait des adaptations. Chanson que vous avez choisie là, Marie-Jeanne, Joe Dassin, c'est adaptation de Ode to Billy Joe de Bobby Gentry, 67. Alors, je sais pas par où commencer, parce que tout me bouleverse, moi, dans cette chanson. Le texte est dingue. Joe, bon bah, vous savez, vous qui écoutez l'émission régulièrement, petite passion quand même, sa voix, tout. La country,
2: ouais.
0: Je sais pas, c'est quoi pour vous le plus fou dans ce qu'on va écouter là?
2: Alors, moi, Bobby Gentry, j'ai découvert cet artiste il y a quelques années, 15 ans, quelque chose comme ça. On était en tournée avec Brigitte au Canada et je vais chez un disquaire, il y avait des vinyles et on pouvait écouter les vinyles et je tire comme ça ce vinyle et je tombe sur ce visage de femme que je trouve vraiment magnifique et j'écoute un peu de ce disque et j'ai comme un choc, quoi. Je dis, ah, mais moi, je l'achète tout de suite. Je me souviens de les deux titres qui m'avaient marqué, Ode to Billy Joe, parce que ça me rappelait quelque chose.
0: Ouais.
2: Et Reunion, qui est une chanson vraiment incroyable, qui, c'est du rap, quoi. Enfin.
0: Du rap des 60s.
2: Du rap de meuf des 60s. C'est génial.
0: Okay.
2: C'est vraiment génial par cette chanteuse complètement sublime, incroyable. Et voilà, en la retrouvant chez Joe Dassin, qui a en plus un texte qui n'enlève rien en français, ça ne perd pas du tout.
0: Ouais,
2: le texte est magique. C'est pareil, c'est cinématographique. Ouais. On plonge dans une histoire, une atmosphère, une ambiance. C'est sombre, c'est waouh.
1: Ouais. Et puis Joe Dassin. Alors moi, jusqu'à maintenant, je chantais pas en français, mais j'ai quand même écouté beaucoup de français. Et je trouve que Joe Dassin, c'est quand même un peu un très très très grand artiste, un peu sous-évalué, je trouve, du répertoire français, ouais. parce qu'il a des chansons vraiment incroyables, mmh. vraiment. Il a une voix fantastique, et je trouve qu'il arrive à faire justement sonner un peu comme un countryman américain, ce qui est très difficile en français. Ouais. Et lui, il arrive à le faire avec un naturel, en parlant de plat de gratin,
0: de Bourg-les-Essonnes,
1: de passe-moi dans le pain, tu vois. Et il arrive à faire sonner ça, et t'es dedans, quoi. T'es dans l'histoire, c'est fou, quoi.
0: Voilà. Est-ce qu'il y a un pont de la Garonne à Bourg-les-Essonnes? On le saura pas, puisque c'est une ville inventée.
1: Bah ouais.
0: Je l'ai cherchée, elle n'existe pas. Elle est juste dans cette chanson choisie pour vous, les amis. Vous êtes des vénards par Ravage. C'est Joe Dassin et c'est Marie-Jeanne.

0: je vais ramasser quelques fleurs du côté des Essonnes et je les jette dans les eaux boueuses du haut du pont de la gare.
1: Le violon, les histoires complètement dingues, les chansons d'amour en français et les violons. Je crois que c'est ça l'ADN.
2: Il va nous falloir un budget violon.
1: Du gros ravage. Mais oui, alors, je vais vous donner quelques petites dates de concert pour aller les applaudir. Vous étiez hier soir à Capestel et vous serez le 7 juillet aux scènes de Bréa. Le 14 juillet, Vive la France au Francofolie de La Rochelle. Le 20 juillet à Serra di Ferro, c'est en Corse. Le 10 septembre au Théâtre Jean-Pia de Canet en Roussillon. Le 6 octobre à Paris au Bus Palladium. Ouais. Le 10 novembre à Rouen au Trianon Transatlantique. Les 16 et 17 décembre à Antibes au Théâtre Antea. Et évidemment, il y a des dates qui vont se rajouter. Je tente une cascade, après tout. Ils sont de bonne humeur. Gaspard sourit, Aurélie me regarde... Elle touche son manteau, elle dit « Qu'est-ce qu'elle va me demander ? Une date de sortie pour votre album ?» J'ai tenté. Hein.
3: On n'en a pas encore. En fait, on a écrit les chansons de l'album. Elles existent.
1: Elles existent.
3: Elles sont sur scène. On les joue à ceux qui viennent nous voir. Mais on a décidé d'enregistrer un peu plus tard l'album.
1: Ah.
3: Et que la rencontre avec les chansons pour les gens qui viennent nous voir soit un peu comme quelque chose de particulier. Il n'y a que ceux qui viennent nous voir qui les connaissent.
1: Les amis, franchement, c'est une invitation qui ne se refuse pas. Je vous redonnerai les dates tout à l'heure. Et puis, dans moins d'une minute, on va découvrir Entre ton épaule et ton cœur, la première chanson de Ravage.
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1: Des invités avec nous jusqu'à 21h sur votre radio ICI, c'est le groupe Ravage. À ma droite, Aurélie Saada, voix divine. Je ne l'ai pas dit tout à l'heure, mais tu es aussi évidemment autrice et compositrice et réalisatrice. Il faut qu'on parle quand même à un moment de ton film Rose qui était absolument une merveille et où il y avait beaucoup de musique avec beaucoup de violon.
3: Oui, beaucoup de violon.
1: Et voilà.
3: Ouais, non, voilà. J'avoue, j'aime ça.
1: Obsession. Obsession magnifique, Aurélie. Donc, Gaspard Royan, lui, est obsédé par les chansons en anglais. Et puis, il a rencontré Aurélie, et ils ont monté Ravage, et ça va mieux. Les chansons de Noël aussi, et le rock, mais pas forcément le rock de chansons d'amour, quand même.
2: Le rock de chansons d'amour.
1: Je ne sais pas comment expliquer. C'est-à-dire que t'as... Moi, je ne te classais pas dans la catégorie des rockeurs romantiques,
2: ah ouais
1: Gaspard. Non, pas vraiment. Et c'était plutôt les rockeurs un peu crâneurs.
2: Ah ouais.
1: Ouais.
2: Bah ouais, c'était un peu pour masquer mon côté fleur bleue, parce que non, moi j'ai toujours adoré le romantisme dans le rock et justement moi j'ai jamais fait du rock ultra violent non plus quoi. Moi l'idée, enfin mes chansons parlent beaucoup de d'amour, c'est souvent des déclarations d'amour ou bien des amours déçus beaucoup.
1: Ouais.
2: Et je trouve que voilà, il y a c'est toujours un thème qui est tellement inépuisable. Et puis créer ce sentiment, avoir ce petit pincement au cœur quand on écoute une chanson. Moi, j'ai toujours été fan de gens, voilà, que ça soit des rockers ou des chanteurs de variété ou de pop et tout. Quand on vient de pincer un peu le cœur là, comme ça, c'est le meilleur sentiment qu'on peut avoir quand on écoute une chanson.
1: La première chanson de Ravage qu'on va écouter maintenant, elle s'appelle Entre ton épaule et ton cœur. Vous vous souvenez quand elle est arrivée, quand elle est née?
3: Ah ouais, on était à la maison, on écrivait. On écrivait ensemble.
2: Elle est arrivée très vite.
3: C'était très vite, je crois que c'est la deuxième qu'on a écrite.
2: Ouais.
3: Ouais.
2: Faut
1: faut la découvrir.
3: Écoute, il faut la découvrir.
1: Écoutez, Ravage et non Décibels.

0: Ravage. Vous êtes sûr, vous n'êtes pas un petit peu amoureux?
1: Mais si. Ah. Non mais on admire les gens. Moi j'admire énormément Gaspard. J'adore travailler avec lui. On passe beaucoup de temps ensemble. Enfin en tout cas c'est comme une forme d'amour. C'est comme tomber amoureux. Et d'ailleurs quand on a commencé à écrire des chansons, on avait envie d'écrire des chansons d'amour qui rendent heureux. Où les gens se disent bébé cette chanson. Elle est,
0: c'est la notre chanson,
1: celle-là, c'est, oh, tu vois, le rêve d'écrire des chansons pour les moments joyeux des vies. Bon, moi, tu connais un peu mon histoire, tu sais que j'ai été amoureuse avant longtemps, puis c'est parti, puis pendant longtemps, j'ai pas retrouvé l'amour. Et en fait, entre cette petite place, cette petite maison qui se trouve entre l'épaule et le cœur, c'est quelque chose qui manque quand on l'a pas connu longtemps. Et en fait, ouais, je crois que c'était. On avait envie de parler de ça. Je crois que Gaspard est un amoureux aussi.
2: Ouais.
1: et ça nous. Voilà. C'est, pour certaines personnes, peut-être que l'amour a quelque chose de mièvre. Ou moi, je trouve que c'est un sentiment magnifique qui se construit, qui se. Voilà. Donc. Voilà, ça nous
0: merveille cette chanson, vraiment merveille. Et donc oui, c'est pas parce que vous n'êtes pas un couple que vous ne vous regardez pas avec les yeux de l'amour aussi, et que vous n'écrivez pas en pensant à ça aussi.
2: Mais oui, bien sûr. Et puis on est amoureux de ce qu'on fait ensemble.
0: Ouais.
2: C'est-à-dire écrire une chanson ensemble, créer ce truc-là ensemble, c'est quelque chose de très intime et en même temps de très exutoire, quoi. Moi, je savais l'effet que ça faisait d'écrire une chanson tout seul, mais c'est vrai qu'écrire à deux, il y a un truc où quand on connecte et qu'il se passe un truc, c'est incroyable comme sentiment, quoi. Et c'est vrai que c'est des sentiments très très forts et très puissants qu'on vit ensemble quand on écrit ensemble, quoi.
0: Les chansons de Ravage, eh bien, pour les découvrir, il faut aller les voir sur scène. Pour le moment, elles sont pas enregistrées, elles sont pas sur disque. Il y a juste celle-là. Streamer la fort, comme disent les rappeurs. Entre ton épaule et ton cœur, celle-là, vous pouvez y aller. Il y a un clip aussi.
1: Ouais.
0: Bah oui, il faut le dire. Voilà. Allez voir le clip, partagez-le, etc.
1: Il y a un clip réalisé par Diane Sagné, qui est la chanteuse d'un groupe qui s'appelle Kem Claude, et qui a été tourné chez un copain qui est tatoueur, qui a une boutique de tatouage, peut-être la plus belle de Paris. Ouais. Mmh. Baby Jane Tattoo Club, que je conseille vivement.
0: Notez-le. Oh bah si en plus on a les bonnes adresses. Donc le clip, la chanson, et pour le reste, bah ce sont les concerts de Ravage, notamment le 14 juillet prochain au Francofolie de La Rochelle, où là vous allez dévoiler toutes les chansons. Et ça va être fou. Allez, on se replonge dans vos choix musicaux. Aurélie, Gaspard, tiens, revoilà Bobby Gentry. En duo cette fois-ci avec Glenn Campbell, c'est une chanson qui s'appelle Gentle on My Mind. Est-ce que vous voulez préparer psychologiquement nos auditrices et nos auditeurs à ce qu'ils vont découvrir, ou est-ce qu'on on leur jette?
2: Je sais pas, on les balance direct dedans, on en parle après.
0: Ok, on en parle après, les amis, régalez-vous.

0: Beauté de cette chanson, Bobby Gentry, Glen Campbell, Gentle on My Mind. Les amis, c'est sans doute l'occasion de parler de country, alors c'est peut-être pour ça que vous avez dit qu'on en parlerait après l'avoir écouté. La country en France, c'est marrant, c'est pas une terre de country.
1: Non, c'est vrai. Après, c'est quand même une musique très, très liée à l'Amérique, à ce vaste pays, oui. À leur histoire.
0: Bah, ça va, nous, on n'est pas le Luxembourg non plus. On a de la place,
1: non,
0: tu vois. Ça
1: mais
0: pourrait.
1: Bon,
2: c'est les histoires, les histoires intimes, les histoires de la vie, en fait.
0: Aussi, on en fait.
2: Et ben, nous aussi. Mais je crois qu'on fait un peu de la country quand même, mais qu'on,
0: ouais,
2: on dit pas country, c'est pas un mot français.
1: Ouais.
0: C'est ça. Non, mais le côté, la petite guitare, le petit banjo, tout ça, c'est pas tellement passé. Chez nous.
1: Ouais, je sais pas, mais c'est vrai que nous, c'est quelque chose qui nous inspire beaucoup parce que voilà, ça évoque tout de suite des images. Il y a un truc, moi, quand j'écoute la chanson, là, qu'on vient d'écouter, j'ai envie de prendre une bagnole et de rouler, j'ai envie de grands espaces. Voilà, ça évoque tout de suite ces trucs-là et ça fait vachement partie de ce qu'on a envie de faire aussi avec Aurélie, quoi.
0: Bah, là, depuis le début, à plusieurs moments, Aurélie dit c'est cinématographique, là tu parles d'images, vous avez beaucoup tous les deux parlé d'images en écoutant ces chansons. C'est intéressant parce que si, voilà, la plupart sont en anglais, effectivement, il faut qu'on imagine un peu ce qu'on ressent et qu'on ait des images en tête. Vous feriez des musiques de films, vous feriez ce genre de trucs tous les deux? Ça a l'air de vous rassembler, en tout cas.
2: Oui, moi je l'avais fait un peu pour mon film à l'époque.
0: Pour Rose.
2: Mais oui, je pense que cette musique d'atmosphère particulière qui raconte quelque chose, qui évoque des émotions, ça nous parle, nous on aime bien ça.
0: Il y a les chansons de Noël de Gaspard qui ont été choisies par Arnaud Desplechin.
1: Arnaud Desplechin, ouais. Mais c'est vrai que c'est tellement deux milieux qui communiquent énormément le cinéma et qui se nourrissent l'un de l'autre, le cinéma et la chanson. Mais moi je trouve que quand on écrit des chansons, on fait déjà de la musique de film parce que c'est, enfin, le but ultime d'une chanson, c'est de devenir la bande originale de la vie des gens, quoi. Et moi, quand je mets mon casque et que je marche dans la rue, j'ai l'impression que tout devient au ralenti quand j'écoute une musique, quoi. Et c'est ça, c'est le film de notre vie, quoi.
0: Ouais. Et intéressant de souligner que votre tout premier concert, vous l'avez fait au Festival de Cannes.
2: C'est vrai.
0: Voilà.
2: Ouais,
0: donc,
2: c'est marrant.
0: Il y a quelque chose. Ouais. Qui a choisi Gilbert Bécaud? Je sais pas comment vous avez fait la liste. Est-ce que vous vous êtes partagé? Vous vous êtes dit, on en prend quatre chansons chacun, etc. Ou...
2: Non, on a réfléchi ensemble, mais c'est...
0: Plein soleil de Gilbert Bécaud.
2: C'est une chanson
0: Bécaud.
2: Que j'adore. En
0: fait. Ah, c'est toi.
2: Ouais. Bon alors, on cherche des chansons qui nous parlent, qui nous rassemblent tous les deux, et puis on fait partie d'un groupe où on se passe des chansons un peu rares.
0: Vous vous faites découvrir.
2: Ouais, avec
0: j'adore.
2: D'autres personnes. On est dans un petit groupe comme ça. Et on joue à ça. Si ça intéresse des gens, je pourrais leur dire comment ça s'appelle. Ils ont qu'à écrire. Enfin voilà, parce que c'est compliqué, c'est encore un peu une société secrète.
0: Waouh.
2: Ouais. Et on se fait pour bousculer les algorithmes parce qu'on en a marre qu'on nous fasse écouter toujours la même chose ou les faces A des hits des artistes qu'on aime bien. Donc voilà, nous on joue à un petit jeu comme ça qui est vraiment formidable. Ça s'appelle Flonflon. Voilà, je vous ai donné le nom. Voilà.
0: Allez, Flonflon.
2: Et c'est vrai que j'ai gagné avec une semaine avec ce titre-là, qui est une chanson magnifique. Et puis,
0: moi, je la connaissais pas. Hein.
2: L'entendre amoureux comme ça, Gilbert Bécaud, c'est quand même un cadeau magnifique. Et on sent vraiment aussi l'atmosphère du soleil, où est-ce qu'on est, qu'est-ce qui se passe. Il y a quelque chose de tendre, de doux, de langoureux. Je trouve qu'elle va très bien avec la météo qu'il fait aujourd'hui. Et le youpi de fin. Waouh! Il a fait rimer Bourg-les-Essonnes, mais Gilbert Bécaud a réussi à mettre youpi.
0: Caler un youpi.
2: Avec classe. Chapeau.
1: Ouais, et puis là encore, un peu comme Joe Dassin, je trouve que Gilbert Bécaud, c'est un artiste qui a pas la place qu'il mérite dans la chanson française, parce qu'il a des chansons vraiment magnifiques, quoi. Il a écrit des trucs. Moi, l'invité de Gilbert Bécaud, c'est une chanson qui est hyper touchante et plein soleil. Et voilà, je trouve que c'est. On n'en parle pas beaucoup de Gilbert Bécaud, en fait. Je suis toujours très étonné.
0: Ben on n'en parle pas beaucoup et cette chanson-là, moi, je ne la connaissais pas. Donc merci Aurélie, merci Gaspard, merci Ravage pour cette découverte. Plein soleil, Gilbert Bécaud est dans Décibels. Youpi.

0: filles, les amis, vous passez une soirée musicale d'exception ce soir dans Décibel. C'est le groupe Ravage qui choisit la musique. Et là, c'était Gilbert Bécaud. Mais c'était incroyable, cette chanson. Bravo. Mais alors, Aurélie, tu l'as trouvée où, cette chanson? C'est en fouillant? Ou ouais. T'es tombée dessus, elle est arrivée à toi?
1: Elle est arrivée à moi. Je ne saurais plus dire comment elle est arrivée à moi, mais elle est dans mes chansons préférées depuis, dans mes playlists de chansons préférées.
0: Ça va être bien soleil, si vous voulez l'ajouter, vous. Arrive l'instant Dolly Parton. Parce que là, oui, on parle de country, on parle de style, de musique, etc. Dolly, c'est la reine de la country, mais c'est tellement plus que ça. Qu'est-ce qu'elle représente pour vous, Dolly Parton?
1: La sincérité. La liberté, l'audace, et puis c'est une immense autrice, une immense chanteuse. Elle fait ce qu'elle veut. Moi, je l'adore.
0: Elle joue de la guitare avec des ongles très longs, très longs,
1: et des perruques
0: très pointues. Mais oui,
1: ça, et des seins comme ça,
0: et des robes.
1: Elle est géniale.
0: Gaspard, qu'est-ce qu'elle t'inspire à toi?
2: Mais non, mais
0: Dolly Parton.
2: Exactement pareil. C'est vraiment la. Enfin, c'est une sacrée nana, quoi. Et puis on sent qu'elle a fait que ce qu'elle voulait, quand elle voulait. Ouais.
1: Et elle a dit non au manager d'Elvis Presley. Elle a dit non à Elvis Presley pour I Will Always Love You parce qu'il voulait lui prendre tous ses droits d'auteur. Elle a refusé. Elle s'en est mordu les doigts. Et puis après, elle s'est dit non, tant pis, c'était trop important. Et Whitney Houston en a fait ça. Elle a eu raison. C'est une femme qui se bat. Elle est super.
0: Elle se bat et elle gagne à la fin. C'est notre super héroïne. Dolly Parton, Loving You, sur son album Here You Come Again en 77.

0: Loving You, Dolly Parton, la super héroïne choisie pour vous par Ravage. Ils sont nos invités ce soir, Aurélie Saada, Gaspard Royan, qui ont lancé ce groupe qui va normalement toucher vos cœurs avec ses chansons d'amour. Ce qu'on n'a pas dit, mais qu'on peut quand même préciser, c'est que chansons d'amour, ça ne veut pas dire chansons où tout va bien, deux personnes sont amoureuses et on est entre ton épaule et ton cœur et on se fait un câlin. Les chansons d'amour, c'est très large.
1: C'est très large, c'est le couple.
0: Voilà.
1: C'est la relation à l'autre, donc ça va dans du plus...
0: Oui.
1: Dans tous les sens. Voilà,
2: du pire,
1: ça va dans tous les sens.
2: Meilleur.
0: C'est ça. Mais oui, et le pire, ça peut faire de bonnes chansons également. N'oubliez jamais ça. Quand vous le traversez, prenez des petites notes. On ne sait jamais. On pourrait en faire une bonne chanson. Et voilà, oui, donc Ravage, ce sont des chansons d'amour, mais pas forcément des chansons d'amour heureux, tranquilles et dans le bliss total.
1: Voilà. Non, pas du tout.
0: Verra.
1: On se promène dans tous les styles, dans toutes les versions de l'amour.
0: Alors tout à l'heure, on a réussi à passer Be My Baby des Ronettes sans évoquer Dirty Dancing. Je suis pas fière de nous. Heureusement, là, on va être obligé de parler de Grease, ouais. Puisque la chanson que vous avez choisie, Hopelessly Devoted to You, chantée par Olivia Newton-John, c'est la BO de Grease. Vous êtes fan de Grease ?
2: Ah ouais, amour total pour Grease. Ouais.
1: Et on s'est retrouvés là-dessus en se disant, ouais, ça, c'est vraiment mon film préféré. Oh, moi aussi, c'est vraiment mon film. Ouais. Bon, voilà. C'est magnifique, Grease. C'est quand même génial d'avoir fait un film avec des chansons aussi géniales.
0: Ah oui, les chansons sont folles, les looks, le stylisme, tout est fou. Et l'histoire, ils en font quelque chose, voilà, de dingue.
2: Attends, il y a quand même une voiture qui s'appelle Super Éclair. Donc,
0: oui, c'est vrai. Ah, donc on est sur du Grease en version française dans les dialogues, en plus.
2: Les deux, mais moi j'ai grandi avec la version française.
1: Ah, moi aussi, bien sûr.
0: Évidemment. Alors là, c'est pas le moment le plus joyeux du film, mais c'est une chanson incroyable, impossible à chanter. Mais je me tourne vers Aurélie qui peut chanter à peu près tout. Tu peux la chanter, celle-là ?
1: Je ne sais pas.
2: Elle va la chanter maintenant.
0: T'imagines ?
1: Je ne sais pas du tout. Mais je me rappelle de mes filles, que je les biberonnais à Grease, qui chantaient Hopelessly Devoted to You. Quand
0: avec les petites voix de dessin animé, là.
1: C'est tellement bien.
0: Bon, allez, tentez le coup chez vous, on ne sait jamais. Hopelessly Devoted to You dans Grease, Olivia Newton-John.

0: Eh bien, nous avons fait des tentatives en studio. Bon, clairement, je ne peux pas la chanter. Gaspard est pas mal sur les couplets, mais sur les refrains, c'est Aurélie qui gagne. Sur ce karaoké improvisé de Grease et Hopelessly Devoted to You. Aurélie, Gaspard, mes chers ravages, c'est déjà l'heure de la dernière chanson de l'émission.
1: Déjà.
0: Oui, on a beaucoup parlé, on est un peu à la bourre, on va se débrouiller, mais je voulais vous souhaiter le meilleur pour la suite du groupe.
2: Merci.
1: Merci voilà. Beaucoup.
0: Ravage, moi, m'a touché en plein cœur avec cette première chanson entre ton épaule et ton cœur. Et vraiment, j'ai hâte de vous voir en concert. Je redonne les dates à venir. Le 7 juillet à Bréa, 14 juillet au Francofolie de La Rochelle, le 20 juillet en Corse à Serra di Ferro, le 10 septembre à Canet en Roussillon au Théâtre Jean-Pierre, 6 octobre Paris, le Bus Palladium, 10 novembre à Rouen et les 16 et 17 décembre à Antibes. Donnez vite de vos nouvelles. On peut vous suivre sur les réseaux. C'est Ravage, Ravage, Ravage.
2: Ouais, comme Beetlejuice.
0: Rendez-vous sur Insta, les amis. Et bonne route, Ravage, je vous aime, je vous
2: remercie.
1: Merci, nous aussi.
0: Vous avez choisi Marvin Gaye et Tammy Terrell. Et c'est beau comme
1: ça. C'est les plus beaux, c'est les plus mignons.

0: Tammy Terrel qui termine cette jolie sélection de chansons pour vous par le groupe Ravage. Merci d'avoir écouté Décibel, les amis. Je remercie l'équipe de l'émission. Il y avait ce soir Iris Guitoni, Kinan Lajaili, Elodie Biancamaria et Franck Moilier. Demain, dimanche, on est ensemble à 20h pour les chansons préférées des auditrices et des auditeurs. Et oui, oui, on va se régaler. À demain.
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0: Je vous souhaite une belle soirée sur votre radio. 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
1: Saviez-vous que la chanson « Que je t'aime » de Johnny Hallyday a failli ne jamais exister ?
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1: En 1969, Johnny prépare un show colossal au Palais des Sports à Paris. Mais il lui manque le titre phare. Les producteurs télé de l'époque font la fine bouche sur ses nouveaux morceaux. Dans l'urgence, Johnny appelle ses auteurs, le texte est griffonné avant une séance de ciné et la musique composée en une seule nuit. Quand Johnny entonne pour la première fois « Que je t'aime », c'est le

Johnny délaissera ce tube pendant 10 ans avant que Michel Berger ne le ressorte en 1987 pour lui offrir un second souffle magistral à Bercy. Et depuis, ce cri du cœur n'a plus jamais quitté nos mémoires.

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0: Saviez-vous que l'une des plus belles chansons d'amour française a failli coûter la vie à un choriste ?
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2: Tous ceux qui rendent les gens heureux.
0: Christophe est obsédé par les machines. Il attend un nouveau synthétiseur depuis 6 mois. Le jour où l'instrument arrive enfin, il pose ses doigts dessus et la mélodie des mots bleus jaillit instantanément. Mais l'enregistrement est un défi. Pour la touche solennelle, Christophe exige des chœurs d'une telle intensité qu'un des chanteurs manque de s'évanouir en studio à bout de souffle.

0: Le disque est une réussite et Jean-Michel Jarre recevra même un courrier de Serge Gainsbourg avec ce mot « Bienvenue au club ».
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aidé à définir mon écriture dans les années 2000. C'était mon père qui me l'offrait. C'est un des premiers albums que j'ai découvert avec 5e As. J'ai découvert une écriture remplie de poésie qui influencera plus tard énormément la mienne, mon écriture à moi.

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